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0: Jean et Ernest Pierre à l'antenne. Nous vous présentons quelques nouvelles nationales. Ottawa qui dévoile son plan visant à doubler la capacité électrique. En ce sens, le premier ministre Mark Carney a annoncé que le gouvernement accordera davantage de flexibilité aux centrales électriques au gaz naturel liquéfié dans le cadre de sa stratégie tant attendue en matière d'électricité propre. Cette stratégie dévoilée jeudi vise à doubler la capacité électrique d'ici 2050 et à réduire les coûts énergétiques pour 70 % des ménages canadiens. La stratégie indique que les travaux de construction coûteront plus de 1 000 milliards de dollars et que des fonds publics seront utilisés pour couvrir une partie des coûts. Nous allons entendre là-dessus un extrait du discours du Premier ministre Mark Carney.
1: Les États-Unis

0: modifient radicalement l'ensemble de leurs relations commerciales, transformant ainsi bon nombre de nos anciens atouts en vulnérabilité. La guerre fait rage au Moyen-Orient et en Ukraine, ce qui fait grimper en flèche les prix de l'énergie partout dans le monde et chez nous. L'essor rapide de l'IA commence à transformer notre façon de vivre et de travailler et génère une demande en énergie sans précédent. Les changements climatiques s'intensifient. Les tempêtes sont plus violentes, les inondations plus importantes et les feux de forêt plus dévastateurs. Il est donc essentiel que le Canada développe sa résilience et apporte sa contribution. L'année dernière, la construction de la nouvelle centrale nucléaire de Darlington a commencé en Ontario. En mars, nous avons donné le coup d'envoi d'un projet d'expansion du terminal de contrecœur au port de Montréal, 40 ans après sa conception initiale. Ce projet a été lancé quelques mois après notre arrivée au pouvoir. Cet été, nous lancerons le projet de route de la vallée de Mackenzie dans les territoires du Nord-Ouest, un projet dont j'attends parler depuis mon enfance. Et on ne fait que commencer. Et dans un monde en évolution rapide, le Canada prend son avenir en main. Grâce à notre nouvelle stratégie nationale d'électrification, nous bâtirons rapidement et à grande échelle pour doubler notre réseau énergétique et bâtir un Canada fort qui sera alimenté par une énergie propre, abordable et fiable. Il faut savoir que notre réseau électrique émet aujourd'hui un peu moins de 50 mégatonnes, tandis que les émissions des industries, des transports et des bâtiments dépassent largement les 500 mégatonnes. L'enjeu de loin le plus important consiste à réduire les émissions à un coût raisonnable grâce à l'électrification et non à la priorité absolue de la production, la génération. La politique d'électrification ambitieuse permettrait de réduire les émissions jusqu'à cinq fois par rapport au total actuel des émissions liées à l'électricité.
1: Voilà donc pour cet extrait du premier ministre Mark Carney. Le gouvernement Carney a annoncé un peu plus tôt souhaiter doubler donc la production d'électricité d'ici 2050. Je pense que le gouvernement fédéral a un rôle avec les provinces afin de trouver une façon cohérente d'attacher un peu ces réseaux-là et de partager des investissements qui peuvent bénéficier à tout le monde, a dit M. Leblanc. Il faudrait donc, à en croire ses dires, réunifier les réseaux privés et provinciaux afin de favoriser une unité cohérente et tout ça en une seule économie canadienne. Culture du secret, le gouvernement refuse de donner des informations sur l'utilisation de ses cartes de crédit. C'est ce qui se passe cette année avec l'utilisation des cartes de crédit des ministères payées par les Québécois. Ce qui se passe restera derrière un rideau à l'abri du regard même des parlementaires. Le vérificateur général du Québec a récemment révélé que les contribuables avaient payé plus de 50 000 $ en intérêt sur 3 ans en raison de soldes de cartes gouvernementales impayées. Après une série de reportages du bureau d'enquête du Journal de Montréal, le vérificateur général s'était penché sur la gestion de ces cartes qu'il avait qualifiées de négligentes. Dans un rapport publié en novembre dernier, il avait révélé l'absence de limite financière par transaction, les délais trop longs pour l'annulation de cartes et des soldes impayés. Il y a un important exercice de reddition de compte une fois par année au Parlement qui est l'étude des crédits des ministères et organismes. Autre nouvelle, élection partielle en Tabasca le Parti québécois suspecte Éric Duhaime de manœuvrer pour gagner ses prochaines élections. Éric Duhaime aurait largement dépassé le plafond de dépenses permises à l'occasion de l'élection partielle dans Arthabaska, quoi le Parti québécois qui a déposé auprès d'Élections Québec une plainte dont les conséquences pourraient être désastreuses pour le chef conservateur. Si les manquements suspectés par le Parti québécois s'avèrent, Éric Duhaime s'exposera à des sanctions pouvant aller jusqu'à la perte pour une période de 5 ans du droit de voter et d'être candidat à une élection. Selon les calculs effectués par le PQ, les dépenses électorales réelles effectuées par Éric Duhaime se chiffreraient entre 155 392 et 237 245 000 $, alors qu'il a déclaré un montant totalisant 108 500 $, soit 4 200 $ sous la limite autorisée de 112 700 $. Certaines des irrégularités et des manques d'éthique constatés sont graves, écrit le parti de Paul Saint-Pierre Plamondon dans une plainte officielle au directeur général des élections du Québec, dont le bureau d'enquête parlementaire du Journal de Montréal a obtenu copie. Voilà tout pour les nouvelles nationales. Antivirus dans l'actualité internationale, on commence avec ce dossier. Quel est le protocole dans les pays touchés? Toutes les personnes identifiées en France comme ces cas contact de la néerlandaise décédée de l'antivirus ont été testées négatives. Une bonne nouvelle face au risque de propagation du virus sur le territoire. Face au virus, chaque pays a son protocole. Voici là-dessus un reportage de France 24.
2: Les opérations d'évacuation achevées, c'est un nouveau défi qui se dessine. Avec 23 nationalités présentes à bord du MV Ondus, comment éviter que l'antivirus ne se propage au monde entier? À chaque pays, son protocole. La France fait partie des plus strictes, avec une quarantaine renforcée à l'hôpital pour les croisiéristes et les cas contacts. Comme en Espagne, où 14 personnes sont isolées dans cet hôpital militaire, sans possibilité de visite. En Grande-Bretagne, après 72 heures d'observation dans cet hôpital, les premiers passagers testés négatifs ont été autorisés à rentrer chez eux hier pour un autoconfinement. Dans l'ensemble, les pays européens suivent les recommandations de l'Organisation mondiale de la santé.
3: L'OMS recommande qu'il soit suivi activement dans un centre de quarantaine désigné ou à domicile pendant 42 jours à compter de la dernière exposition.
2: Mais aux États-Unis, qui ont quitté l'Organisation mondiale de la santé, le protocole est moins strict. Un Américain parmi les 18 évacués est malade, il a été hospitalisé. Les autres ont été acheminés dans ce centre médical spécialisé du Nebraska pour être testés. Les mesures d'isolement seront décidées au cas par cas. Mais pourquoi les passagers ne sont-ils pas restés sur le bateau pour leur quarantaine? Une question de surveillance médicale.
4: L'antivirus a une physiopathologie particulière puisque après sa phase asymptomatique, une fois que c'est déclaré positif, il y a potentiellement une dégradation médicale assez rapide qui nécessite un plateau technique qui n'est clairement pas disponible sur un bateau.
2: L'Australie, elle ne veut rien laisser au hasard. Elle a réactivé ce camp d'isolement qui date du Covid pour accueillir ses passagers rapatriés.
1: Et maintenant, le directeur de la CIA à Cuba pour une réunion exceptionnelle avec les autorités cubaines. Le directeur de la CIA, John Ratcliffe, s'est rendu jeudi à La Havane pour une réunion exceptionnelle avec de hauts responsables cubains, selon ce qu'ont indiqué les autorités de l'île, alors que Cuba, soumis à un blocus pétrolier de Washington, fait face à une très grave crise énergétique. Un autre reportage de notre consoeur France 24.
5: Entre Washington et La Havane, le dialogue semble reprendre sous pression, mais pas avec des diplomates, Les États-Unis ont envoyé le directeur de la CIA à Cuba jeudi pour rencontrer son homologue des renseignements et d'autres responsables cubains. Donald Trump accuse Cuba d'être une menace pour les États-Unis et un soutien du terrorisme, ce que dément officiellement le gouvernement cubain. Depuis janvier, le président américain impose un blocus énergétique strict à l'île pour tenter de faire chuter le pouvoir en place. Selon une source interne à la CIA, son directeur devait faire passer un message de Donald Trump. Les États-Unis sont prêts à s'engager sur l'économie ou la sécurité en échange de changements profonds à Cuba.
6: C'est une économie en ruine qui ne fonctionne plus et il est impossible de la changer. Nous allons leur donner une chance, mais je ne pense pas que cela aboutira. Je ne pense pas que nous parviendrons à changer le cours des choses à Cuba tant que ces personnes seront aux commandes de ce régime.
5: Avec des coupures d'électricité qui durent parfois plus d'une journée entière, la colère et l'exaspération montent à Cuba. Autrefois rare, des manifestations apparaissent à La Havane.
7: Cela fait 40 heures que nous sommes sans électricité. Je vis dans un quartier où il y a beaucoup de personnes âgées, dont beaucoup sont alitées, beaucoup d'enfants, et la nourriture se gâte dans les réfrigérateurs.
5: À cause du blocus américain, le gouvernement affirme que l'île est à sec.
8: Nous n'avons absolument aucun fuel. La seule chose que nous avons, c'est le gaz dans nos puits.
5: Plusieurs médias américains, dont le New York Times, rapportent une intensification visible de l'espionnage aérien au-dessus de Cuba ces dernières semaines. Dans le même temps, le département de la justice américain vient d'annoncer vouloir inculper l'ancien président cubain Raúl Castro. Selon CBS, il lui est reproché d'avoir fait abattre deux avions américains liés à une organisation anticastriste en 1996, alors qu'il survolait Cuba.
1: Autre nouvelle dans cette actualité internationale, on parle cette fois-ci de cette réunion des BRICS, rencontre entre les grands ministres des Affaires étrangères iraniens et russes. Le ministre iranien des Affaires étrangères, Abbas Araghchi, a rencontré son homologue russe, Sergueï Lavrov, ce jeudi. La rencontre a eu lieu à New Delhi, la capitale indienne, en marge d'une réunion des ministres des Affaires étrangères des pays membres des BRICS. Reportage Africa News.
9: Le ministre des Affaires étrangères, Abbas Araghchi, a rencontré son homologue russe, Sergueï Lavrov, ce jeudi. La rencontre a eu lieu à New Delhi, la capitale indienne, en marge d'une réunion des ministres des Affaires étrangères des pays membres des BRICS. Ensemble, les deux dirigeants ont discuté de l'avancement du processus de négociation sur le conflit au Moyen-Orient. La partie russe a souligné l'importance de préserver le cessez-le-feu et la trêve fragile et ainsi d'empêcher la perturbation des efforts politiques et diplomatiques visant à parvenir à un accord global entre l'Iran et les États-Unis. L'objectif étant d'ouvrir la voie à une normalisation durable et à long terme de la situation dans la région. C'est ce qu'a indiqué la diplomatie russe dans un communiqué. Le bloc des BRICS, qui est en pleine expansion, est confronté à des divisions concernant la guerre en Iran, la hausse des prix de l'énergie et l'incertitude économique mondiale croissante.
1: Autre nouvelle, le terrorisme à Washington. Washington tente un rapprochement avec les pays du Sahel. Alors que près de 60% des meurtres liés au terrorisme dans le monde se produisent en Afrique subsaharienne, les États-Unis cherchent à s'imposer comme un acteur clé dans la lutte contre l'État islamique et Al-Qaïda. Un autre reportage de Africa News.
10: Alors que près de 60% de tous les meurtres liés au terrorisme dans le monde ont lieu en Afrique subsaharienne, notamment au Sahel, Washington veut se positionner comme une alternative à cette bataille contre l'État islamique. L'épicentre du terrorisme mondial se trouve en Afrique. Les dirigeants de l'État islamique sont africains. Le moteur économique d'Al-Qaïda se trouve en Afrique. Ces deux groupes partagent la volonté et l'intention de frapper notre patrie. En Afrique de l'Ouest, le JNIM affilié à Al-Qaïda contrôle des zones stratégiques au Sahel, notamment en étranglant l'approvisionnement en carburant autour des centres urbains. La prise d'une capitale fournirait à Al-Qaïda tous les attributs d'un État-nation pour financer le terrorisme mondial. Le chef du commandement militaire des États-Unis en Afrique a salué la collaboration entre Washington et le Nigeria, un partenaire stratégique dans la région. Nous travaillons également en étroite collaboration avec le Nigeria, qui ces derniers mois s'est montré très coopératif en matière de partage de renseignements et de capacité à traquer et à cibler certaines de ces menaces terroristes présentes dans le nord du pays. C'est un aspect positif que nous avons également constaté. Nous souhaitons rétablir ces relations pragmatiques au Sahel, où l'État islamique dispose également d'un bastion et où il détient actuellement un otage américain. Si Washington tente de consolider ses partenariats, certains pays du Sahel, comme le Niger, ont rompu leur coopération militaire avec les États-Unis en 2024.
1: Autre nouvelle toujours dans cette actualité internationale, l'Iran conserve d'importantes capacités de missiles selon le renseignement américain. L'Iran conserve donc des capacités extrêmement importantes en matière de missiles après les frappes américano-israéliennes selon le renseignement américain cité par le New York Times. Reportage France 24.
8: Tout ça pour ça, les informations du New York Times contredisent tous les discours de l'administration Trump.
11: En théorie, nous avons déjà remporté une victoire totale sur le plan militaire. Leur armée est anéantie. Nous avons neutralisé probablement près de 90% des lanceurs et probablement plus de 90% des missiles eux-mêmes.
8: Mais selon le quotidien américain, des analyses classifiées des services de renseignement du début du mois montrent une toute autre réalité. L'Iran aurait rétabli l'accès opérationnel à 30 de ses 33 sites de missiles le long du détroit d'Ormuz, ce qui lui permet de continuer à menacer les navires qui y transitent. La République islamique conserverait en outre environ 70% de ses lanceurs mobiles et de son stock de missiles d'avant-guerre. Cité par le New York Times, les agences de renseignement militaires signalent enfin que l'Iran a retrouvé l'accès à environ 90% de ses installations souterraines de stockage et de lancement de missiles à travers le pays. Et tout ceci alors même que les États-Unis ont considérablement réduit leur propre stock de munitions au cours de la guerre, ce que le gouvernement continue de nier.
12: Je conteste l'affirmation selon laquelle les munitions sont épuisées.
8: Sur ces réseaux, le président a même jugé que suggérer que l'armée iranienne se portait bien relevait de la trahison virtuelle. Interrogé par le journal, la Maison-Blanche estime que quiconque pense que l'Iran a reconstitué son armée est soit dans l'illusion, soit un porte-parole des gardiens de la révolution islamique d'Iran.
1: Autre nouvelle, toujours dans cette actualité internationale, Ukraine. Un mort et 31 blessés dans une vaste attaque nocturne sur Kiev. Plus de 650 drones et 56 missiles ont ciblé l'Ukraine lors d'une attaque nocturne massive hier jeudi soir, 14 mai. Selon le président ukrainien Volodymyr Zelensky, l'attaque a eu lieu avec pas moins que 650 drones et 56 missiles. Voici encore un autre reportage de France 24.
13: En pleine nuit, la défense aérienne ukrainienne abat plusieurs missiles russes au-dessus de Kiev. Mais malgré leurs efforts, plusieurs atteignent leur cible. Selon Volodymyr Zelensky, 670 drones et 56 missiles au total ont été tirés par Moscou. Au petit matin, au moins 6 quartiers résidentiels de la capitale ont été touchés.
14: L'onde de choc m'a projeté au loin. Le missile venait de là. Il a peut-être été intercepté. Il était en feu. Puis il a atterri juste là. J'ai reçu des éclats de verre.
13: Quelques jours après avoir déclaré que le conflit touchait à sa fin, Vladimir Poutine intensifie pourtant ses bombardements sur toute l'Ukraine. Mercredi, 800 drones russes ont été lancés en 24 heures, selon Volodymyr Zelensky, alors que sur le terrain, la Russie stagne et a du mal à mobiliser ses troupes. Kiev et Moscou s'accusent également mutuellement d'avoir violé le cessez-le-feu de 3 jours annoncé par Donald Trump la semaine dernière. Le Kremlin écarte toujours l'idée de véritable pourparlers de paix tant que l'armée ukrainienne n'aura pas quitté le Donbass.
15: Pour qu'une trêve puisse s'installer et qu'un couloir s'ouvre vers de véritables pourparlers de paix, le président Zelensky doit donner l'ordre aux forces ukrainiennes de cesser le feu et de quitter le territoire du Donbass.
14: Les négociations de paix sous l'égide des États-Unis sont au point mort depuis fin février. Volodymyr Zelensky accuse la Russie de profiter du voyage de Donald Trump en Chine pour frapper plus durement l'Ukraine. Il a d'ailleurs appelé le président américain à évoquer la fin du conflit ukrainien lors de sa rencontre avec Xi Jinping.
1: La majorité du premier ministre israélien Benjamin Netanyahou a décidé mercredi 13 mai de prendre les devants en actant son sabordage contrôlé pour avoir la main sur le calendrier électoral, ouvrant ainsi la voie à des élections anticipées à partir de la fin du mois d'août. Reportage France 24.
5: Les Israéliens devraient retourner aux urnes un peu plus tôt que prévu. Alors que le mandat de la législature actuelle court jusqu'au 27 octobre, le Likoud, parti de Benjamin Netanyahou, a déposé un projet de loi de dissolution de la Knesset. Ce texte doit encore être voté. Selon les médias israéliens, ce sera le 20 mai. Si c'est le cas, de nouvelles élections devront se tenir au moins 90 jours après, soit à partir de fin août. L'adoption du projet de dissolution ne fait aucun doute, puisqu'elle est voulue par la majorité et soutenue par l'opposition. Cette dernière menaçait déjà de déposer une motion en ce sens. Le leader de l'opposition, Yair Lapid, centriste, se réjouit.
14: Nous sommes prêts, ensemble.
5: Ensemble, c'est le nom de la nouvelle coalition créée par Yair Lapid, qui s'est alliée à l'ancien premier ministre de droite, Naftali Bennett. Ces derniers jours, les tensions se faisaient croissantes au sein de la coalition de Benjamin Netanyahou. Les ultra-orthodoxes reprochent au Premier ministre de ne pas avoir fait voter une loi exonérant de service militaire les jeunes religieux étudiants dans les écoles talmudiques. Dans leur programme, Yair Lapid et Naftali Bennett veulent au contraire les contraindre au service militaire, comme tous les autres Israéliens, mais aussi créer une commission d'enquête nationale sur le 7 octobre pour établir les responsabilités de cette journée la plus meurtrière qu'ait connue le pays. Après 18 ans au total comme Premier ministre, Benjamin Netanyahou, 76 ans, tente aussi peut-être de profiter de sondages favorables pour rester en place. La dernière enquête publiée mardi donnait son parti légèrement en tête, devant celui de Yair Lapid, mais avec un nombre de sièges en baisse par rapport à la législature sortante.
1: Voilà donc pour les nouvelles internationales.

0: immédiatement après, mesdames, messieurs, pour la suite des...
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0: Haïti affrontant entre gangs au moins 78 morts depuis samedi, selon l'ONU. Les affrontements violents entre plusieurs gangs dans la banlieue de la capitale haïtienne, Port-au-Prince, ont fait au moins 78 morts, dont 10 habitants non impliqués depuis samedi, selon un bilan provisoire communiqué jeudi par l'AFP, donc par le Bureau des Nations Unies en Haïti, la BINU. Voici donc un son de France 24.
1: La capitale haïtienne, de nouveau terrorisée par les gangs. Ces derniers jours, les bandes armées ont semé la terreur dans plusieurs quartiers du nord de Port-au-Prince. Selon le dernier bilan des Nations Unies, les affrontements récents ont fait en une semaine plus de 70 morts et plus de 40 personnes ont été hospitalisées pour des blessures par balles en une journée. Quotidiennement, des milliers de familles sont obligées de fuir. Certains décrivent des scènes d'une violence inouïe.
2: Pendant la fusillade, j'ai fui avec mon bébé. Mon mari courait et je courais avec lui. Il est retourné chez nous chercher des vêtements. Ils l'ont tué à l'intérieur de la maison.
3: La semaine dernière, ils ont tué 3 personnes devant nous. Le lendemain, ils ont de nouveau attaqué le quartier et ont commencé à incendier des maisons, à tuer des animaux et à décapiter des gens.
1: Cette situation n'a cessé de se détériorer ces 2 dernières années. En 2024, les bandes armées ont contraint le Premier ministre à la démission. Depuis, Haïti s'enfonce dans une crise institutionnelle, sans président élu, ni élection depuis des années. Comme en mars et en avril dernier, cette nouvelle flambée de violence contraint certaines organisations humanitaires à suspendre leurs activités. C'est le cas de Médecins sans frontières.
4: On s'est retrouvé avec plus de 800 personnes déplacées à l'intérieur de l'enceinte de l'hôpital, avec aussi, au même moment, des balles perdues qui tombaient. Compte tenu de cette situation, pour nous, impossible de continuer et de maintenir nos activités.
1: Pays le plus pauvre des Caraïbes, Haïti est ravagé par la violence des gangs qui multiplient attaques sanglantes, enlèvements et viols. Face à cet engrenage, la police haïtienne est sous-équipée et sous-financée. Une force multinationale de lutte contre les gangs est en cours de déploiement, mais à ce stade, seul un contingent de 400 soldats tchadiens est arrivé à Port-au-Prince.
0: Et justement, parlant de ce contingent, le 14 mai 2026, le général de division mongole, Erben Batsouri, a pris le commandement de la force de suppression des gangs GSF en Haïti. Fort de 30 ans d'expérience dans des missions de maintien de la paix internationale, sa nomination vise à dynamiser donc la lutte contre les groupes armés à Port-au-Prince. Son expertise stratégique est perçue par la mission comme un levier essentiel pour coordonner les opérations de sécurisation et stabiliser un pays toujours marqué par la violence des gangs. Autre nouvelle, la police nationale d'Haïti, via le service départemental de la police judiciaire des CAI, a arrêté le mercredi 13 mai 2026 Milord Vietro dans le cadre de l'enquête sur l'assassinat du commerçant Aguan Romi, tué le 18 février dernier. Selon la PNH, l'individu qui s'est présenté au bureau de la SDPJ en possession de l'arme du défunt, affirma l'avoir achevé pour 350 000 gourdes. Un badge de la Brigade de sécurité des aires protégées, BESAP, a également été retrouvé sur lui. Placé en garde à vue, il fait l'objet de poursuites judiciaires. Autre nouvelle, le 13 mai 2026, la Fondation Zamitimoun a lancé un cri d'alarme face à l'escalade de la violence armée à Cité-Soleil, notamment dans les zones de Blanchard et du Villiers. Les affrontements forcent des centaines de familles vulnérables, incluant enfants et femmes enceintes, à fuir leur foyer dans la précarité la plus totale. Face à cette urgence humanitaire, l'organisation appelle les autorités à sécuriser ces quartiers, à fournir un soutien psychosocial aux victimes et à instaurer des solutions durables pour protéger les droits des populations déplacées. Autre nouvelle, le Premier ministre Alix Didier-Fizébé a lancé ce jeudi un programme de formation destiné aux autorités judiciaires et aux forces publiques pour renforcer la sécurité électorale et garantir des élections crédibles. Placé sous l'égide du MJSP, cette initiative couvre d'abord Port-au-Prince, Petit-Gouave et Coalabouquet avant un déploiement dans les 146 communes du pays. Plus de 3 milliards de gourdes seront alloués au financement des partis politiques. Le gouvernement annonce également la création d'un pôle judiciaire spécialisé contre les crimes financiers afin de prévenir le blanchiment des avoirs durant le processus électoral. Et puis aussi, à l'approche de la fête du drapeau à l'Arcaillet, des groupes armés ont lancé des assauts violents contre la population, provoquant la mort d'un jeune homme et instaurant un climat de panique générale. Nous avons là-dessus un son de la RTVC.
5: Il y a 4 jours qui sont arrivés là, et je suis capable de dire que c'est fait drapeau que je connais. 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
0: Le ministre de l'Éducation nationale, Augustin Antoine, a publié une circulaire redéfinissant le rôle des professionnels de l'école sous l'appellation unique d'éducateur. Cette réforme du MNFP vise à transformer l'école en un lieu de développement social et citoyen au-delà du simple cadre académique Pour soutenir cette vision, le ministère annonce des mesures concrètes telles que la valorisation du permis national d'enseigner, PNE, une meilleure protection salariale, meilleure sélection protection sociale également via l'OFATMA et la réhabilitation des infrastructures scolaires afin de placer les éducateurs au cœur de la reconstruction nationale. Et puis, l'Organisation mondiale pour sauver Kinskoff, MSK, a organisé une journée de réflexion sur la situation sécuritaire de la commune de Kinskoff, tout en demandant à l'État de prendre des dispositions pour y rétablir la sécurité afin de permettre à la population de recommencer à vivre normalement. Nous avons là-dessus un reportage de la RTG.
6: Lundi, pas suspendre 6000 terrain dans la population. 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
0: Un extrait sonore donc de la RTG, les responsables du Bureau des droits humains par ailleurs ont lancé officiellement dans la ville d'Ekaï le projet intitulé « Renforcement des mécanismes endogènes de règlement des conflits fonciers ». Et là-dessus, nous avons un autre extrait sonore de la RTG.
7: Nous présents dans l'hôtel Lacretonne, département sud d'Ekaï, pour nous lancer d'abord un projet d'accès à la justice dans le contexte monde qui est déplacé, monde qui fait l'objet de déportation et monde aussi qui est retrouvé sans identité, sans acte d'état civil dans la société. C'est un projet qui est financé par l'Union européenne, le BDH a signé en novembre 2025, un projet qui est étalé sur une période de 2 ans. Et en même temps, nous souhaitons lancer un projet très intéressant qui va les outils, en tout cas pour questionner les outils qui sont capables de permettre que Mounio régler les conflits fonciers de manière pacifique sans qu'il n'y ait pas obligé de recourir à la violence. Sans régler les mécanismes endogènes de règlement des conflits fonciers. C'est un projet que le BDHH mène avec le Haut Commissariat des droits de l'homme, avec un soutien financier de l'Union européenne. Et projet ça, il y a d'abord objectif pour les sensibiliser les acteurs communautaires, les autorités locales, y compris les autorités judiciaires, policières, qui eux-mêmes, dans chaque champ d'activité, ont des possibilités pour faire face aussi à des situations qui relatives au conflit foncier, capable de mettre deux ou plusieurs personnes. Et donc, nous avons trouvé qu'il est nécessaire, d'abord pour nous présenter ensemble les difficultés que ce conflit foncier a soulevé en Haïti, et en particulier dans le département du Sud, mais en même temps, offrir des outils qui pour permettre que acteurs jouent un rôle de médiateur ou de médiatrice par rapport à monde qui est en opposition sur la question foncière. Et deuxièmement, nous avons pour nous lancer un programme de formation autour des modes alternatifs de résolution des conflits, en particulier avec un focus sur la médiation, pour comment nous avons utilisé les outils, les mécanismes, créer les médiations qui pour permettre que nous adresser la question foncière. Nous avons un système judiciaire qui est dévoyé, qui est dysfonctionnel, qui n'est pas arrivé à combler les attentes de la population en matière de justice. Et donc, parfois, le procès prend plusieurs années et parfois, il a débouché sur le cycle de violence qui est capable même d'emporter la vie du monde. Et donc, nous voyons que faut que nous ayons participation ça dans la société pour permettre que nous nous connaissons qu'il y a d'autres outils qui sont capables de permettre de résoudre le conflit de manière pacifique sans qu'il n'y ait pas à entrechirer, entretuer une autre.
0: Ah ben, il y a des policiers du Sud-Est issus de l'unité départementale du maintien de l'ordre UDMO et du service départemental de la police judiciaire SDPJ suivent à Montfleury une formation spécialisée en tir tactique, technique et d'intervention et aussi de pilotage de drones, informe une note de la Police nationale d'Haïti, PNH. Animée par deux experts de l'ambassade de France et quatre formateurs de l'ABRI, cette session de mise à niveau se déroule du 13 au 15 mai. Elle s'inscrit selon une stratégie visant à renforcer les compétences opérationnelles des unités de la PNH pour mieux répondre aux défis sécuritaires dans le département selon l'institution policière. Et puis aussi, le titulaire du ministère des Travaux publics, Transports et Communications, l'ingénieur Joseph Almate Pierre-Louis, s'est entretenu ce mercredi 13 avec Baga Gaïa Dabagaï, représentante de l'UNOPS en Haïti. Cette séance de travail a porté sur l'optimisation des projets structurants, avec une attention particulière accordée aux départements du Nord et de l'Ouest. Elle vise aussi à consolider la coopération entre l'agence onusienne et le gouvernement haïtien. Et puis aussi, dans le cadre de la Journée internationale des infirmières, le directeur de l'hôpital de maternité de Carrefour a fait chanter une messe d'action de grâce dans l'enceinte même de l'établissement et a décoré l'infirmière Élienne Leçon pour marquer la journée du 12 mai, une manière de mettre en valeur les infirmières en tant que piliers du système de santé. Voici un extrait sonore de la RTVC.
8: Un grand jubilier pour nous, qui c'est 12 mai, pour nous toutes nous rencontrer ensemble, surtout le staff nous dans l'hôpital maternité de Carrefour. 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
9: Élienne Leçon, une jeune infirmière qui fait 26 l'année, a ferraillé dans l'hôpital maternité Carrefour. 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
9: 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C'était une occasion pour directeur l'hôpital maternité Kafoua de décorer Miss Eliane Lisson ou performance li dans l'espace là. Docteur Jean-Philippe Dauphin.
10: Ça fait presque 4 à 5 années depuis que infirmière et auxiliaire infirmière à l'hôpital maternité Kafoua pas capable de fêter grand jour ça. Parce que c'est un vent de démobilisation, de démotivation qui a soufflé sur l'institution hein, par rapport au phénomène d'émigration qui passait par un paquet d'auxiliaires infirmières vers, qui menaient vers des pays étrangers. Donc, c'est ça, c'est une carence, mais heureusement, petit à petit, on a essayé de remonter le cap parce que nursing, c'est une pièce indispensable dans le puzzle, le protocole de prise en charge des personnes malades. Et nous bien ministère de la Santé publique également, qui fouille bien l'enjouette là, qui a fait une série de nominations pour nous là, ça qui permet nous de remonter le cap beaucoup plus facilement. Oui, ouais, nous bien après, devant ça, nous qui soufflait, qui partit un paquet d'auxiliaires infirmières, mais malgré tout, bien qui était. Et c'est ainsi que nous bien une parmi eux là qui était. Et c'est lui-même qui a décerné à Jodia une coiffe d'or. Parce que non seulement elle était, mais elle a toujours été même gens dans le roulement, dans la façon dont elle travaille, dans les gens qui sont malades. Donc c'est une infirmière exceptionnelle. Donc on a honoré à ça.
9: À côté de jeune infirmière, ça, qui distingue parmi l'autre camarade de Yo, il y a une action de grâce célébrée dans l'hôpital maternité Kafoua, journée 12 mai. Et tout ça pour mettre les professionnels à l'honneur dans l'occasion journée internationale infirmière Yo, qui célébrée à Nessa en baptême. Infirmière nous, avenir nous, Jean-Jacques Blaise, Caraïbe FM.
0: Voilà donc ce reportage de Caraïbe FM. Le Rassemblement national des forces organisées continue de dénoncer la crise à laquelle le pays fait face depuis l'assassinat du président de la République, Jovenel Moïse, et annonce une série d'activités pour le 17 mai prochain afin d'exiger que l'État rouvre l'aéroport international Toussaint Louverture. Voici encore un reportage de RTG.
11: Cette crise a trop longtemps duré. Depuis plus de 2 ans, le peuple haïtien vit dans l'insécurité, l'isolement et l'humiliation. Sans explication claire ni calendrier précis de réouverture de la principale porte aérienne du pays. Cette situation affecte gravement notre économie, notre image internationale. Les échanges commerciaux

0: difficulté à se faire soigner à l'étranger. Des investisseurs hésitent à gagner, à engager leurs capitaux dans un pays devenu inaccessible. Des familles entières vivent dans l'angoisse permanente. Notre économie, déjà fragile, continue de subir des pertes considérables. Le plus inquiétant, c'est que même en temps de guerre, dans plusieurs régions du monde, les aéroports continuent souvent à fonctionner sous haute surveillance et avec des mesures de sécurité renforcées. Pourtant, en Haïti, le peuple assiste impuissant à la paralysie prolongée de son principal port et aéroport international. Et pendant que les populations civiles demeurent privées de ces services essentiels, plusieurs vols militaires et logistiques continuent d'utiliser les installations aéroportuaires sous les yeux de tous. Citoyens des quatre coins du monde, le moment est venu de vous indigner. Qu'entendez-vous pour défendre votre dignité, votre souveraineté et pour enfin prendre le contrôle de ce beau pays que nos ancêtres nous ont légué au prix de grands sacrifices?
1: Merci à toute l'équipe.

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louer l'Éternel, serviteur de l'Éternel, louer le nom de l'Éternel. Que le nom de l'Éternel soit béni dès maintenant et à jamais. Du lever du soleil jusqu'à son couchant, que le nom de l'Éternel soit célébré. L'Éternel est élevé au-dessus de toutes les nations. Sa gloire est au-dessus des cieux, qui est semblable à l'Éternel notre Dieu. Il a sa demeure en haut. Il abaisse les regards sur les cieux et sur la terre. De la poussière, il retire le pauvre du fumier, il relève l'indigent pour les faire asseoir avec les grands de son peuple. Il donne une maison à celle qui était stérile. Il en fait une mère joyeuse au milieu de ses enfants. Louez l'Éternel. Amen. Le psaume 113.

Chers amis, prions. Tant au Père Céleste, nous te remercions infiniment de ce privilège qui est notre d'être ici en ce lieu pour t'adorer, te louer et magnifier ton Saint-Nom. Nous te prions de prendre place parmi nous, de nous environner par la puissance de ton esprit, de bénir tous les auditeurs qui sont branchés présentement et ceux qui se joindront à nous dans les prochaines minutes. Père, nous te prions de prendre le contrôle des ondes, de toucher et de guérir ceux qui sont malades et qui attendent de toi la guérison. Nous prions également pour ceux et celles qui attendent de toi une délivrance quelque part. Père, béni soit ton nom, au nom de ton Fils Jésus-Christ. À lui soit la gloire et la puissance au siècle des siècles. Amen.

0: Amis des ondes, bonsoir et bienvenue à une autre édition de Bouquet évangélique sur le 1410 AM, radiounion.com. Ici votre serviteur, pasteur Michel Faustin. C'est toujours pour nous une joie, un privilège de rentrer chez vous tous les vendredis soirs pour célébrer ensemble le bon nom de notre Seigneur et Sauveur Jésus-Christ qui sauve encore parfaitement aujourd'hui, qui guérit les malades et qui délivre les captifs. Nous sommes avec vous jusqu'à 22h30. Il est déjà en 21h22. Nous sommes contents, tout feu, tout flamme. Et Michel, après la fête, hein?
1: Bon, merci.
0: Après
1: bonsoir.
0: La fête, Michel.
1: Bien sûr.
0: La joie, la gaieté.
1: Alors, ça a tellement bien été.
0: Oui.
1: Qu'est-ce qui est tout à fait normal?
0: Bon, ça te laisse sans voix.
1: On va dire merci. Mille fois merci. Merci d'abord, mon Dieu. Et merci à vous qui écoutez l'émission. Et vous, et qui aviez vraiment, et vous aviez manifesté le désir d'être parmi nous, d'être avec nous. Alors, juste avant de vous dire, et bonsoir. Alors, mille fois merci encore.
0: Merci, hein? Merci.
1: Alors, où que vous soyez, quoi que vous fassiez, le moment le plus important de la journée est arrivé. Disposez-vous, téléphonez vos amis, dites-leur Bouquet évangélique. Votre émission de prédilection veut de prendre son envol. Écoutez, nous sommes déjà le vendredi 15 mai. C'est notre 20e édition Bouquet évangélique de cette année. De cette année 2026, et si vous êtes quelque part sur cette planète, on vous a conseillé de nous écouter, d'écouter l'émission Bouquet évangélique. Alors dites-en vous, vous êtes en train d'écouter la plus belle émission, la seule émission évangélique anti-stress de la ville. Pasteur Michaud et moi, nous sommes là pour vous. Comme nous l'avions dit avant la fête,
0: oui.
1: Et vous alliez venir d'abord pour lui et pour moi. J'étais tellement content de vous voir en train de célébrer 13e souper gala. Et pasteur, moi et je
0: ils
1: pense...
0: Ont, ils ont répondu à l'appel.
1: Mais c'est, pour moi, c'est l'une des plus belles fêtes qu'on a pu réaliser.
0: Réaliser, hein.
1: Je sais pas si c'était à cause du son, le son était extraordinaire. Les artistes ont tous bien performé. On dirait que les gens... Mais pasteur, on dirait qu'il y avait aussi un petit esprit de compétition, je sais pas. Parce que quand je regardais les danseuses de l'église évangélique de la réconciliation, waouh, mesdames, vous étiez vraiment bonnes. Vraiment, vous aviez vraiment fait et la joie des gens. Les gens étaient contents. Et j'amenais un ami, maître Vladimir David, c'est un avocat, qui a sa publicité là. Il était tellement, il a dit, Michel, je suis tellement content. La fête est bonne, bien mangée. Oh, en tout cas.
0: La bonne bouffe.
1: Oh my God, pasteur. Vraiment, même encore là, une fois, les gens voulaient pas partir.
0: Ah oui, c'est vrai. C'est vrai.
1: Quand le groupe Sauvé performait, puis...
0: Oui, tu as vu les filles, l'action sociale, le tour de la salle.
1: Oui, hein. Tout le monde bien habillé, bleu, mauve. Et quelle superbe couleur. Mais même là, j'avais posté ma photo.
0: Vraiment, on était bleu et mauve. Mais bleu, les filles, c'était blanc et mauve.
1: Oui. Mais l'intérieur de la salle aussi.
0: Ah oui.
1: C'était
0: oui.
1: Vraiment la salle bien décorée. Et ça a été bien. Et même le soir même, je parlais avec mon ami Adli dans l'émission des Temps Tropiques. Alors j'étais en train de bon, je faisais un petit reportage, je parlais de la fête, comprends, mais pour les gens qui n'étaient pas là, j'ai eu des appels, je dis aux gens, je suis en train de puis la soupe était bonne, et bien chaude en plus, et puis ça c'est soupe jouement, hein.
0: Pas Jérôme.
1: Non?
0: Non, non. C'était un peu mélangé, là.
1: Mélangé, hein? Ah, oui, moi, j'ai pensé que c'était une soupe du vieux monde. Non, ça a été bien, ça a été bien, ça a été bien. Ouais. On, vraiment, là, vous qui n'étiez pas présent ou présente, ça veut dire...
0: Les trois quarts de votre vie.
1: Vous avez raté quelque chose. Vous avez raté quelque chose. Mais j'espère que l'année prochaine, pour notre 14e, alors vous allez être là.
0: Certainement, oui. On va pas rater ça. Merci, monsieur. On revient tout à l'heure.
1: D'accord.
0: Ma continue fort confiance.

On a continué à faire confiance de notre frère Deli Benson. Non, nous lisons la parole de Dieu dans tout d'abord le psaume 16, le verset 1er. Garde-moi, ô Dieu, car je me confie en toi. Et Marc 4, versets 37 et 38, il se lève un grand tourbillon de vent et les vagues se jetaient dans la barque au point qu'elle se remplissait déjà. Jésus à la poupe dormait sur un oreiller. Le titre que nous voyons avec vous aujourd'hui, c'est un bon oreiller, un bon oreiller. Chers amis, la tempête fait rage. La barque se remplit déjà et va couler d'un instant à l'autre. Les disciples étaient dans tout leur état. Les disciples de Jésus sont complètement affolés, mais lui, il dort paisiblement à l'arrière de la barque, la tête posée sur un oreiller. Comment peut-il dormir? Le secret, chers amis, de sa paix et l'oreiller sur lequel il repose, c'est sa confiance en son Dieu. Sa vie n'est pas menacée par les éléments déchaînés. Elle est dans la main de Dieu qui veille sur lui et ne sommeille jamais, selon le psaume 121, le verset 3. Chers amis, Jésus connaît Dieu. Il se repose sur son amour, sa puissance et sa sagesse envers ceux qui lui font confiance. Voilà ce qui compose ce oreiller sur lequel repose la tête de Jésus alors que la barque est sur le point de couler. Il dort et il est bien le seul. Mais les disciples le réveillent et lui reprochent son apparente indifférence. Ils doutent de lui. Les a-t-il oubliés? Réveillés. Jésus impose silence au vent et à la mer qui lui obéissent instantanément. Peut-être direz-vous que Jésus pouvait dormir parce qu'il savait qu'il avait la puissance de calmer la tempête. Mais ce sont ses disciples qui, par leur incrédulité, l'amènent à faire usage de sa puissance de fils de Dieu et de créateur. Délivrés de leurs angoisses, eh bien, ils l'entendent dire « Pourquoi êtes-vous craintifs? Comment n'avez-vous pas de foi ?» Chers amis, en terminant, pour Jésus, c'était bien sa confiance absolue en son Dieu qui lui permettait de rester paisible dans une telle situation. Et Jésus s'attendait à ce que ses disciples ait la même réaction. Il s'attend à ce que ses disciples aient cette même confiance, la même confiance en Dieu qu'il avait lui-même en Dieu. Chers amis, quand on a Dieu avec nous, on n'a rien à craindre. Quand Dieu est avec nous, nous n'avons rien à craindre comme les fils de Corée qui ont à dire dans le psaume 46, Dieu est pour nous un refuge, un appui, un secours qui ne manque jamais
dans la détresse. C'est pourquoi nous sommes sans crainte quand la terre est bouleversée. Quand la terre est bouleversée, nous sommes sans crainte parce que Dieu est avec nous. Parce que Dieu est avec nous. Et je le dis souvent, et c'est dans le texte. Quand Dieu est pour nous, il est aussi avec nous. On n'a rien à craindre parce que le Tout-Puissant est avec nous. Il était sur son oreiller. Et ceux qui se confient en Dieu doivent aussi avoir cette même attitude, attitude de confiance. Un bon oreiller. Un bon oreiller, c'est de faire Dieu confiance et se repose sur sa puissance, sa fidélité, parce que il est tout puissant et il peut calmer les tempêtes qui se lèvent, qui se soulèvent dans nos vies. Voilà.

Voilà, c'était Confiez-moi mon Dieu, interprété par Sterling. Et c'est lui, Ni Datus. Et Confiez-moi mon Dieu, nous parlons de la confiance en Dieu ce soir. Nous poursuivons en musique et nous allons tout de suite écouter. C'est Plaisir Chrétien qui vous parvient à l'instant. Et puisque semaine dernière, c'était notre souper gala, on était en fête, on va vous permettre bien sûr d'écouter quelques chansons des groupes qui ont performé samedi dernier, par exemple le groupe Sauvé. On a bien sûr sa prestation en live, donc ils nous ont envoyé au moins deux musiques. Qu'ils ont joué et samedi dernier, le groupe Sauvé, et aussi on va vous faire écouter la musique du groupe fait de notre frère Black, mais on n'a pas la version live pour notre frère Black. Donc on va commencer avec une des chansons du groupe Sauvé, et restez là, on va commencer avec ça.

0: Whoops. Le groupe Sauvé qui a livré toute une performance dans le cadre de notre 13e Souple Gala. Oh, comme il était bon.
1: Écoute ça.
2: Hello Harry, Dracela.
1: Merci à notre frère Domingue, n'est-ce pas, et pour le son, Michel.
0: C'est sûr. Les musiciens étaient vraiment prêts.
1: Très prêts. Et notre frère Fosli, Valentin, grand merci également. Et ce soir, les filles qui commencent ces bagarres-là. Fosli, hein.

0: Voilà, on va interrompre un peu un instant.
1: Oui, pour une bonne
0: cette
1: cause.
0: Cette belle musique pour faire place, bien sûr, à notre ami Justin.
1: Edner, oui.
0: Donc, alors, Michel.
1: Est-ce qu'il est là?
0: Il est là.
1: Bon, et...
0: Allô? Allô? Allô? Allô? Et qu'on vous revient.

0: Oui, allô?
1: Oui, allô?
0: Ok, voilà, il est là, Michel.
1: Oui.
0: Voilà. Comment on y est?
1: Ben, nous l'avons pas fait.
0: D'accord, on va te laisser avec Michel.
1: Ok, pas de problème.
2: Yes, yes, yes, yes, yes. 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
1: Oui, oui, Michel, parce qu'on a un événement qui a pile travail là-dedans.
2: Mm-hmm.
1: Et ça veut dire que depuis l'édition fin passée, nous commençons à travailler sur l'autre édition. C'est ça, c'est que l'année, ça a connu, bon, c'est le 22. Et Joan, il est quasiment proche de nous-mêmes, mais on a préparé pour tout le monde, on a travaillé là pour avancer.
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1: 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C'est que, bien, pile augmente. Parmi les gens qui étaient là, il y a eu des chefs qui ont participé, qui étaient là. 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
1: 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Hein? 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
2: Oui.
1: Et puis,
2: oui.
1: 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Et puis, je crois que nous beaucoup d'autres communautés aussi.
0: Anessa, ma blague. Événement... Oui.
2: Non, mais Anessa, il faut me dire, nous-mêmes, ma pasteur, nous décidons nous, pour nous passer tout le temps avant. Et me dit, pasteur, et par contre, qui j'en ai fait, et que soit nous pas jamais.

0: Non, mais c'est un événement vraiment extraordinaire. Et, bon, pasteur,
1: oui.
0: Bah, étranger ou plus nerveux que nous pour attendre ouais. Ça.
1: C'est vrai.
2: Et sous... Mais il y a plein de monde, il y a même commanditaire qui, c'est la première fois, ils ont chanté, ils ont content, il y a plein de joie.
0: Mm-hmm.
2: Et moi, je dis, bon Dieu, merci aussi parce que c'est une bénédiction, c'est un privilège. Oui. Quand on embrasse en cause, et puis tout le monde remet la cause qu'on embrasse. Hein?
1: Ça, c'est bien.
2: Et
1: c'est
2: puis,
1: bien.
2: Moi, fier, moi, je dis, bon Dieu, merci. Et puis, je dis, communauté, merci aussi parce que, au moins, ils ont soutenu l'événement ça. Et puis, quoi, l'événement bien représenté et tout. Et puis, ben, on continue de travailler, Michel.
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0: En tout cas, Edner, c'est un plaisir. 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
0: Non. Dis ça.
2: Quoi l'aime de venir, nous te contemporain. Hein?
0: Oui.
2: Et puis, nous te guettons la lumière.
0: Ah, moi, Michel, tu as une grande gueule. Pasteur, je disais ça.
1: Oui.
0: Les maps disent, Mounio, ça, d'ailleurs. Ils comprennent, c'est, on me dit non. Pasteur, priez pour monsieur.
2: Oui.
0: Me dit,
2: oui.
0: Priez pour Mounio, pas voler, il bien, amen. Et puis,
2: en tout cas, il n'y a pas qu'à voler.
0: L'année dernière, tu as eu plus de 6000 personnes, pasteur.
1: 6000.
0: C'est ouais. Tout un. C'est tout un événement.
1: C'est ça.
2: Pas de place pour moi. Pas de
0: oui, place oui, place. Oui. En tout cas, oui. Merci Edner.
1: Merci à vendredi.
0: Et puis à vendredi.
2: C'est moi-même qui pourrais remercier. Non, ben à vendredi. M'attendons tous.
0: On a fini. C'est un plaisir. Okay. D'accord. Merci. Ok, bye bye.
2: Bye bye. Oui.

0: remerciant tous les groupes qui ont pu performer samedi dernier à notre 13e souper gala. Nous remercions l'Action sociale, le ministère de l'Action sociale de l'Église. Nous remercions Meïa, toute l'équipe Meïa. Nous remercions Michel Jean.
1: Merci.
0: Et notre animateur, José Forville.
1: Oui, qui a fait un travail extraordinaire.
0: Yes.
1: Monsieur Grand-Pierre.
0: Monsieur Grand-Pierre.
1: La troupe de danse de l'Église évangélique de la réconciliation.
0: Le groupe Sauvé. Pousli Valentin.
1: Black et sa conjointe.
0: Et Diane Dorester.
1: Les personnes dans la cuisine.
0: Oui, c'est l'Action sociale.

0: Voilà, on écoute le groupe, on écoute Black et son épouse. Black et son épouse seront bien sûr en concert le 7 juin prochain.
1: Le 7 juin. De toute façon, restez branchés.
0: Oui,
1: parce que
0: la semaine prochaine,
1: probablement, nous allons recevoir pour vous, Monsieur Black.

0: Alors cette chanson, nous la faisons tourner pour notre frère Adli, notre premier auditeur. Hein, n'est-ce pas Adli, Dia? Toujours bien branché. Pasteur Samuel, le grand Manitou de l'Olobos.
1: Merci à nos commanditaires.
0: Notre supporter.

0: tête de vos prochains. Notre frère Black et son épouse, et ils seront accompagnés de notre frère Salomon Lira. Hein. Salomon Lira sera là le 7 juin prochain à l'église évangélique de la réconciliation.
1: Il y a un prix de participation, je présume.
0: C'est $40 à l'avance.

0: 0 € de publicité pendant 13 ans. Et ma boîte, elle fait 17 millions d'euros.
1: On va écouter quelques séquences, bien sûr, de cette musique du groupe Sauvé. Musique clou de la soirée, monsieur.
2: Écoutez ça. Musique que nous faisons donner pour tous les membres de l'Église évangélique de la Réconciliation.
1: Dans quelques instants, le temps de la vérité, restez là. Hein.

0: Voilà, nous saluons tous ceux et celles qui sont bien branchés. Bon week-end à la sœur cette amie Sodome, mon épouse, la sœur Claudia Dessin et la sœur Justine Désir qui nous ont souhaité bonne émission, Michel.
1: Merci, merci, comme d'habitude, mes sœurs.
0: Et grand merci également à Jonathan Fossé qui nous a souhaité bonne émission.

Là, nous sommes obligés d'interrompre cette belle musique, Michel, pour appeler ces chrétiens, parce qu'on est un peu bousculé par le temps. Je vous reviens avec cette musique tout de suite après la prédication. On écoute « Je lève mes yeux vers les montagnes ». Restez là. Chers amis, la semaine écoulée, nous avons revu la dernière méditation que nous vous avons présentée sur le psaume 121. Nous avons introduit la deuxième hypothèse concernant la déclaration du pèlerin qui s'en va à Jérusalem pour la célébration des fêtes solennelles d'Israël. Nous avons dit, il se peut aussi que le pèlerin craigne les dangers d'une région montagneuse et la possibilité d'une attaque soudaine dans les ravins ou les défilés solitaires. Selon cette hypothèse, nous avons dit, comme deuxième élément de réponse à la question posée depuis le début de cette série, que le pèlerin lève ses yeux vers les montagnes pour s'assurer du secours de l'Éternel qui avait l'habitude de se révéler sur ces montagnes. Aussi, a-t-il répondu avec assurance, le secours me vient de l'Éternel qui a fait les cieux et la terre. En outre, nous avons fouillé dans la langue originale pour essayer de mieux comprendre sa déclaration. La traduction nous donne « Le secours me vient de Yahweh qui fait les cieux et la terre ». Nous avons vu que la comparaison avec « Elohim a créé les cieux et la terre » en Genèse chapitre 1, verset 1, fait apparaître au moins trois différences. La première, c'est le verbe « faire » au lieu du verbe « créer » qui est utilisé et ce verbe est au participe actif. Ce qui veut dire en d'autres termes que l'Éternel est en train de faire littéralement les cieux et la terre. Nous avons dit que puisque les cieux et la terre existent, l'Éternel n'est pas en train de les faire. Cela veut dire plutôt que Dieu peut faire ce qui paraît impossible à nos yeux pour délivrer ses enfants en danger. La deuxième différence, c'est que le psalmiste n'invoque pas Elohim qui a créé, mais Yahvé qui fait, Yahvé qui agit. La deuxième différence que laisse apparaître cette déclaration, c'est que le psalmiste n'invoque pas Elohim qui a créé, mais Yahweh qui fait, Yahweh qui agit. Et c'est cette deuxième différence que nous allons voir avec vous aujourd'hui. Le mot Elohim en hébreu, c'est la pluralité de Dieu. Dans la théologie traditionnelle, il est considéré comme un pluriel de majesté, un pluriel d'excellence, de qualité, plutôt que d'un pluriel numérique. Ce concept de pluriel de majesté est ignoré de la grammaire hébraïque biblique comme moderne, sans aucune exception, concept pouvant être propriétaire de qualité. Quand ce sont les dieux païens qui sont désignés, Elohim renvoie bien au pluriel numérique selon Exode chapitre 20, le verset 3. Quoi qu'il en soit, le mot Elohim en Genèse chapitre 1, verset 1, est employé pour désigner le Dieu unique, le Dieu créateur, le maître de toutes les puissances existantes sur la terre. Quant au mot Yahweh, il est souvent présenté comme le nom propre de Dieu. Moïse, sur le mont Horeb, lors de la révélation du buisson ardent, après avoir entendu la mission qui lui avait été confiée, a dit à Dieu, « J'irai donc vers les enfants d'Israël et je leur dirai, le Dieu de vos pères m'envoie vers vous. S'ils me demandent quel est son nom, que leur répondrai-je » Dieu dit à Moïse, « Je suis celui qui suis. » Et il ajoute, « C'est ainsi que tu répondras aux enfants d'Israël, celui qui s'appelle Je suis m'a envoyé vers vous. » Exode 3, verset 13-14. Alors, comme vous voyez, chers amis, est l'équivalent de « je suis ». L'expression « je suis » est la conjugaison du verbe « être » à la première personne du singulier. Alors qu'on sait
que le verbe être signifie exister, on peut dire sans ambages que cela renvoie à l'absoluité de Dieu. C'est-à-dire celui qui n'a qu'en soi-même sa raison d'être, celui qui existe par lui-même. En révélant son nom personnel à Moïse, Dieu voulait certainement dire à Moïse « J'ai vu la souffrance de mon peuple qui est en Égypte, j'ai entendu les cris que lui font pousser ses adversaires, je sais que ça fait longtemps qu'ils sont là-bas. » Ils disent sûrement « Est-ce que Dieu existe ?» Aujourd'hui, je me suis révélé à toi, Moïse, et va dire à ce peuple que j'existe et je suis descendu pour le délivrer. Chers amis, combien de fois vous interrogez-vous sur l'existence de Dieu? Combien de fois êtes-vous prêt à oublier Dieu quand tout va mal dans votre vie, quand les affaires ne vont pas bien et que vous sombrez dans le désespoir? Qu'est-ce qui remonte alors sur votre cœur? Qu'est-ce qui remonte sur vos lèvres? Est-ce le doute ou l'assurance que Dieu est avec vous? Est-ce que vous vous inquiétez pour votre avenir, pour l'avenir de vos enfants, l'avenir de votre mari, l'avenir de vos proches? Est-ce que vous vous dites en vous-même, est-ce que Dieu est là? Chers amis, Dieu existe pour secourir ceux et celles qui font appel à lui. Dieu connaît vos souffrances, vous qui êtes malade et condamné par les médecins. Dieu connaît vos douleurs, vous qui traversez la vallée de Baca. Dieu entend vos cris, vous qui succombez sous le poids des problèmes de la vie. Il vous invite tout simplement à invoquer son nom, car il est dit « Quiconque invoquera le nom du Seigneur sera sauvé ». D'autre part, nous pouvons comprendre maintenant le pèlerin qui voyage seul peut-être et qui a besoin d'une présence pour l'accompagner dans les défilés solitaires, dans les ravins à travers les montagnes. Ainsi a-t-il raison d'invoquer Yahweh, de faire appel à « Je suis », celui qui existe depuis toute éternité pour faire route avec lui. Car lorsque Dieu marche avec nous, nous n'avons rien à craindre. Lorsque Dieu marche avec nous, nous nous sentons blindés parce que nous sommes en sécurité. Dans le psaume 23, verset 4, David a dit « Quand je marche dans la vallée de l'ombre ou de la mort, je ne crains aucun mal, car tu es avec moi. » Dans ce même contexte, quelqu'un a dit « La sécurité, ce n'est pas l'absence du danger, mais la présence de Dieu dans le danger. » Au verset 3 du psaume 121, le psalmiste, en rapport à l'assurance de la présence de Dieu dans sa vie, a dit « Il ne permettra point que ton pied chancelle. Celui qui te garde ne sommeillera jamais. Voici, il ne sommeille ni ne dort, celui qui garde Israël. » Chers amis, si l'Éternel est celui qui vous garde, vous n'avez rien à craindre. Vous n'avez pas à craindre la récession. Vous n'avez pas à craindre les montagnes de problèmes qui se dressent devant vous. Vous n'avez pas à vous tourmenter parce que vous habitez seul. Vous n'avez pas à vous inquiéter parce que votre mari ou votre femme vous abandonne. Vous n'avez pas à avoir peur des loups-garous, des sans-prêts, des obos ou des bacas qui vous font des grimaces, qui vous font des menaces. Le diable peut vous faire seulement des grimaces, mais il ne peut rien contre vous, car Dieu préfère ne pas dormir pour garder, pour protéger ceux qui appartiennent à lui. Chers amis, l'heure est déjà arrivée, mais laissez-moi vous dire que l'Éternel, notre Dieu, est le seul Dieu, est le Dieu unique. Il est le Dieu absolu, il est le Dieu de l'action. Il agit pendant que vous et moi, nous sommes en train de dormir. Il agit constamment pour nous arracher du danger. Retenez bien, chers amis, que le pèlerin n'a pas invoqué Elohim qui a créé, mais Yahvé qui fait, Yahvé qui agit, celui qui existe pour accompagner et pour secourir tous ceux et celles-là qui invoquent son nom sincèrement et par la foi.

0: Alors, je vous comprends. Petite déception. Oui, mais vous savez, nous sommes à la radio, notre temps est limité. C'est vrai, c'est intéressant, mais on n'a pas le choix. Alors, si vous voulez écouter notre pasteur davantage, rendez-vous ce dimanche, 10550 Avenue Drapeau. Vous allez le voir, l'entendre autant que vous voulez. Alors, le téléphone pour info, le 514-569-0774.
1: Et ce dimanche, Michel, qui s'en vient, c'est spécial. Alors, c'est le pasteur Vilus Pierre qui va prêcher pour nous.
0: Oh!
1: Donc, il sera là dans nos...
0: Les églises évangéliques bluffent réalité. C'est le titre de son dernier livre.
1: Oui, c'est ça. Oui. Donc, vous passerez nous voir également, Michel, à l'église ce dimanche.
0: Ce dimanche,
1: Michel sera là également. Donc, pasteur Vilus prêchera pour nous. Sur la foi.
0: Rendez-vous surtout à ne pas manquer.
1: C'est ça.
0: Le téléphone est le 514-569-0774.
1: Michel, on enchaîne tout de suite avec les commandites.
0: Merci, pasteur. 1984. 2026, ça fait 42 ans de leadership incontesté. Plus de 4 décennies. 42 ans. 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Aujourd'hui, nous sommes le 15 mai, c'est le 22 mai, c'est dans sept jours. 3500. Et boulevard de souvenirs, c'est à Laval, Château Royal, et une des plus belles salles à Laval, pour ne pas dire la plus belle, parce que je veux pas faire des jaloux, mais c'est une très belle place, très grande, et boulevard de souvenirs à Laval, 8e édition, Journée de la cuisine haïtienne. Les billets, c'est seulement encore $35. Allez dans les bons points de vente. Achetez votre billet ou vos billets. Il y a un prix pour la famille. Disons, pour une famille de 4, papa, maman et les deux enfants, vous allez payer $120. $120. Et le grand manitou de l'événement, monsieur Edner K. Jusma, met à votre disposition un service de navette. Alors, boulevard Henri Bourassa, il y a un service de navette qui va être disponible, et centre d'achat Forest, et boulevard Pineuf au coin de Forest. Il y aura un service de navette également à votre disposition. Alors, la date butoir, c'était le 15. Alors, mais, et vous veniez de l'écouter, hein? Monsieur Edner K. Jusma décide de donner une petite prolongation. 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Alors, et 11e en soupe gala de l'émission des temps, c'est pour le 13 juin, samedi le 13 juin. Et bon, allez retirer votre billet pour supporter notre amie Adlydia qui est là déjà depuis, je dirais, 11 ans à bord de cette émission. Donc, qu'est-ce qu'il va avoir? Il y a des gens qui nous posent des questions. Alors, le 13 juin, mais qu'est-ce qu'il va avoir le 13? Eh bien, bon, c'est un souper gala, souper 5 services, 65, 66 et Jarry Est. Là, nous, on se trouve en plein cœur de la salle. Et réception La Providence, salle réception La Providence. Il y aura une rencontre. La sélection nationale d'Haïti contre l'Écosse. Alors, il y aura la diffusion de cette rencontre en direct dans cet événement en direct. Alors Adli et moi-même, nous pensons à vous. Si vous êtes un grand fan de soccer, de football, de foot, alors il y aura la diffusion de cette rencontre en direct. Et puis pour assurer le côté évangélique, ça va commencer avec côté évangélique. Il y a Jane François, conçue nomme la superstar de la musique évangélique. Et il va être là. Il y aura Duvopia, lui, et un grand artiste devant l'Éternel, hein, et qui vit à Ottawa. Ça veut dire que lui, il va être présent et il va performer. Il y a Mac O'Clain, la troupe de théâtre Mac O'Clain, le Peterson Mead alias Mac O'Clain, et il va venir avec sa troupe. Donc, il nous a promis de jouer une pièce pour nous pour la première fois. Mac O'Clain va être là, c'est pour l'humour. Donc, il y aura la musique, l'ambiance, et il y aura beaucoup de prix de présence. Il y aura beaucoup de cadeaux à faire tirer. Beaucoup de cadeaux. Déjà, j'ai pas mal de cadeaux déjà bien emballés. Nous allons vous gâter. Je vous promets, nous allons vous gâter. 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C'est pour acheter votre billet. C'est ça. Et puis, vous allez être vraiment content. 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Alors le site ouvert à 12h, salle accessible à 14h30. ça va être une vraiment une belle rencontre familiale. Ça va se passer à Granby, Alors, le prix maintenant pour les billets, c'est $100. Il y a beaucoup, il y a des artistes venant de l'Europe, des États-Unis, d'Haïti. Et alors, le grand Manitou de cet événement, c'est Jean-Richard Joseph, un ingénieur de son, c'est un agent. Il y a plusieurs, il travaille avec plusieurs artistes. 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Alors, planifiez-nous. Et c'est le 25 juillet, en pleine vacances de la construction. Vous n'aurez pas d'excuses. Ça veut dire, nous, en plein été, nous, en vacances construction. Ça font bel petit voyage, hein. Un très beau voyage. Alors, commencez planifiez-nous pour aller, non? Et Gospel Nation Festival, évangélique. Il y en a un grand festival évangélique. Et je vous dis de tous les temps. Oui. Alors, voilà, pasteur.

0: C'est le groupe Sauvé.
1: On termine avec le groupe Sauvé.
0: Sauvé. Là maintenant, c'est le groupe évangélique qui fait du bruit dans la ville.
1: Yes.
0: J'espère que vous allez venir, hein.
1: Et c'est notre groupe à nous.
0: Mais ils ont composé une musique pour l'église évangélique de la réconciliation.
1: C'est
0: place moi, c'est où qui pite bon. Oh, oh, oh, oh.
1: Et il y a plusieurs musiciens.
0: Mais oui.
1: Partie de ce groupe.
0: Mais bien sûr, mais oui, mais oui.
1: Voilà, c'est tout pour aujourd'hui. Nous vous disons merci, amis des ondes, d'avoir été avec nous. C'était avec vous, votre frère, votre ami pasteur Michel Faustin et
0: Michel qui dit merci à Edner Kajusma et qui vous invite hein, le 22 mai. 3500 boulevard du souvenir, Château Royal, 8e édition, journée de la cuisine haïtienne. Hein, qui est tellement fier quand il présente journée de la cuisine haïtienne. Bravo, Edner!
1: Voilà, merci. Bon, qu'il y a tous et à vendredi prochain pour une autre édition des bouquets évangéliques. Et d'ici là, que Dieu vous bénisse abondamment. Et on vous attend ce week-end, dimanche prochain. Pasteur Vilus Pierre sera avec nous. Pour célébrer le Seigneur avec nous, il va prêcher. Et c'est 10 550
0: avenue Drapeau
1: à Montréal-Nord à partir de 10h du matin. On est là. Voilà.
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Exactement 16h05, bienvenue à Billets de Retour. On est aujourd'hui jeudi le 14 mai 2026. Aujourd'hui à Billets de Retour, nous aurons avec nous Frédéric Fleury-Payeur. Il est démographe à l'Institut de la Statistique du Québec.

Nous parlerons aussi avec David Lametti, qui est ambassadeur et représentant permanent du Canada auprès des Nations Unies et aussi président du groupe consultatif des Nations Unies sur Haïti. Nous parlerons aussi avec Thilou Jean-Paul, journaliste, présentateur de Regards et de Réveil Matin à CEPAM. Nous aurons aussi avec nous Michel Rochette, il est président pour le Québec du Conseil canadien du commerce de détail. Nous parlerons également avec Dr. Jean-Pierre Vaillancourt, il est vétérinaire spécialiste de la biosécurité sur les fermes. Nous aurons également comme invité Sylvain Bédard, coordonnateur au projet scientifique et co-auteur du rapport de la chaire UNESCO-PREV. Alors, mesdames, messieurs, tout ça pour vous dire que nous avons en perspective une excellente émission à vous présenter cet après-midi. C'est d'ailleurs pourquoi nous voulons prendre le temps au départ de remercier celle qui nous a aidés à préparer cette émission. En l'occurrence, Madame Asma Heurteloup, notre recherchiste et réalisatrice. Et remercier aussi par anticipation cette fois-ci Junie Limage. Junie Limage qui est à l'accueil téléphonique et à la régie technique du côté de la radio. Quant à moi, Jean-Ernest Pierre, je suis, oui, au micro, mais je suis également à la régie technique du côté de la radio. Et puisqu'à CEPAM, tout débute par la radio, c'est donc à moi que revient l'honneur de débuter cette émission, mais tout de suite.

0: crise des médias, Québec ne subventionnera pas les diffuseurs privés. Le ministre de la Culture et des Communications, Mathieu Lacombe, veut être bien clair. Le gouvernement du Québec ne subventionnera pas les diffuseurs privés comme TVA, dont les revenus déclinent, car ça voudrait dire nationaliser les chaînes privées si on va au bout du raisonnement. Questionné par l'opposition sur la fragilité de l'écosystème télévisuel québécois lors de l'étude des crédits budgétaires en culture, un important exercice annuel de reddition de comptes à Québec, M. Lacombe a dit que son rôle est de s'assurer que les programmes gouvernementaux aident les entreprises à adapter leur modèle d'affaires au nouvel environnement numérique. On ne reviendra pas à une époque où tout le monde va s'abonner massivement au câble. C'est terminé. C'est une industrie qui est en décroissance. Les revenus publicitaires sont en décroissance et c'est la même chose pour les chaînes spécialisées. L'écosystème a complètement changé, donc il faut que les entreprises adaptent leur modèle d'affaires, a-t-il dit. Plus tôt cette semaine, le président et chef de la direction par intérim du groupe TVA, Pierre-Carl Péladeau, a lancé un nouveau cri du cœur pour l'avenir de la télé d'ici et pour l'avenir des émissions de fiction dans le contexte où des séries sont débranchées.
1: Nous avons avec nous Frédéric
0: pour donc que c'est donc plus tôt cette semaine, on a dit le président et chef de la direction par intérim du groupe TVA a lancé un nouveau cri du cœur pour l'avenir de la télévision d'ici et pour l'avenir des émissions de fiction dans le contexte où des séries sont débranchées pour des raisons budgétaires. Depuis 2022, environ 8000 emplois ou 800 emplois ont également été supprimés au sein de l'entreprise. Est-ce que TVA est éternel? Ça, je ne peux pas répondre à ça. Ma responsabilité, c'est d'essayer de m'assurer que, justement, on va avoir un véhicule de promotion de notre culture, de notre industrie, de notre écosystème, le plus viable possible, a-t-il dit en marge de l'Assemblée annuelle du groupe TVA, des propos rapportés par le Journal de Montréal. L'avenir des diffuseurs privés est une source d'inquiétude à Québec dans le contexte où ces médias représentent d'importants vecteurs culturels. Le ministre de la Culture, Mathieu Lacombe, doit d'ailleurs déposer d'ici le 24 juin une stratégie québécoise de l'audiovisuel qui est fort attendue. Son objectif, a-t-il réitéré en commission parlementaire jeudi, est de donner au milieu tous les moyens que nous pouvons lui donner comme gouvernement pour qu'il puisse affronter les défis dans ce nouvel écosystème. M. Lacombe a rapporté que son gouvernement a déjà donné suite à la suggestion du groupe de travail sur l'avenir de l'audiovisuel du Québec en élargissant le crédit d'impôt remboursable pour les médias d'information, ce qui a été qualifié comme une avancée majeure par M. Péladeau.

Xi Jinping visitera aussi les États-Unis, mais visite en Chine. Xi prévient du risque de conflit au sujet de Taïwan. Le président Xi Jinping a émis jeudi une sévère mise en garde à l'adresse de son homologue Donald Trump sur le risque de conflit au sujet de Taïwan dès l'ouverture d'un sommet placé sous le signe de multiples tensions bilatérales et internationales. Concernant l'Iran, le président américain a assuré que son homologue chinois lui avait offert son aide au sujet du détroit d'Hormuz, dont le blocage entraîne d'importantes répercussions sur l'économie mondiale. Le Moyen-Orient et Taïwan font partie des nombreux sujets de discorde sous-tendant les discussions jeudi et vendredi entre les dirigeants des deux puissances rivales. Relations commerciales, accès aux terres rares et aux semi-conducteurs, intelligence artificielle, autant de querelles aux prolongements internationaux entre les deux géants. Au-delà du caractère exceptionnel de la visite, la première d'un président américain depuis celle de M. Trudeau, depuis celle que M. Trump lui avait lui-même effectuée en 2017, le sommet est largement présenté comme l'occasion de maintenir une certaine stabilité et de ne pas envenimer les crises existantes. Monsieur Xi a déroulé le tapis rouge à Trump, faisant retentir le canon et défiler des cordons impeccables de soldats à l'arrivée du président américain au palais du peuple, sous les bienvenues des sèmes d'enfants agitant les drapeaux des deux pays. Il a visité avec lui le temple du ciel, site emblématique de la capitale, et donné un grand banquet en son honneur. Lors de ce dîner, M. Trump, qui a invité M. Xi et son épouse Peng Liyuan à la Maison-Blanche le 24 septembre, est resté inhabituellement discret. Il a qualifié ses conversations avec M. Xi d'extrêmement positives. Et dans ses seuls propos devant les caméras au début des entretiens, il a promis un avenir fabuleux aux relations sino-américaines et présenté le président chinois comme son ami. Ses amabilités n'ont pas fait disparaître les réalités. Alors même que messieurs Xi et Trump discutent encore, les médias d'État ont publié les propos tenus par le président chinois à son homologue américain sur Taïwan. L'île sous gouvernement démocratique, soutenue par les États-Unis et considérée par Pékin comme une province à réunifier avec la Chine, est la question la plus importante dans les relations sino-américaines, selon M. Xi. Si elle est maltraitée, les deux pays se heurteront, voire entreront en conflit, a-t-il prévenu, employant un mot en mandarin ne signifiant pas nécessairement conflit militaire. La Maison-Blanche n'a pas évoqué Taïwan dans son compte-rendu des entretiens. M. Trump s'exprimera sur la question dans les prochains jours, a déclaré le secrétaire au Trésor Scott Bresent aux médias américains CNBC. Sur un autre sujet majeur des relations bilatérales, M. Bessent a assuré que les deux pays allaient discuter de garde-fous concernant l'IA afin d'éviter qu'elle ne favorise des cyberattaques. M. Trump et Xi ont évidemment évoqué la guerre au Moyen-Orient et dans un extrait d'une entrevue à Fox News enregistrée à Pékin, le président américain a dit que son homologue lui avait affirmé avec force qu'il n'enverrait pas d'équipement militaire à l'Iran. Donald Trump a aussi assuré que Xi Jinping s'était dit prêt à aider à la réouverture du détroit d'Hormuz, dont la quasi-fermeture sous l'effet des blocus iraniens et américains impacte directement la Chine, car une grande partie de ses importations de pétrole y passe.
L'agence iranienne Tasnim a annoncé jeudi que les forces iraniennes avaient autorisé depuis la veille le passage de plusieurs navires chinois. Exactement 16h19. Dans un instant, on parle à Frédéric Payeur, démographe à l'Institut de la statistique du Québec.

0: Nous avons avec nous Frédéric Payeur, il est démographe à l'Institut de la statistique du Québec. Bon après-midi, Monsieur Payeur.
1: Bonjour, Monsieur Pierre.
0: Comment ça va, Monsieur Payeur?
1: Ben, très bien, merci. Merci pour l'invitation. Toujours un plaisir de venir parler à vos auditeurs.
0: Oui, moi aussi. Alors, Monsieur Payeur, le Québec connaît une baisse démographique. Est-ce qu'on peut expliquer pourquoi c'est une faible baisse, mais une baisse quand même?
1: La raison principale cette année, c'est vraiment la diminution de l'immigration temporaire. Les fameux travailleurs étrangers temporaires, les demandeurs d'asile et les étudiants internationaux là, dont on a tant parlé au cours des dernières années. Il y avait une très forte augmentation entre 2022 et 2024, suivie de mesures pour peut-être un peu calmer le jeu ou stabiliser la situation. En fait, l'objectif des deux paliers de gouvernement était de réduire ses effectifs. C'est exactement ce qui s'est observé, peut-être même un peu plus rapidement, en fait, que ce qui était voulu par les différents paliers de gouvernement. Donc, cette année, on est à moins 9 000, moins 10 000 entre les deux. C'est ce qui tire vraiment le solde migratoire à la baisse. Mais d'un autre côté, on a aussi les naissances et les décès qui sont plutôt, au neutre et même en légère un solde négatif. Donc, pour la deuxième année de suite, on a un peu plus de décès que de naissances. Donc, il n'y a pas beaucoup de croissance naturelle donc à ce compte-là.
0: Alors, naturellement, si on reste avec ça, quand on est dirigeant d'une société et qu'on constate que le niveau de décès est supérieur au niveau de naissance, n'est-ce pas? Là, il y a une cloche qui sonne tout de suite pour nous dire qu'il faut équilibrer au moins, à tout le moins équilibrer le nombre de naissances par rapport au nombre de décès, non? C'est ça aussi une démographie, une démographie active, je dirais.
1: Ben, il y a fort probablement des moyens d'avoir un système dans lequel une population en léger déclin pourrait être viable par une adaptation économique et politique sous différents aspects, mais là n'est pas le propos de notre bilan qui fait seulement dresser le portrait de la situation. Donc, il y a beaucoup de pays européens et de pays asiatiques qui sont déjà en accroissement, en solde naturel négatif depuis longtemps. Habituellement, au Québec, au Canada et dans certains autres pays, on compense et plus que largement, on réussit à stabiliser la population avec l'immigration. Là, exceptionnellement pour l'année dernière et peut-être les deux, trois années à venir, on a décidé de réduire d'une certaine marge le nombre d'immigrants temporaires, mais les immigrants permanents, faut le rappeler, continue d'être admis en nombre relativement stable, du moins l'année dernière. Il y a des cibles qui ont été révisées autour de 45 000 en ce moment pour le Québec. Dans le reste du Canada, c'est également révisé à la baisse. Mais donc, il faut nuancer, là, ce n'est pas nécessairement une catastrophe, mais notre système économique, effectivement, est habitué à la croissance. Donc, si on veut s'accommoder d'une légère décroissance ou d'une stabilité, il y a assurément quelques adaptations à faire.
0: Une chose extrêmement importante que révèle cette étude démographique, c'est que le Québec parvient quand même à se maintenir au même rang dans le reste du Canada ou dans l'ensemble du Canada, avec le niveau de population, surtout par rapport à l'Ontario et aux autres grandes provinces du Canada?
1: Oui, et ça, en fait, c'est réellement exceptionnel parce qu'en temps normal, la part du Québec dans le Canada a tendance à diminuer parce que la croissance est systématiquement plus forte au Canada. Et donc là, la décroissance a été légèrement plus forte au Canada anglais, dans le reste du Canada, parce qu'en fait, peut-être le coup de frein sur l'immigration temporaire a été encore plus brusque qu'au Québec. Parce qu'à vrai dire aussi, la hausse avait été encore plus prononcée dans le reste du Canada. Donc, c'est un peu comme si la démographie jouait au yo-yo au cours des dernières années. Est-ce pour le mieux ou pour le pire? Ça reste à voir. Mais donc, du côté de l'immigration, il y a eu de fortes fluctuations, c'est le cas de le dire.
0: Et quand on regarde aussi les tranches d'âge, on voit qu'il y a, et ça on le savait déjà, une accélération de la vieillesse qui occupe une grande partie de cette population. C'est vrai que on nous dit entre 25 ans et 65 ans, ce groupe-là est beaucoup plus fort, mais il reste qu'il y a ce qui avait été prévu, qu'il y a une accélération donc des 65 ans et plus qui vont vivre plus vieux. Et pendant ce temps, le premier groupe de 0 à 25 ans n'augmente pas nécessairement.
1: Effectivement, la population parmi les plus âgés continue de s'accroître, alors que les plus jeunes, en fait, même baissent. Donc, ça souligne un peu l'importance de l'équilibre entre les personnes d'âge productif et les personnes retraitées, en fait, on pourrait dire les personnes inactives sur le marché du travail. Mais comme il y a une baisse également du côté des jeunes enfants pour lesquels on doit prodiguer des soins dans les CPE, dans les écoles, les scolarisations, ça peut, d'une certaine manière, s'équilibrer. Mais il y a assurément des ajustements à faire dans une population vieillissante, comme vous le soulignez.
0: Est-ce qu'il y a lieu de comparer ce qui se passe dans les pays de l'OCDE qui, lorsqu'on regarde aussi la production chez les femmes, la production en tout cas, l'enfantement qui vient tardivement, et on regarde ici et on voit que c'est à peu près la même chose. Pourquoi cette tendance? Pourquoi est-ce qu'on imite le reste des pays de l'OCDE, ou alors est-ce qu'il s'agit tout simplement d'un élan naturel chez les plus jeunes qui attendent plus tard avant de procréer?
1: Ben, je crois que c'est un élan civilisationnel où c'est l'Occident, en fait, une bonne partie de l'humanité. C'est la quasi-totalité de l'humanité a baissé très fortement sa fécondité. Parfois en raison la plupart du temps en raison d'un plus haut niveau de scolarité chez les femmes. Donc maintenant que ça fait un bon moment que dans les pays développé, on fluctue autour de 1,5, 1,6. En fait, ça fait environ 50 ans qu'au Québec, on fluctue autour de 1,6 enfants par femme. Là, l'année dernière, avec 1,36, on est plutôt dans la fourchette basse de notre fluctuation. Donc, on a déjà été dans ces eaux-là. Est-ce qu'il va y avoir un regain au cours des prochaines années? Il y en a eu, mais pour l'instant, les pronostics ou les différents facteurs qui pourraient favoriser un retour de la fécondité se font rares.
0: 1,36 enfants par femme en âge de procréer, est-ce que c'est alarmant pour le démographe en vous?
1: À 1,36, ça veut dire que chaque génération ne se renouvelle pas là, encore moins que à moins que de 75%. Là. Donc, si ça dépend quels objectifs la société veut se fixer. Nous, en tant que démographes, il peut y avoir des démographes qui sont plutôt favorables à une croissance, d'autres qui préféraient même la décroissance, parfois pour des raisons liées à l'environnement, à la pression sur les ressources. Donc, il peut y avoir différentes écoles de pensée, mais si par exemple, on vous laisse simplement assurer le renouvellement des générations. Donc, 1,36 le permet difficilement, à moins d'accueillir un nombre d'immigrants proportionnellement beaucoup plus élevé.
0: 1,36, est-ce qu'on prend en considération la part de ces femmes, puisqu'on parle de femmes, parce qu'il y a aussi des hommes, qui vont prendre la décision de ne tout simplement pas avoir d'enfant.
1: Oui, tout à fait. Ça fait partie de la moyenne. Donc, les personnes qui ont zéro enfant font partie de la moyenne. Donc, si on veut laisser le libre choix aux personnes d'avoir soit aucun enfant, soit un, deux, trois, et si on veut, par exemple, rehausser à une moyenne, par exemple, bon, on a eu jusqu'à, il n'y a pas si longtemps, on avait 1,7 enfants par femme au tournant des années 2010. Si, par exemple, on voulait remonter à ces niveaux-là, il faudrait permettre peut-être à davantage de gens de pouvoir en avoir deux, trois, même quatre, pour que dans une moyenne, on puisse peut-être augmenter la fécondité, si bien sûr c'est notre objectif en tant que société.
0: J'imagine que vous, comme démographe, vous regardez ce qui se fait, ce qui s'est fait aussi ailleurs. Si on prend l'exemple des Chinois, qui ont eu le problème inverse, on est trop nombreux, il faut diminuer le nombre d'enfants, etc., etc. Est-ce qu'on peut, à ce stade-ci, tirer des leçons de l'expérience chinoise par rapport à la démographie?
1: Oui, je pense que oui. Je pense que les solutions trop drastiques amènent d'autres problèmes. Bon, spécialement les mesures chinoises à l'époque ont fait en sorte qu'il y ait eu un très fort déséquilibre, entre les sexes. On en est venu qu'à favoriser plus souvent une naissance masculine, si bien qu'il y a un surplus d'hommes par rapport aux femmes, ce qui pour bien des citoyens empêche toute possibilité un jour de former une famille. Donc c'est un exemple des problèmes structurels que ces mesures-là ont engendré en Chine. Mais bon, après ça, le creux des naissances engendre des enjeux encore plus prononcés qu'ici. Donc oui, assurément, il y a des enseignements à retenir de la Chine, mais il y a aussi des enseignements à retenir d'endroits où certaines politiques peut-être plus douces ont pu apporter des solutions qui pourraient s'appliquer ici.
0: Et puis, au début de cet entretien, vous nous avez parlé de la portion des nouveaux Canadiens québécois qui viennent de l'immigration. Comment expliquez-vous cette réticence à augmenter? Vous l'avez dit aussi qu'il y a terriblement de pression sur les services, les infrastructures, etc. Mais qu'on en fasse une politique stricte, n'est-ce pas, par rapport à l'immigration, qu'on diminue le taux d'immigrants, etc., même qu'on constate par ailleurs que le niveau de naissance a chuté et continue à chuter vraiment régulièrement, et année après année.
1: C'est une question très complexe. Nous ne sommes pas en position ici à l'ISQ pour vraiment pointer du doigt la raison particulière de toute l'histoire entourant les politiques d'immigration au Québec et au Canada au cours des dernières années. Je pense qu'il y a un consensus qui s'est dégagé sur le fait que il s'est peut-être observé un choc démographique, donc une trop forte croissance dans un système qui n'est pas conçu pour ça, qui n'est pas un marché du logement, qui n'est pas capable de construire en temps opportun autant de logements que la croissance de la population le dicte, et la même chose pour les services. Mais est-ce qu'une croissance identique, mais auquel on arrive de manière plus douce, aurait pu être viable? C'est possible, mais ça peut aussi soulever d'autres enjeux. Donc, il y a vraiment une multiple facette à ce débat sur l'immigration et la démographie. Mais je pense que pour aujourd'hui, on ne peut pas répondre à toutes ces questions.
0: On ne peut pas répondre à toutes ces questions. Et j'en ai encore une encore plus terrible, hein. C'est de voir que dans les pays développés, c'est une tendance partout en Occident, on fait de moins en moins d'enfants. Et dans les pays sous-développés, on continue à en faire beaucoup plus et beaucoup plus.
1: Oui, mais on en
0: Est-ce
1: fait quand même de moins en moins.
0: Est-ce qu'il y a un rapport entre la richesse et cette comment, tendance à se recréer dans la pauvreté? C'est quoi le rapport?
1: Mais la fécondité quand même baisse dans la plupart des pays du monde, dans les pays à plus forte fécondité d'Afrique, où je crois c'est le Niger et la Somalie qui est encore autour de 6 ou 7, mais bon, ça a déjà été supérieur à ça. Mais oui, la littérature scientifique nous dit que en atteignant un certain niveau de richesse, les humains ont tendance à investir davantage dans chaque enfant, mais aussi le système économique fait en sorte que chaque enfant coûte de l'argent. Donc, au lieu de juste simplement être plus de bras ou de ressources humaines pour récolter la terre ou s'occuper du bétail ou dans un système traditionnel, la dynamique économique fait en sorte que la décision d'avoir un enfant est prise bien différemment.
0: Alors, moi, j'ai déjà entendu M. Payeur, ne veux pas nécessairement vous faire la leçon de pays sous-développés. J'ai déjà entendu dire que dans les pays sous-développés, dans un pays que je connais très bien, hein, vous pouvez imaginer, alors la famille pauvre espère tellement qu'un enfant va venir dans la dizaine, hein, qu'un enfant va venir et faire le bonheur de cette famille-là et permettre un certain relèvement du niveau de vie dans la famille, n'est-ce pas? Et tandis qu'en Occident, moi je comprends bien, on n'attend pas que les enfants nous aident à relever notre niveau de vie.
1: Je ne saurais trop comment répondre à cette question,
0: à cette réflexion. Mais c'est une logique de pays pauvres. Hein?
1: Oui, c'est. Mais donc, c'est ça. Ici. Mais il y a aussi, bon, de multiples aspects qui expliquent la baisse de la fécondité. Donc, depuis quelques années, nous aussi, on entend parler des préoccupations des jeunes générations sur la capacité de la planète Terre d'accueillir des milliards et des milliards de personnes. Donc, au début de ma carrière, par exemple, c'était pas un enjeu qu'on entendait du tout. Il y avait bien d'autres aspects. Il y avait l'aspect financier, il y avait l'aspect de trouver ou pas un partenaire pour amener de l'avant le projet de famille. Maintenant, la question de l'environnement et de l'incertitude géopolitique et tout ça s'additionne aux enjeux. Donc, vraiment, les facteurs qui empêchent la famille en ce moment sont assurément nombreux.
2: Alors, voilà, donc Frédéric Payeur. Frédéric Payeur est démographe à l'Institut de la statistique du Québec. Merci, Monsieur Frédéric Payeur. Exactement 16h38, on va tout de suite parler à David Chinelli, président-directeur de Meubles-Langlois. Comment ça va, David Chinelli?
3: Maître, bon matin, bon après-midi.
2: Ça va bien?
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2: Voilà. 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
2: Voilà. Merci beaucoup, David.
3: Merci à vous, Mike.
2: Merci. Au revoir. David Cinelli, donc, et puis, mesdames, mesdemoiselles, messieurs, dans quelques secondes, oui, on va avoir l'ambassadeur avec nous, juste un petit brin pour dire qu'on fait la pause, n'est-ce pas? Voilà. On a donc l'ambassadeur David Lametti, qui est ambassadeur et représentant permanent du Canada auprès des Nations Unies et président également du groupe consultatif des Nations Unies sur Haïti.
0: Nous, l'ambassadeur du Canada auprès des Nations Unies et président du groupe consultatif spécial des Nations Unies sur Haïti, il s'agit de l'ambassadeur David Lametti, bon après-midi, Monsieur Lametti. Comment ça va?
4: Ça va très bien, Monsieur Pierre. Je suis très content d'être avec vous aujourd'hui.
0: Moi aussi, Monsieur l'ambassadeur. Alors, vous avez eu une mission. Je pense que c'était votre première mission en Haïti. Comment ça s'est passé?
4: Ça s'est passé assez bien. C'était vraiment pour m'informer. Je suis allé avec une mission de l'ONU, justement avant, pour voir le terrain, surtout à Port-au-Prince, avant que la force pour supprimer le Gang Suppression Force, ou GSF, est en train d'arriver. Donc, c'est vraiment pour surveiller, voir les autres organismes de l'ONU, et voir le niveau de coordination entre les éléments de la mission.
0: Et est-ce que ça vous a satisfait? Parce qu'il y a eu une première mission, la MMAS, qui était la mission multinationale d'appui à la sécurité du pays, qui a duré à peu près un an, et ça n'a rien donné, monsieur l'ambassadeur. Est-ce que vous avez demandé un bilan de cette mission-là?
4: Ce que je peux vous dire, monsieur Pierre, c'est qu'on est en train d'apprendre des missions précédentes. C'est-à-dire, on veut évidemment que le Haïti soit sécurisé, stabilisé. Le peuple haïtien le mérite. Et on a apporté des changements à la mission actuelle, GSF, justement pour réussir. Donc, d'abord, nous avons une force plus ample. Nous aurons une force plus tard cette année de environ 5 500 soldats, qui est déjà beaucoup plus que les Kenyans avaient eu l'an dernier. Ils auront aussi l'appui, d'abord l'appui des six pays organisateurs et surtout les États-Unis et le Canada au niveau de coordination et au niveau militaire, la coordination américaine avec une générale qui est très expérimentée, une Mongolien qui pour diriger les forces. Donc, on aura une force plus ample. Ils auront des pouvoirs plus amples, c'est-à-dire ils sont là non seulement pour maintenir la paix, mais ils sont là pour supprimer les gangs et pour regagner le territoire à Port-au-Prince, maintenant sous contrôle des gangs. Et donc, ils vont avoir le pouvoir, la force kinétique pour regagner le terrain, pour maintenir le contrôle du terrain et pour se protéger et protéger le peuple haïtien. Donc, ils vont avoir un certain pouvoir qui les Kenyans n'ont pas eu. Donc, on est en train d'apprendre. Ils vont aussi avoir l'appui total des organismes de l'ONU sur le terrain. Et surtout l'ANSO qui est là pour appuyer, donner un soutien logistique et opérationnel au projet. Donc, une fois que les territoires soient regagnés, on aura des forces de l'ONU sur le terrain, des forces civiles de l'ONU sur le terrain, pour justement travailler sur les aspects pour maintenir la sécurité, la paix, la réintégration, etc. Donc, c'est très important. On a un plan plus ample, on a un plan plus large, et on a un soutien plus important, soit militaire, soit financier.
0: Et M. Lametti, comme responsable, en tout cas, vous êtes les yeux et les oreilles de l'ONU en Haïti, il faut qu'on vous dise tout. Est-ce que vous savez aussi, est-ce qu'ils vous ont dit que l'État haïtien s'est accoquiné avec du privé, avec ce qu'on appelle une force mercenaire qui devrait appuyer la force militaire, la force policière. Est-ce qu'on a dans les plans de l'ONU effectivement d'intégrer une force mercenaire, ce dont il est question avec un contrat faramineux qui est signé par l'État haïtien avec la force en question?
4: Donc, ce que l'ONU a fait, le Conseil de sécurité, a donné le pouvoir au Gang Suppression Force et a composé la force, a trouvé le soutien financier. Donc, moi et mon équipe ici, à New York, nous avons travaillé là-dessus. Et le Gang Suppression Force, évidemment, va travailler avec l'HNP, les forces policières haïtiennes, et évidemment est en contact avec le gouvernement. L'ONU a désigné M. Jack Christofédès comme le coordinateur de la mission. Il était quelqu'un encore là, très, très expérimenté, dans ce genre de mission ou dans les missions de peacekeeping à travers le monde. Il était recherché par les États-Unis. Et donc, il va coordonner le GSF. Nous allons apporter un soutien. Évidemment, le gouvernement d'Haïti peut et doit essayer de protéger le peuple haïtien. Et c'est ce que la HNP est en train de faire. Ils ont employé des forces privées, comme vous venez de mentionner. Et ils travaillent avec les forces policières de Haïti. Évidemment, le GSF va travailler avec la HNP et ils vont déterminer la HNP. Les forces privées sont sous le contrôle du gouvernement d'Haïti. Évidemment, ils vont avoir une communication entre eux, mais pour nous, à l'ONU, nous sommes responsables pour le GSF et nous espérons que ça va fonctionner et qu'ils vont fonctionner ensemble.
0: Monsieur Lametti, j'imagine aussi que vous avez le record de l'ONU depuis au moins les 10 dernières années en Haïti sur le terrain. Ça n'a pas toujours été de très bons résultats et comme vous avez dit, c'est peut-être la mission de la dernière chance, là.
4: Je ne sais pas si c'est la dernière chance. Je ne suis pas en mesure de le dire. Ce que je peux vous dire, Monsieur Pierre, c'est qu'on veut que ça fonctionne. On veut une réussite totale. Le peuple haïtien le mérite. Et nous pensons que nous avons donné les outils nécessaires au GSF pour réussir. Et nous avons donné un soutien important autour du GSF pour commencer à repartir la société civile à Port-au-Prince. Donc, nous espérons que ça va fonctionner. Comme j'ai dit, on a appris des leçons du passé. C'est triste. C'est une triste histoire et le peuple haïtien voudrait avoir la paix, voudrait avoir la sécurité, les opportunités économiques et une société civile qui fonctionne. Et nous sommes là pour aider en collaboration avec le peuple haïtien, le leadership haïtien, et espérons que ça va fonctionner.
0: Monsieur Lametti, je sais aussi que probablement bientôt vous allez apprendre quelques mots de créole parce que vous allez avoir des contacts avec les Haïtiens. Dans notre langage, je traduis, ils disent que c'est la veille de la fête pour savoir si la fête sera belle. La veille de la fête. Ça, c'est quelque chose qui... et je reviens avec la situation très triste de notre aéroport, seul aéroport véritablement international. Il y a deux autres, mais le véritable, c'est Port-au-Prince, qui est non fonctionnel depuis novembre 2024. Et ça, toutes les forces étaient là, les forces d'Haïti étaient là, les forces, la MMAS était là, et de me dire qu'on ne peut pas sécuriser un espace aussi restreint que l'aéroport pour faire en sorte qu'on puisse utiliser cet aéroport, c'est la veille de la fête pour savoir si la fête sera belle, Monsieur Lametti.
4: Il y a certains symboles, évidemment, comme l'aéroport. Et je ne vais pas parler des tactiques de GSF, évidemment. Je ne suis pas un soldat. Mais j'espère, comme vous, que l'aéroport soit rouvert aussitôt que possible. C'est un symbole très important pour le peuple haïtien et pour l'Haïti.
0: Monsieur Lametti, est-ce qu'il peut y avoir, est-ce que, je ne dirais pas sous votre commandement, c'est pas vous qui allez commander, mais vous allez avoir les yeux, vous allez pouvoir dicter, en tout cas donner votre impression. Est-ce qu'on va avoir un peu plus de communication? Est-ce que le peuple aura, avec la nouvelle mission, un peu plus de communication pour comprendre ce qui se passe? Parce que quand on ne comprend pas, on dit un peu n'importe quoi. Par exemple, pour cet aéroport, on dit l'aéroport qui est fermé, on dit que c'est probablement C'est les États-Unis qui vont faire une base militaire à cet aéroport. Alors on peut dire n'importe quoi quand il n'y a pas de communication.
4: Il faut d'abord se méfier de ce qu'on trouve en ligne, évidemment. C'est vrai non seulement en Haïti, mais ailleurs aussi. Ce que je dirais, lorsque j'étais là, j'étais fortement impressionné, positivement, par le niveau de communication entre la direction des divers éléments de la mission. Donc, espérons que les communications au peuple haïtien, soit à travers le premier ministre, M. Fils-Aimé, soit à travers la direction de l'HNT, ou M. Christofédès pour le GSF. Espérons que les communications au peuple haïtien soient aussi claires et aussi fortes que les communications que j'ai vues entre les partis dirigeants.
0: Monsieur Lametti, pour terminer, je sais que vous n'avez pas beaucoup de temps. Dites-moi, vous avez rempli des fonctions extrêmement importantes, être ministre de la Justice. En québécois, on dit « c'est pas rien », n'est-ce pas? C'est vraiment très important. Maintenant, par rapport à cette fonction, comment vous aimez la vie politique?
4: Je ne sais pas si j'ai bien compris la question. Est-ce que c'est la même chose que la vie politique ou est-ce que je continue encore à pratiquer la vie politique?
0: Vous faites la politique, mais c'est à un autre niveau. Comment vous appréciez cette nouvelle fonction?
4: Oh, je l'aime bien. Il y a évidemment des défis. Ce qui se passe en Haïti est l'un des défis les plus importants pour moi actuellement. Mais au niveau de l'ONU, il y a plusieurs défis, soit organisationnels, soit dans le substantiel. Il y a des situations à travers le monde qui ont besoin de l'ONU. Et donc, je suis très fier d'être ici, représenter le Canada et de essayer de faire une différence. Donc, c'est un peu comme la politique, c'est toujours service public. Et je le ferai avec acharnement et en bonne foi.
0: Et je vous dis que tous les Haïtiens de Montréal, du Canada, espèrent que vous allez aussi biffer, nettoyer ce que le Canada a fait. Bon, c'était des avions, on a eu des avions qui ont survolé le territoire d'Haïti, on a eu droit à des bateaux, mais ça n'a rien donné comme résultat concret. Je sais que le Canada aide de manière concrète pour le matériel, etc., mais on s'attend surtout à avoir une aide sur le terrain et qu'on en finisse avec cette situation-là. J'espère que c'est Lametti qui va signer l'arrêt de mort des bandits sur le terrain, finalement.
4: Espérons. Une étape à la fois, mais espérons.
0: Merci beaucoup, David Lametti, ambassadeur du Canada auprès des Nations Unies, président du groupe consultatif spécial des Nations Unies sur Haïti. Je vous remercie d'avoir pris du temps de nous parler, monsieur l'ambassadeur.
4: Merci un peu.
0: Ah, ça sent bien. Merci. Au revoir.
2: Voilà. Tilou Jean-Paul, est-ce qu'il est là, notre Tilou Jean-Paul? Est-ce que Tilou Jean-Paul est là? Est-ce que Tilou Jean-Paul? Et là, il faudrait qu'on lui dise un mot à notre ami Tilou Jean-Paul. Donc, c'est Junie qui doit nous faire avoir Tilou Jean-Paul. On attend Tilou Jean-Paul. Il n'est pas là pour l'instant. Hein? Il est là. Donc, on me dit qu'il est là. Tilou Jean-Paul, ça va bien, Tilou Jean-Paul?
5: Et merci, Jean-Ernest. Oui, je suis là. J'espère que tout le monde va bien également.
2: Oui. Alors, tu sais que tu es l'homme de la maison, naturellement. Quand on a des étrangers, bon, c'est nous qui devons subir un tout petit peu. Mais tu as suivi un peu.
5: Un peu, oui, justement. Moi, bon, j'étais, comme tu sais, en préparation des nouvelles. Et puis, quand j'ai allumé, j'ai vu effectivement que c'était l'ambassadeur. Je n'ai pas tout suivi. J'ai entendu la fin. Et oui, bon, j'espère que je pourrai réécouter dès le début.
2: Mais oui, on va le diffuser, on va le diffuser. Est-ce qu'il est déjà, il est déjà diffusé cette entrevue là? Ouais. Elle est déjà diffusée, oui, public là.
5: Je vais prendre le temps d'écouter, oui.
2: D'écouter, mais toi, tu es toujours sceptique par rapport à ce que dit un ambassadeur. Tu
5: sais. Oui, parce que l'ambassadeur, c'est bon, lui, c'est un peu différent. Mais normalement, un ambassadeur, ça sert les intérêts de son pays.
2: Un ambassadeur maison.
5: Oui, ça sert les intérêts de son pays dans le milieu où il est affecté. Donc, et je sais que ce sont des gens formés. c'est leur
2: métier. Mais quand on sait ça, on n'a pas de problème avec ça. On n'a pas de problème que l'ambassadeur d'un pays défende les intérêts de son pays.
5: Non, pas du tout, pas du tout.
2: Et on souhaite que les nôtres, lorsqu'ils sont à l'étranger, ils défendent les intérêts d'Haïti aussi.
5: Et c'est là que ça fait mal, oui. Malheureusement. Pense à ça. Non, mais ce que je voulais dire, c'est que c'est quelqu'un formé, c'est son métier, non seulement de défendre les intérêts de son pays, mais aussi de vous dire ce que vous avez envie d'entendre, ou de vous dire la chose de façon à ce que ça ne vous choque pas ou ne vous dérange pas trop.
2: Diplomatiquement.
5: Voilà le mot.
2: Mais, mais on a déjà vu un chargé d'affaires qui n'a pas ce langage diplomatique-là.
5: Alors, et c'est là que je dis que ça renseigne plus sur notre État à nous que sur l'ambassadeur lui-même, parce que ça voulait dire qu'il y a aucune nécessité de mettre des gants face à nous, bon, à cause de tout ce qu'on le sait. Et oui, ça fait un peu mal. Pourquoi? Parce que

0: mongol. Il s'appelle Erdene Batabadsouri. J'espère que je ne massacre pas son nom. Et voilà, il semble être quelqu'un d'expérience. On parle de 30 ans d'expérience dans des missions de maintien de la paix internationale. Donc voilà, et puis il y a Monsieur Fizemi qui semble s'activer. Il va un peu partout visiter la FRG et tout. Il a lancé des séances de formation pour des officiers judiciaires par rapport aux élections.
1: Mais bon, il voilà. reste qu'un Mongol, c'est un Mongol.
0: Bon.
1: Un Mongol reste un Mongol.
0: Ça t'appartient. mais bon, c'est un officier expérimenté, dit-on.
1: C'est ce qu'on dit, alors, pour ceux qui ne comprennent pas cette expression. Être Mongol en Haïti, ça veut tout dire. Mais nous, on comprend. Merci beaucoup, Thilou Jean-Paul. Même si tu ne seras pas là avec nous demain matin, hein, on me rappelle.
0: Ouais, ça sera difficile.
1: Difficile, mais ce soir à 20h, regarde, Thilou.
0: Ce sera à 20h, ce soir à 20h, ce sera à regard, oui, on écoutera un peu des détails de l'actualité.
1: Merci beaucoup, Thilou.
0: Merci, au revoir.
1: Au revoir, on fait la pause commerciale, mais messieurs, on revient pour la suite dans un tout petit moment, ça sera avec Michel Rochette. Il est président pour le Québec du Conseil canadien du commerce de détail.
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1: Exactement 17h05, nous avons avec nous en visuel Michel Rochette, président pour le Québec du Conseil canadien du commerce de détail. Bon après-midi, Monsieur Rochette.
6: Bonjour à vous, merci de me recevoir.
1: Comment ça va, Monsieur Rochette?
6: Ça va bien, ça va mieux que les détaillants qui sont victimes de vol, parce que c'est le sujet de la discussion. Alors, c'est un gros dossier qu'on a en main présentement.
1: Oui, mais que se passe-t-il? Pourquoi subitement, on dirait qu'il y a, les voleurs se donnent vraiment beaucoup de courage pour même non seulement voler, mais aller liquider ces marchandises-là, non loin du lieu du vol.
6: C'est un phénomène qu'on a vu grandir depuis quelques années, qui s'est amplifié pendant la pandémie, qui est dû à plusieurs facteurs. D'abord, ça n'a jamais été aussi facile dans l'histoire de revendre, que ce soit les marketplaces de ce monde ou par toutes sortes de moyens. Les gens ont une facilité comme jamais de revendre. De deux, comme les policiers sont surchargés, qui manquent d'effectifs et manquent de ressources, malheureusement, il y a trop peu d'actions policières, ce qui fait que ça laisse beaucoup de place aux voleurs, qui se sont de plus en plus structurés, organisés, criminalisés, de sorte que malheureusement, ils comprennent davantage comment mettre en place des stratagèmes, ils sont plus efficaces que jamais. Et

0: que le volume de vols n'a jamais autant ici. On est à presque 10 milliards de vols par année à l'échelle du pays. 2 milliards au Québec, c'est énorme parce que ça n'arrête pas de grandir.
1: Et à un moment donné, on a cru qu'il s'agissait d'une vaste blague de ces Robin des Bois, n'est-ce pas, qui volent et qui vont donner à ceux qui n'ont pas à manger, etc. Mais c'est beaucoup plus structuré, comme vous venez de le dire. C'est du vol solide, là.
0: Ah, c'est du. Puis les gens ont compris malheureusement que plus ils sont structurés, plus ils sont efficaces. Ça veut dire des gens qui ciblent certains commerces, ils connaissent à quelles heures y aller, ils connaissent où sont les caméras, ils se développent des modus operandi. Et à travers ça, oui, vous avez raison, il y a des assauts groupés là, qui viennent sous l'appellation de Robin des Ruelles ou peu importe, qui essaient de justifier le fait que c'est correct de rentrer à 40, 50 ou même 60 dans un commerce cagoulé, volé jusqu'à des 10 000 $ ou plus de matériel. Et essayer de trouver une justification à l'idée que puisque tout est cher, on va donc voler. Mais suivant ce même raisonnement-là, c'est aussi vrai que si j'avais un voisin un peu plus riche et un voisin un peu plus pauvre et que je décidais d'aller voler mon voisin un peu plus riche pour donner au voisin plus pauvre, il n'y a rien qui peut justifier le vol. Et il faut rappeler qu'un commerce, c'est aussi une propriété privée. Et si on rentre dans un commerce en toute impunité, c'est comme si on rentrait dans votre domicile en toute impunité, qu'on décide de se servir sous prétexte que j'ai moins d'argent. Alors, tout ça est un narratif qu'il faut briser. Et malheureusement, la roue est très, très grande aujourd'hui et la valeur est colossale.
1: Entre nous, je pense que même les voleurs le savent, n'est-ce pas? Et ce que ça prend, c'est la force. Et puis, la police doit trouver le temps pour adresser ce problème-là et de la bonne manière. Parce que plus ça va aller, plus on va finir par prendre pour acquis qu'on peut voler, hein?
0: Ben exactement, puis c'est pour ça qu'on travaille avec les corps de police, on travaille avec la SPVM, la police de Laval, celle de Québec et plusieurs autres, et la Sûreté du Québec. On a même défini des moments dans l'année où nous, notre organisation, le Conseil canadien du commerce de détail, on cible des secteurs, des moments dans l'année où pendant 2-3 jours, c'est systématique. Donc la police, à ce moment-là, elle est prévenue, elle est disponible. Dès qu'un commerce appelle, la police arrive. Mais ce sont de petits coups qui sont très fins, mais ce sont des petits coups efficaces qui permettent au moins de sensibiliser, parfois de les faire des réseaux, trouver des récidivistes. Mais encore une fois, la police a trop d'appels, beaucoup de la table est pleine, elle a eu une manque de ressources. Alors, c'est pour ça qu'on interpelle le gouvernement provincial, d'une part, pour qu'il donne des ressources complémentaires, qu'il fasse une priorité du vol. Et le gouvernement fédéral, qui est présentement en train de renforcer enfin des lois, de sorte que désormais, un récidiviste, ça va devenir plus compliqué pour lui ou pour elle de s'en tirer avec un dossier vierge, parce que c'est beaucoup le cas présentement. Beaucoup de policiers nous le disent. Ils arrêtent des gens, ils les amènent devant un juge. Et souvent, ces gens-là retournent à la rue avec un dossier vierge. Alors, il faut vraiment renforcer le système de justice pour donner véritablement des dents et qu'on arrête, encore une fois, de tolérer le vol un peu partout, là.
1: Évidemment, on voit que rien n'est à l'épreuve de ces bandits-là, parce que ces grands commerces, on ne citera pas Métro, IGA et mettez-les, c'est pas comme le dépanneur à côté, là, c'est des entreprises qui ont des moyens d'avoir ce qu'on appelle des agents de sécurité et d'avoir exactement aussi ce qu'on appelle aussi ce qui fait déclencher l'alarme pour le vol, mais ça ne semble pas arrêter les voleurs.
0: Non, et vous avez raison de le dire. D'abord, tous les commerces sont visés. Les grands comme petits, c'est des stratagèmes différents. On a vu un petit commerce qui avait été attaqué par les Robins des Ruelles. Il était 60 à rentrer dans un commerce qui était relativement petit. Alors, tous les types de commerces sont visés. D'abord, vous avez raison. D'abord, c'est pas tous les commerces qui ont les moyens de se payer un gardien de sécurité. Et un gardien, c'est pas un policier. Parce que si le gardien interpelle quelqu'un, il peut pas l'arrêter. Il peut l'interpeller, le retenir le temps que la police vienne, et si la police ne vient pas, tout ce qu'il peut faire, c'est le relâcher. Alors, ça, c'est un problème. Et de deux, le Québec, pour une raison qui nous échappe, depuis septembre 2024, le gouvernement a décidé d'interdire l'utilisation des caméras de reconnaissance là, qui permettaient de reconnaître les récidivistes. Désormais, au Québec, ça prend l'autorisation écrite du voleur pour qu'on puisse l'interpeller. Vous comprenez que ça marche pas. Alors, on est dans un cas très particulier au Québec où on n'a pas les mêmes droits qu'ailleurs au Canada pour se protéger contre les voleurs récidivistes.
1: Et puis, une autre mentalité, on se dit que oui, on est contre les voleurs, mais de toute façon, c'est nous consommateurs qui allons régler la note parce que ça ne fonctionne pas. Mais il y a refiler la note et refiler la note parce qu'à un moment donné, le commerce peut se retrouver totalement hors de prix, n'est-ce pas, à refiler la note aux consommateurs.
0: Vous avez raison. La valeur, d'ailleurs, des vols, dans certains cas, dépasse la marge de profit du commerce. Parce que notamment dans l'épicerie, parce que tous les types de commerce sont visés. Dans le cas de l'alimentation, il faut le rappeler que les marges oscillent entre 1 et 4 %. Parfois, la valeur des vols peut dépasser cette valeur-là sur une année. Donc, c'est énorme. Alors, dans l'étude qu'on avait fait, qu'on a dévoilée l'année passée, où on arrivait à 9,2 milliards l'année passée en volume de pertes pour les détaillants, cet argent-là se retrouve en quelque sorte sur vos coûts d'opération. Et donc, invariablement, risque de se retrouver sur le prix des produits. Donc, les gens honnêtes risquent de payer le prix des gestes des gens malhonnêtes. Et on paye tous le prix de ces vols-là.
1: Oui, mais on n'a pas assez dit. Subitement, comme ça, il arrive que on a des voleurs, on fait face à des voleurs. Qu'est-ce qui est arrivé à quelque part? Oui, je comprends que la vie devient un petit peu plus difficile, les coûts augmentent, mais personne ne voudrait avoir un casier judiciaire pour des situations comme ça, tant et aussi longtemps qu'on peut se débrouiller, quoi.
0: Oui, mais en fait, le phénomène du vol, c'est un phénomène qui grandissait. Même avant la pandémie, on était déjà, nous, publiquement, à dire au gouvernement ou à tous les gouvernements, tu sais, faites attention, le vol est en recrudescence. La pandémie, malheureusement, a accentué le phénomène. D'abord, les gens ont plus que jamais, ils ont des applications de revente, ils se sont structurés. Il y a vraiment un changement qui est arrivé pendant la pandémie qui a accentué le phénomène. Je vous dis, le 9,2 milliards qu'on a évalué l'année passée, c'est le double d'il y a 5 ans. Et d'ailleurs, la raison pour laquelle on se parle aujourd'hui, c'est que le service de police de Montréal a dévoilé qu'eux-mêmes, dans les 5 dernières années, il y avait le nombre d'arrestations ou d'interactions policières avait augmenté de 65 %. Donc, on le constate tout depuis la pandémie, c'est une augmentation phénoménale. Les gens interagissent différemment, socialisent différemment, les gens qui se sentent un peu plus... Des fois, on se sent un peu plus, on agit un peu plus en toute impunité. Ça se répercute dans tous les vols de la société. Et dans le vol, ça se répercute aussi dans les façons de faire. Puis les gens sont malheureusement un peu plus violents. Ils se font entendre un peu plus. Ils sont plus prompts à sortir des points. Alors, tout ça est un phénomène qui découle de changements plus larges dans la société, malheureusement.
1: Évidemment, quand il y a voleur, il y a receleur également, n'est-ce pas? Moi, je veux bien pouvoir acheter, du matériel déjà utilisé sur Marketplace. Mais quand il s'agit de palettes de viande, tout de suite, on a une cloche qui sonne. Et on devrait non seulement viser le voleur, mais les receleurs éventuels à acheter des produits qu'on sait voler.
0: Tout à fait. Et puis malheureusement, on le constate beaucoup sur les sites, les marketplaces de ce monde, de plus en plus des 4-5 items du même produit encore emballés. On veut pas dire que c'est toujours volé, mais ça donne une drôle d'impression. Et c'est pareil pour les produits alimentaires, dans lesquels on l'a vu, des images de gens qui volaient, puis ça a été présenté ce matin dans le Journal Montréal, mais ça fait longtemps nous-mêmes qu'on présente des éléments semblables où des gens qui s'organisent en réseau, qui finissent par retrouver d'autres réseaux d'acheteurs, qui finissent dans le cas même de l'alimentation, parfois ça se retrouve dans des restaurants qui sont pas au courant que la viande vient d'un marchand qui a été volé. Donc, il y a toujours, tant qu'on peut revendre, il y aura du vol. Alors, vous avez raison, faut être très vigilant sur le receleur, sur notre propre geste comme société. Là. Quand nous-mêmes, on va sur Marketplace, ça vaut la peine de se poser la question si on n'est pas en train d'acheter quelque chose qui a été volé. Là.
1: Et maintenant, pour terminer, la prochaine étape, il faut, parce que ça ne peut pas continuer comme ça, c'est, oui, on sait que la police est débordée, mais la police doit adresser ce problème urgent-là, et ne serait-ce que pour donner le ton d'une certaine manière.
0: Absolument. On a rencontré le ministre de la Sécurité publique tout récemment. On a eu la chance d'y parler à quelques reprises, d'aller en commission parlementaire à Québec où il y avait un projet de loi qui parlait de sécurité. Alors, on en a profité pour dire, écoutez, vous voulez parler de sécurité dans la société, mais il faut parler du vol dans le secteur du détail. Et il y a une bonne écoute. Et bien, dans le fond, notre objectif était d'abord pas juste de sensibiliser, qu'ils reconnaissent que le crime au détail est un enjeu de société sérieux, qu'ils donnent de l'argent et des ressources au corps de police. Alors, le dernier budget du gouvernement du Québec a ajouté près d'un milliard au ministère de la Sécurité privée, alors, publique, pardon. Alors, c'est déjà un signal intéressant, mais il faut faire davantage et au moins on se croit là, qu'on a l'attention du gouvernement. Parce que le reste du Canada, depuis longtemps, fait des gestes importants qu'on n'a pas encore suivis au Québec. Alors, on a aussi des modèles à suivre, notamment au Manitoba, en Alberta, en Ontario maintenant. Donc, le Québec est un peu à la traîne, mais là, on croit que le politique a enfin compris le message.
1: Vous rendez-vous compte que c'est comme ça qu'on déstabilise un pays, n'est-ce pas? Parce que si les dirigeants ne répondent pas, à un moment donné, on va... moi-même, je ferai ce qu'il faut pour protéger mes biens et on se fait justice soi-même. Et puis là, tous les dérapages...
0: C'est exactement pourquoi j'ai pas des atouts groupés. Est-ce qu'on se dit, à un moment donné, les gens vont se faire justice eux-mêmes et on veut éviter ça, absolument.
1: Voilà. Michel Rochette, président pour le Québec du Conseil canadien du commerce de détail, je vous remercie et je vous souhaite bonne chance.
0: Merci à vous, c'est bien apprécié.
1: Merci, au revoir. Voilà, il est pour l'instant 17h17. Dans un instant, on parle à Dr. Jean-Pierre Vaillancourt. Il est vétérinaire spécialiste de la biosécurité dans les fermes.

0: Avec nous, docteur Jean-Pierre Vaillancourt, il est vétérinaire, spécialiste de la biosécurité dans les fermes. Bon après-midi, monsieur Vaillancourt.
1: Bonjour.
0: Docteur, dites-nous, c'est quoi la biosécurité dans les fermes? La biosécurité?
1: Ben, la biosécurité, c'est toutes les interventions qu'on fait là pour préserver la santé des animaux par rapport à des maladies infectieuses. Là.
0: Bon, maladie infectieuse, c'est une chose, n'est-ce pas? Mais quand on voit maladie de maltraitance dans les fermes, c'est pas ce à quoi on s'attend, n'est-ce pas?
1: Oui, ben ça va plus loin. En fait, ce qu'on voit à l'occasion, c'est des animaux qui sont pas assez nourris, qui n'ont pas accès de l'eau, ou on n'est pas intervenu comme on aurait dû. Comme par exemple, on peut avoir des porcs des fois qui vont avoir une hernie. Et ça, souvent, c'est pas très fréquent, mais ça arrive. Et puis on peut par chirurgie corriger la situation. Si on le fait pas, ben les animaux souvent vont pouvoir, dépendamment de la taille de l'hernie, là, peuvent vivre très bien, mais dans certains cas, évidemment, il va avoir des complications, il peut se créer des ulcères, un tas de problèmes comme ça, là. Alors, il faut s'en occuper.
0: Et s'en occuper, c'est une chose, parce que bon, faut vraiment être sans cœur de voir que l'animal vit une situation extrêmement difficile, de maladie, etc., pour ne pas prendre le temps d'appeler un vétérinaire. Par contre, là où on peut se sentir à l'aise, c'est aussi le milieu général dans l'environnement qui doit être un environnement sain. Et l'agriculteur préfère ne rien faire, n'est-ce pas? L'éleveur préfère ne rien faire. Et ça devient inacceptable, l'incurie dans laquelle ces bêtes-là vivent dans certains cas.
1: Oui, effectivement. Maintenant, la bonne nouvelle, c'est quand même relativement rare, là. On a, si on regarde là des fermes commerciales, on en a quasiment 5000 pour ce qui est des bovins laitiers. On en a un peu plus de 3700, je pense, pour le porc. Et on en a plus de 1500 là, pour la volaille. Et ça, c'est des gros élevages commerciaux, si je peux dire. Là. Puis on a quelques milliers d'autres élevages qui sont moins importants, mais donc on a plus de 10 000 élevages au Québec, et donc bon, il se fait des suivis, hein. Les différentes filières sont responsables comme telles, et le gouvernement, le MAPAC, ben fait des suivis, et puis à l'occasion, ben il va y avoir des amendes. Puis vous savez, dans la plupart, dans certains cas, lorsqu'il y a des manques, ça peut être parfois des problèmes, si on peut dire, des gens qui sont en dépression, par exemple. Et puis qui, à un moment donné, ne portent plus attention à leurs animaux. Alors, il y a toutes sortes de situations autour de ça. Malheureusement, dans certains cas, il va y avoir définitivement de la négligence. Puis là, évidemment, il faut intervenir.
0: Bon, moi, dans le milieu agricole que j'ai connu dans un autre pays, l'agriculteur, l'éleveur, parlait de son élevage comme étant sa banque, hein, n'est-ce pas? Et donc, faisait attention. Qu'est-ce qui va amener quelqu'un qui investit quand même dans son commerce, c'est son commerce, et pour l'abandonner de cette manière? Est-ce que c'est toujours une question de dépression?
1: Non, franchement, j'aimerais bien ça. Je pense qu'il y aurait moyen, on devrait étudier ça. Vous savez, les lois au Québec ont évolué. Les médecins vétérinaires qui verraient quelque chose de vraiment sérieux, là, de négligence, doivent, hein, de rapporter au ministère de l'Agriculture la situation. On est légalement obligé de le faire, les agronomes également. Qu'est-ce qui fait que des gens ne portent pas attention? Alors, il y en a à l'occasion qui carrément se rendent pas compte qu'ils font pas les choses correctement. Et puis ça va dans les deux sens. J'ai vu des fermes où les animaux n'étaient pas assez nourris, mais j'ai également vu des fermes où les animaux étaient trop nourris. On avait des truies, par exemple, qui étaient très, très, très grasses. Puis à cause de ça, ben il y avait des problèmes de reproduction. Mm-hmm. Les gens se rendaient pas compte que finalement, ils savaient pas ce qu'ils faisaient, là.
0: Alors, n'est pas éleveur qui veut être éleveur. Faut avoir un minimum, là.
1: Oui, définitivement. Puis je pense qu'au Québec, on n'a pas d'excuses à ce niveau-là. Quelqu'un qui veut être en production animale, on a maintenant des cahiers de charges au niveau du bien-être animal. Dans toutes les grosses productions, là, volailles, porcs, bovins laitiers, bovins de boucherie, les chèvres, les caprins, les ovins, tout ça, il y a des règlements, ces industries-là, sont quand même conscientes qu'il faut faire un effort. Alors, malheureusement, on aura toujours quelques cas. Mais encore une fois, relativement parlant, c'est plutôt rare qu'on ait un problème sérieux.
0: Alors, évidemment, quand on dit « une image vaut mille mots », n'est-ce pas? Et c'est vrai, et c'est très vrai. Moi, j'ai vu ces images-là. Au point où je me suis posé la question, un animal, consommer, par exemple, la viande d'un animal malade, je sais pas. Là. Est-ce que il y a même si la viande est cuite à un moment donné, est-ce qu'il n'y a pas de possibilité de transmission de cette maladie à l'humain?
1: Ben, ça dépend évidemment de la condition. Si un animal est maltraité et plutôt maigre, a une diarrhée, tout ça, vous savez, on a à peu près 1480 maladies infectieuses chez l'humain et on en partage à peu près 880 avec les animaux. Ah. Alors, c'est sûr que il y a des conditions comme la salmonellose, la campylobactériose, la listériose. Il y a plusieurs maladies comme ça importantes pour l'humain puis qu'on peut retrouver chez les animaux. Alors, c'est pour ça que à l'abattoir, ben évidemment, ils font des vérifications. Un animal qui est pas en état d'être abattu ne devrait pas se rendre jusqu'à l'abattoir. Et maintenant, si c'est tout simplement parce que l'animal a eu une fracture puis n'est pas bien nourri, ben c'est dommage pour l'animal, mais c'est pas la viande de cet animal-là ne causera pas problème. Si c'est un animal qui a une maladie infectieuse importante pour l'humain, ben là c'est un peu plus dangereux dans le sens que il faut faire attention effectivement. Si on cuit bien la viande et il n'y a pas de recontamination là, parce que des fois on va prendre un morceau de viande, on va le cuire, là il n'y a pas de problème. Mais si on recontamine la viande après la cuisson, c'est là souvent qu'on va avoir des problèmes chez l'humain là, avec des diarrhées, des choses comme ça. Mais en général, si on manipule bien la viande, il ne devrait pas avoir de problème.
0: Et puis je me dis encore, je ne sais pas comment ça se passe, la négociation pour la vente de la viande, parce que j'imagine que c'est pas l'éleveur qui distribue et qui vend cette viande-là. Il va vendre ses animaux, mais pour bien vendre et à un bon prix, il faut que l'animal ait de la gueule, quoi.
1: Oui, puis c'est encore plus important depuis quelques années. On a maintenant des lois sur le transport des animaux qui sont très sévères. Mmh. Autrement dit, le transporteur, s'il transporte un animal qui n'est pas en condition de le transporter parce qu'il n'est pas mobile, il est visiblement malade, ce transporteur-là est responsable. Donc, quelqu'un observe ça, peut porter plainte et le transporteur va avoir des pénalités très importantes. Alors, ce qu'on voit souvent maintenant, comme dans la volaille, ils vont aller chercher des oiseaux pour les envoyer à l'abattoir, puis il va y avoir plusieurs oiseaux qui vont rester sur place parce que les attrapeurs disent, ben là, ça, c'est des animaux qui sont pas en état d'aller à l'abattoir. Et là, l'éleveur doit les euthanasier. Alors, ça, c'est pareil pour le porc, pour les bovins, etc. Alors oui, il y a des normes et puis il y a une vérification. À l'abattoir, la plupart des abattoirs au Québec, les gros abattoirs sont tous sous supervision fédérale. Donc, l'Agence canadienne d'inspection des aliments fait un suivi de tout ce qui est abattu. Et dans les plus petits abattoirs, ben là, c'est le MAPAC, le ministère de l'Agriculture du Québec, là, qui fait des suivis.
0: Évidemment, vous avez bien pris le soin de nous rappeler que ce qu'on pourrait avoir vu, et pas tout le monde qui l'a vu, n'est-ce pas, c'est l'exception, hein, n'est-ce pas, qui va confirmer la règle, à savoir que la majorité des gens font ce qu'il faut, les éleveurs. Mais avoir ces images-là, je vous assure, je les ai vues une fois. Et puis, je pourrais à la rigueur comprendre ceux qui refusent la viande. Hein?
1: Oui, ben écoutez, c'est ça. Il faut être vigilant. Si quelqu'un observe quelque chose qui est pas normal ou qui vous apparaît pas normal, c'est sûr que faut pas hésiter et appeler le MAPAQ parce que le MAPAQ va donner suite à des plaintes ou à des appels de ce genre-là. Au Québec, on est de plus en plus sensibilisé à l'importance du bien-être animal. Et puis, il n'y a pas d'excuse dans un pays comme le nôtre de négliger là, la santé et le bien-être d'un animal. Ça, c'est clair.
0: Docteur Jean-Pierre Vaillancourt, vétérinaire, spécialiste de la biosécurité dans les fermes. Je vous remercie, docteur, d'avoir pris du temps de nous parler cet après-midi.
1: Ça me fait plaisir.
0: Merci. Au revoir. Nous allons à la pause commerciale de la demi de l'heure. Il est déjà 17h29. On vous revient pour la suite dans un tout petit moment. Restez là.

On a un petit problème technique, mesdames, messieurs. Ça va passer. Ah oui, ça va passer finalement. Dans un instant, on vous revient pour la suite. Ça sera à la pause commerciale de prendre place. Et enfin, après la pause, nous aurons avec nous, je vous l'ai dit, Sylvain Bédard, qui est coordonnateur au projet scientifique et également co-auteur du rapport à la chaire UNESCO Prev.

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0: Exactement.
1: Alors,
0: 17h35 minutes.
1: Salut, je suis Joël Humayer, chanteur du groupe Zéclair. Vous êtes sur CPAM depuis Montréal, Québec. Québec, Québec, yo. Alright, alright. Salut tout le monde, ciao, ciao.
0: Avec nous en visuel cet après-midi, Sylvain Bédard. Il est coordonnateur au projet scientifique et co-auteur donc du rapport de la chaire UNESCO Prev. Bon après-midi, Monsieur Bédard.
2: Oui, bon après-midi à vous. Merci de l'invitation.
0: Ça va bien, Monsieur Bédard?
2: Tout va très bien, je vous remercie.
0: Bon, alors, il semble qu'on soit au Canada un petit peu plus, même au Québec, hein, un petit peu plus adhérent à ces théories conspirationnistes et versus même radicalisation. Qu'est-ce qui amène le peuple canadien à croire de plus en plus dans des situations, des choses qui, en apparence, se découvrent d'elles-mêmes, qu'elles sont fausses, n'est-ce pas? Qu'est-ce qui nous donne cet honneur, nous fait cet honneur-là?
2: C'est tout un honneur, effectivement. Mais c'est vrai que c'est surprenant. C'est le genre de d'énoncer qu'une bonne partie de la population va considérer, en les voyant, de toute évidence fausses, mm-hmm. alors que d'autres adhéreraient, donc... C'est déjà intéressant en soi comme phénomène, c'est-à-dire de voir que on peut avoir des divergences de croyances sur des éléments politiques qui vont mener à conséquences. Plus précisément, ce qu'on a fait, c'est qu'on a testé, on l'a fait une première fois là, pendant la pandémie, on étudiait la désinformation dans le cadre des mesures sanitaires et de la pandémie, pour se rendre compte que plusieurs faits contestés qui circulaient à propos de la pandémie était inscrit dans des discours relativement organisés, non seulement de contestation des mesures sanitaires, non seulement de vision de la pandémie moins dangereuse que d'autres pouvaient le considérer, mais véritablement inscrit dans une vision du monde qu'on peut considérer complotiste ou conspirationniste, c'est-à-dire qu'il voit derrière ces événements-là une espèce de machination là, des élites, des gens puissants, donc soit les gouvernements, soit les scientifiques, soit les médias, des fois un peu tout ce monde-là, main dans la main. Donc, c'est l'interprétation qu'on considère conspirationniste de ces événements-là qui était intéressant à l'époque. Donc là, on parle en 2021. Maintenant, 4 ans plus tard, on a eu envie de retourner voir. Donc, on avait déjà publié un rapport à cette époque. Maintenant, on est retourné voir 4 ans plus tard. Et malgré que la pandémie se soit tassée, même nos énoncés spécifiquement sur la pandémie, est-ce que c'est un prétexte pour contrôler la population? Puis est-ce que les vaccins, c'est dangereux? Puis le gouvernement nous le cache? Ben, même l'adhésion à ces énoncés-là a augmenté au Canada. Pas démesurément, elle n'a pas doublé, mais elle a quand même progressé, alors qu'on aurait pu croire que, étant donné que c'était plus dans l'actualité, ben ça aurait pu se résorber, ben c'est pas le cas.
0: Moi, j'ai peut-être ma théorie par complotiste là, mais pour essayer de voir pourquoi, par exemple, c'est-à-dire la pandémie, durant la pandémie, on a vu quelques erreurs de la part de nos dirigeants. La plupart se faisaient passer pour des spécialistes, alors que il n'y avait pas grand monde qui était spécialiste de quoi que ce soit. Par exemple, pour les masques, on nous disait que c'était même dangereux pour nous de porter des masques. Ça peut soulever quelques questions par rapport à ceux qui nous renseignent, n'est-ce pas? Et ça peut aussi porter les gens à prendre leur distance, à préférer des choses plutôt élaborées que des théories plutôt simples.
2: Tout à fait, c'est plausible, puis effectivement, on peut même ajouter que le gouvernement semblait pas particulièrement pressé de revenir sur toutes les initiatives qu'il y avait eues pendant la pandémie. Bon, à sa défense, faut dire que tout le monde improvisait, puis que les inputs de la science étaient plutôt minimaux, donc mm-hmm. il fallait agir sans savoir, mais toujours est-il que peut-être, Ceci dit, on a aussi testé certains énoncés qu'on considère conspirationnistes et qui n'ont pas de lien avec la pandémie cette fois-ci.
0: Ouais.
2: Qui peuvent avoir un lien avec l'immigration. A-t-elle été, est-elle organisée délibérément pour procéder au remplacement de la population?
0: Ouais.
2: Elle peut avoir un lien avec le féminisme. Est-ce que c'est une stratégie pour permettre aux femmes de contrôler la société? Ou le réchauffement climatique est défendu par les politiques, les scientifiques pour avancer leurs intérêts? Ces énoncés-là aussi ont cru sur la période observée. Encore une fois, pas spectaculairement, mais on semble voir une certaine tendance s'installer sur ces énoncés-là, qui, tous ensemble, on comprend, forment une espèce de portrait hein, idéologique. C'est les énoncés qu'on a choisis, c'est les énoncés qu'on a décidé de tester parce qu'on les observait souvent en ligne. Mais donc, ils vont ensemble, on se révèle avoir à la fois une certaine cohérence entre elles et aussi collectivement à progresser tranquillement dans l'esprit de la population.
0: Est-ce qu'on a pu mesurer le niveau d'éducation de ces gens-là qui supportent des théories quelquefois farfelues à la face même de la théorie, n'est-ce pas? Est-ce que c'est les gens les plus instruits qui veulent se montrer au contraire, n'est-ce pas? Ou alors, est-ce que c'est des gens vraiment qui n'ont pas beaucoup d'instruction et qui vont adhérer et à des théories farfelues comme ça?
2: On remarque effectivement, puis c'est assez standard dans les études sur ce genre de sujet-là, une adhésion légèrement supérieure à ceux qui ont un niveau de scolarité très bas. Ceci dit, les différences ne sont pas énormes. De sorte qu'il y a plein d'adhérents conspirationnistes qui ont un diplôme universitaire, par exemple. Donc, ça explique peu, mais effectivement, un niveau d'adhésion un peu plus élevé. Ce qu'on constate, c'est les variables, si on parle en termes sociodémographiques, le sexe aurait plus d'impact, les hommes étant plus conspirationnistes que les femmes. Mais l'âge aussi influençant ces dynamiques-là de sexe, de sorte que les jeunes hommes se démarquent dans un sens comme étant le groupe le plus favorable à ces énoncés-là en particulier, donc à cet univers idéologique-là ainsi qu'à cette façon de penser. À l'opposé, les jeunes femmes, donc 18-34 ans de leur côté, seraient les moins favorables à ces énoncés-là. Donc, ce qui est intéressant en termes sociodémographiques, puis au-delà de la question de la scolarité, c'est qu'on semble avoir une tranche d'âge qui est particulièrement polarisée sur ces questions-là. Donc, où les différences sont particulièrement marquées, beaucoup plus que, par exemple, chez les 55 ans et plus, qui sont le groupe qui adhère le moins à ces théories-là, et à peu près dans des proportions semblables hommes-femmes. Donc, ça, c'est pour les différences sociodémographiques, mais dans l'ensemble, elles expliquent peu. C'est-à-dire, il faut pas transformer ça non plus en stéréotype où on aurait un profil type en termes sociodémographiques d'adhérents conspirationnistes. C'est relativement répandu.
0: Maintenant, est-ce que on a fait une erreur aussi, le fait de dire ben, c'est tellement farfelu ce qui se dit, parce que moi j'ai entendu que tous ceux qui ont pris le vaccin vont mourir, parce que c'est une destruction de la race, n'est-ce pas, etc. Tellement farfelu que on dit bon, ça va s'éteindre de lui-même. Est-ce que là c'est une erreur ou est-ce que de l'autre côté, si on campait deux camps à s'envoyer la balle, est-ce que ça ne serait pas davantage plus dangereux pour la société?
2: Ouais, c'est une bonne question. Ben, dans les faits, peut-être qu'on n'a pas besoin de voir la chose s'éteindre. On l'observe, en tout cas. On a encore la liberté de penser, la liberté d'expression dans la société. Donc, bon, pour moi, il est intéressant d'étudier ces perspectives-là comme d'autres. Par contre, il est d'autant plus intéressant d'essayer d'aller voir derrière ce qui se trame. Donc, au-delà du fait que c'est vrai ou que c'est faux, pourquoi les gens adhèrent à telle ou telle chose? Ou je retournerai la question à l'envers. Pourquoi est-ce que certaines personnes vont considérer a priori que c'est farfelu et que c'est faux? Est une question aussi intéressante que pourquoi d'autres vont considérer que c'est très plausible et probablement vrai. Puis dans cette construction-là de l'opinion politique, ce qu'on se rend compte, c'est que les émotions jouent un assez grand rôle. une espèce de jugement intuitif que tout le monde a. Hein. On a souvent tendance à penser que l'autre est intuitif ou l'autre est émotif, alors que notre position est rationnelle et bien documentée. Mais dans les faits, tout le monde va juger selon leurs intuitions profondes, selon leurs valeurs, qui vont se manifester sous forme d'émotions. Donc, quelles émotions y a-t-il derrière l'adhésion à ce genre de théorie-là? Ben, c'est une méfiance. C'est une méfiance généralisée à l'égard des élites, à l'égard des politiciens, aussi à l'égard des scientifiques qui sont considérés comme étant pas neutres dans l'histoire, qui sont considérés comme faisant partie du problème ou d'une certaine menace. Ben, il me semble intéressant, voire important, d'écouter le contenu qu'il y a derrière cette adhésion-là. Donc, dans un sens, je suis d'accord avec vous qu'à s'arrêter au fait que ce soit faux, ou même à discréditer les gens qui le croient sur la base que c'est ben trop évident que c'est faux, ben, ça, un, rajoute de l'huile sur le feu, ça accentue les polarisations, mais surtout, ça nous prive d'une occasion de comprendre nos concitoyens. Parce qu'il y a quelque chose de réel derrière leur motivation à adhérer à ces théories-là.
0: Vous voyez, les spécialistes en général ont un seul défaut, n'est-ce pas? Quand ils sont tellement bien imbus de la question qu'ils défendent, n'est-ce pas? Ils ont de la difficulté à l'expliquer. C'est pas votre cas, là, ce que je dis. Mais.
2: J'allais me demander si c'était une critique, mais.
0: Non, c'est pas ça. C'est, au contraire, je vous comprends très bien. Mais quelquefois, oui, on trouve la chose tellement. Mais lorsqu'on se pose la question, par exemple, comment quelqu'un qui est cartésien, qui a fait des études, c'est pas entre guillemets là, je n'ai rien contre les deux de pique, mais quand même, hein, quelqu'un qui bon, et qui va croire un discours creux comme celui de Donald Trump et qui va répéter Donald Trump et c'est un fils avec un père et qui vivent dans le même environnement, n'est-ce pas? Et puis le plus jeune croit dans les affaires de Trump et le plus vieux dit ouais, mais voyons donc, il n'y a pas de contenu dans... Qu'est-ce qui va faire en sorte qu'ils viennent de la même famille, du même niveau, etc.? Le fils doit toujours dépasser le père, n'est-ce pas? Et pourtant, c'est le contraire qu'on voit.
2: Une chose qui est intéressante, puis qu'on mentionne peut-être pas assez souvent, justement à cause de l'intuition que c'est un manque de connaissances, vu qu'ils croient des choses fausses, c'est sûrement qu'ils ne savent pas assez de choses. Ben, dans les faits, le paradoxe est beaucoup plus complexe que ça parce que les gens qui sont bien informés, les gens qui sont bien articulés, ceux qui ont beaucoup d'informations, ils développent aussi un sens critique et ils développent une capacité de défendre des positions complexes, voire controversées. Ce qu'on remarque, c'est que les gens qui adhèrent à des positions marginales, qui sont les plus militants, sont dans les faits bien outillés intellectuellement. Donc, ce qu'ils vont faire, en fait, ce que tout le monde fait ou ce que tout le monde devrait faire, c'est d'utiliser le matériel intellectuel qu'ils ont pour défendre des positions politiques qu'ils ont à cœur. C'est pour ça que je me dis qu'on passe un peu à côté du débat si on n'écoute pas la position politique derrière. Et on s'entend, quand je dis écouter, ça ne nécessite pas d'être d'accord. L'idée en politique, c'est aussi d'être d'accord pour être en désaccord. Mais toujours est-il qu'ils vont mobiliser davantage même leurs connaissances pour soutenir des idées qui sont considérées marginales ou qui sont considérées moins acceptables. Donc, il y a un paradoxe là-dessus qui est intéressant. Les gens mobilisent leur savoir, en fait, pour des idées marginales.
0: Mais il reste qu'ils suivent quelqu'un et les idées d'extrême droite ne sont pas jamais très loin, n'est-ce pas? Et on voit déjà la concrétisation, le fait que la plupart du temps, ils prennent le pouvoir dans tout un pays. Ça veut dire que c'est une majorité démocratique. On parle de pays démocratiques où ils arrivent à monopoliser une large partie de la population sur des idées farfelues.
2: Oui, tout à fait. Puis là où ça peut devenir, je pèse mes mots, là, dramatique, c'est quand démocratiquement, on élit des personnages antidémocrates. Ouais. Donc là, tout à coup, on n'est plus dans la diversité d'opinion. Là, ouais. On est dans une menace de la démocratie elle-même qui oublie à quel point c'est précieux et important de vivre dans une démocratie. Par-delà nos désaccords sur toutes sortes de raisons, Donc là, effectivement, je suis d'accord avec vous, il y a un point de bascule qui peut parfois être franchi, qui réside, encore une fois, non pas dans la vérité ou la fausseté de ce qui est cru, mais bien dans des valeurs antidémocrates claires, contre la liberté d'expression, contre la liberté de parole, contre même le système de justice. Là, on est un peu dans d'autres choses, mais je suis d'accord que les attitudes peuvent aller main dans la main en partie.
0: Mais j'ai l'impression que le monde, ça ne se peut pas que ce soit la première fois qu'on vit une telle chose dans le monde. On a vu des gens se faire condamner pour leurs idées, n'est-ce pas, qui étaient des bonnes idées, n'est-ce pas, la Terre est ronde ou la Terre est carrée, ça fait débat dans le temps, n'est-ce pas, et j'ai l'impression, oui, toujours une question de manque de connaissance, mais c'est à celui qui crie plus fort qui va avoir raison.
2: Ouais, mais il y a probablement une forme de provocation aussi.
0: Vous comprenez, avoir raison, ça ne veut pas dire qu'on vient d'arrondir la Terre quand elle est carrée ou qu'on vient de rendre carrée la Terre qui est ronde, là. Mais c'est celui qui crie le plus fort, qui a le pouvoir, qui va pouvoir même mettre en prison ou en tout cas bûcher celui qui a dit en fait une vérité scientifique, quoi.
2: Exactement, je suis d'accord avec vous.
0: Vraiment là, c'est à se poser la question, où va le monde? C'est vrai, hein? Où va le monde? Parce que si ça continue comme ça, on voit de plus en plus une avancée, de plus en plus de gens qui font confiance. Non, ça m'inquiète, je ne sais pas pour vous, Monsieur Bédard, moi, ça m'inquiète.
2: C'est pas pour rien qu'on observe le phénomène. La désaffection par rapport à la démocratie nous inquiète plutôt.
0: Sylvain Bédard, coordonnateur au projet scientifique et co-auteur du rapport à la chaîne de l'UNESCO. Où est-ce qu'on peut lire ce rapport?
2: Il se trouve en ligne sur notre site web. On l'a ajouté.
0: Merci beaucoup, Monsieur Bédard. Merci d'avoir pris du temps de nous parler cet après-midi.
2: Ça fait plaisir. Bonne fin de journée.
0: À vous aussi. Au revoir. Bon match du Canadien.
2: Merci.
0: Vous semblez ne pas être Canadien, vous.
2: Je ne suis pas beaucoup là, OK?
0: Non.
2: Mais je peux faire un effort.
0: Oh, faites un effort, merci. Au revoir.
2: OK, au revoir.
0: Voilà, on arrive à la fin de cette édition, mesdames, messieurs. On arrive donc à la fin de cette édition. C'est peut-être le temps de remercier les collaborateurs un petit peu plus tard.

Au Royaume-Uni, manœuvre en cours pour remplacer Stormer qui reste concentré sur sa tâche. Les manœuvres de potentiels rivaux de Keir Starmer se sont intensifiées jeudi au sein du Parti travailliste pour tenter de remplacer le Premier ministre qui s'est dit entièrement concentré à gouverner. Depuis plusieurs jours, le chef du gouvernement lutte pour sa survie politique après des élections locales dévastatrices pour le Labour, à la suite de nombreuses polémiques qu'il avait déjà fragilisées. La pression est encore montée d'un cran jeudi avec la démission du ministre de la Santé, Wes Schrinting, pressenti comme concurrent de Keir Starmer. Dans sa lettre au ton très critique adressée aux dirigeants travaillistes, Wes Schrinting, qui représente l'aile droite du Parti travailliste, a dit avoir perdu confiance dans son leadership. Il est désormais clair que vous ne mènerez pas le Labour aux prochaines élections législatives prévues en 2029. Et là où nous avons besoin de vision, il y a un vide, écrit-il. Il n'a cependant pas confirmé une intention de briguer la direction du Labour et d'ainsi tenter de détrôner lui-même Keir Starmer. Vous êtes à l'écoute de votre AM 1410 à Montréal. Alors, je pense que c'est le temps de donner un petit répit à cet ordinateur, n'est-ce pas, qui fait les siennes, et ça va prendre pour nous aussi le temps. Ah ouais, alors donc, on l'a là, la pause, mesdames, messieurs. On va faire ce qu'il faut avec les moyens du bord, n'est-ce pas, pour donc permettre à l'émission qui va suivre d'arriver à vous d'une minute à l'autre, soit immédiatement après la pause que nous allons observer dans un tout petit moment. Pour l'instant, donc, on dit qu'il faut, oui, y aller. Quand il faut y aller. Alors, donc, on remercie les participants à cette émission de ce jeudi 14 mai 2026. Il s'agit de Frédéric Fleury-Payeur, qui est démographe à l'Institut de la statistique du Québec. Non, il faut que je fasse quelque chose. Mesdames, mesdemoiselles, messieurs, vous me permettrez d'être, à faire autre chose pendant que je vous parle, ok? On va donc faire cela, et je pense que ça doit être bien. Voilà donc, on dit Frédéric Fleury-Payeur, qui est démographe à l'Institut de la statistique du Québec, et... David Lametti, ambassadeur et représentant permanent du Canada auprès des Nations Unies et président du groupe consultatif des Nations Unies sur Haïti. Philou Jean-Paul, journaliste présentateur de Regards et de Réveil Matin à CEPAM. Michel Rochette, président pour le Québec du Conseil canadien du commerce de détail. Docteur Jean-Pierre Vaillancourt, vétérinaire spécialiste de la biodiversité, de la biosécurité dans les fermes. Sylvain Bédard, coordonnateur au projet scientifique et co-auteur du rapport de la chaire UNESCO Prève. Est-ce que je vous ai dit que Thilou est journaliste présentateur de Regards et de Réveil Matin à CEPAM? On prend le temps également de remercier nos collaboratrices, Asma Heurteloup et Julie Limage. Pour la suite de la programmation, dans un instant, ça sera
Le monde à venir avec Pasteur Garnel Augustin qui sera suivi du regard de regard avec Thilou Jean-Paul et ensuite connexion avec BS s'il est présent BS. Alors sur ce, mesdames, mesdemoiselles, messieurs, je pense que je peux vous dire merci d'avoir choisi CPAM et d'être resté fidèle à nous jusqu'à cette toute dernière minute. Encore une fois, merci, au revoir et à demain.

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Auditrices et auditeurs, bienvenue à votre émission Souvenir, Souvenir. À Smorteloup, une fois de plus, nous aurons deux bonnes heures à passer ensemble. Question de revoir notre jeunesse, notre adolescence ou notre enfance à travers un voyage merveilleux. Tellement merveilleux qu'on va découvrir ou plutôt rencontrer les gens qui étaient présents au cours de cette tranche de vie que nous revisitons à chaque fois. Quand on parle des gens, il nous vient à l'esprit des voisins, la famille, des amis, des camarades de classe, des enseignants, des étrangers qui nous visitaient une fois par année, surtout au cours des grandes vacances, comme on les appelait, les vacances d'été. Alors, tout ça, les artistes sont prêts pour ça. Et on va tout de suite faire appel à eux pour qu'ils nous aident dans cette recherche que nous aurons à faire avec leurs chansons. Et cependant, si vous avez, seulement si vous avez en main votre livre de souvenirs, gardez-le tout proche car il vous permettra de bien coller les chansons aux souvenirs qu'elles représentent le plus ou le mieux. Alors sur ce, je vous dis bonne recherche, bonne écoute, amusez-vous. Mais surtout, ne vous laissez pas déranger par personne, car ces deux heures vous appartiennent à vous et à vous seul. Sur ce, je vous dis bonne écoute, bonne recherche. On va se retrouver de l'autre côté de la première section.

si l'émission a bien débuté avec la première section, eh bien, on va continuer jusqu'à la fin de la même façon, parce que je pense que si c'est bien commencé, ça veut dire que vous avez déjà découvert ou rencontré des souvenirs qui vous font plaisir, des souvenirs que vous avez peut-être oubliés et qui refont surface. Alors, la deuxième section, c'est là qu'on va regarder les différentes situations amoureuses, comment cela se passait, est-ce que ça apportait de la joie, de la peine, de la tristesse ou ça laissait indifférent. C'est ce que les artistes vont nous présenter à travers leurs chansons. Et vous allez vous reconnaître peut-être dans une ou plusieurs de ces chansons et regarder le sentiment qui vous traversait à cette époque-là. On y va tout de suite.

Une fois la deuxième terminée, j'espère que vous vous êtes reconnus en quelque part. Et moi, je vous dirais que celle de ces cinq chansons qu'on vous a présentées pour la deuxième, celle que je préfère est, je vous laisse deviner. Alors, troisième section. On va, comme d'habitude, laisser la place, toute la place de la troisième, à un artiste qui va nous présenter parmi les meilleures de ses compositions ou interprétations. Aujourd'hui, nous avons choisi pour vous Mort Schumann. À tout de suite.

Ça me tente de vous dire que la première heure est presque consumée, sauf une minute et demie à peu près. Alors, on va profiter de ce qui nous reste sur la première pour vous présenter, pour vous dire plutôt qu'on approche de la quatrième section. Et comme vous le savez, à compter de cette section-là, ce sont des ballades, des mélodies, des chansonnettes qui vont défiler les unes après les autres, question de vous permettre de poursuivre cette belle recherche que vous avez débutée et en espérant que jusque-là, vous êtes satisfait de ce que vous avez redécouvert. Alors, on y va tout de suite avec la quatrième.

Avant-dernière section, chers amis, je souhaite que vous n'avez rien à regretter, puisque depuis le début, vous avez bien travaillé et vous avez croisé des souvenirs qui vous ont fait plaisir. Eh bien, la suite sera la même chose. Ça veut dire toujours le bon travail qui se poursuit avec la découverte des souvenirs. Des fois, vous savez, il y a des souvenirs qu'on va croiser et on se pose la question, hein, ou du moins on a tendance à se poser la question, est-ce qu'il y a quelque chose qui va coller dans mon histoire de vie, qui va coller vraiment à cette chanson-là. Et prime abord, on n'en voit pas. Mais à force de fouiller, on finit par trouver, à notre grande surprise, un souvenir extraordinaire que la chanson nous ramène. Alors, ne vous méprenez pas. Si jamais une chanson commence et qu'il n'y a rien, qu'elle ne vous dit absolument rien, continuez à l'écouter et fouillez. Je suis certaine que vous allez trouver, que vous allez finir par trouver un souvenir pas désagréable du tout, mais un souvenir heureux que la chanson va vous faire découvrir ou redécouvrir. Sans plus tarder, puisque c'est l'avant-dernière, encore moins d'excuses pour perdre du temps. On y va.

Tel que dit précédemment, on approche de la dernière section, la sixième. À Smurtelou, je vais prendre un peu de votre temps pour vous remercier de votre fidélité à votre émission et votre attachement à votre radio chérie. Sachez qu'à chaque fois que mon équipe et moi, nous préparons cette émission pour vous, nous le faisons avec beaucoup d'amour, beaucoup de passion, beaucoup d'anticipation, parce que nous savons quel public que vous êtes. Nous savons que vous n'acceptez rien qui ne soit pas fait selon les normes et avec sérieux. Ainsi, nous nous efforçons à chaque fois de nous améliorer pour vous présenter à chaque fois effectivement quelque chose de bien, de meilleur que la précédente. Et si on n'a pas réussi à se faire, je compte sur vous pour nous le faire savoir. Ainsi donc, on triplera d'efforts pour qu'on puisse améliorer chaque émission une après l'autre. C'est ainsi que vous allez pouvoir comprendre l'intérêt que l'équipe porte à la préparation de cette émission. Vraiment, une équipe qui ne lésine rien, une équipe qui n'arrondit pas les coins, une équipe qui fait tout ce qu'elle peut pour vous offrir quelque chose qui vous ressemble. Vous savez, à chaque fois que je suis rendue à cette étape de d'une émission, en fait, je me sens tellement privilégiée de pouvoir regarder le passé. Ça veut dire le début de cette mise en onde de cette émission, la toute première, et je me dis, oh là là, quel privilège! Je pense être la seule à en jouir, parce que dès le premier jour, dès la toute première émission, vous vous êtes attachée, non seulement à l'émission, mais vous avez doublé, triplé votre attachement à votre radio. Et pour moi, ça là, ça n'a pas de montant pour justifier un salaire. Parce qu'il y a des gens, beaucoup de gens, qui cherchent à avoir ce privilège de vous avoir comme auditeur, d'être celle qui vous présente votre émission sur votre radio. Je crois, au risque de me tromper, et je ne me trompe pas, vous êtes le meilleur des auditoires. Pas seulement pour l'émission, votre émission chouchou, souvenir, mais pour votre radio. Et moi, là, quand je suis avec vous à travers ce qu'on est en train de vivre actuellement, cette émission Souvenir, je me sens comme un enfant. Tellement je me mets dans l'ambiance, tout comme vous. Tellement je revois ce que j'ai laissé en arrière, mais qui est encore en moi, cette période. Une période enrichissante. Une période où on était naïve, où on était insouciante, parce que effectivement, on n'en avait pas, on n'avait pas de soucis. Sinon,
respecter ce qu'il faut respecter, aller à l'école, faire nos devoirs et réussir. C'était là tout notre souci. À part ça, le reste, c'était du plaisir. C'était les amis, c'était les camarades, c'était la famille. On était bien. On était très bien. Est-ce qu'on le savait? Pas sûr. Mais n'empêche, on était bien. Ainsi, on va vous présenter la sixième, soit la dernière. Mais nous devons prendre rendez-vous, qui est toujours pour la prochaine fois.

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0: d'être à l'écoute de votre radio, de votre émission. Réveillez votre épouse, vos enfants, vos amis, dites-les que nous sommes bel et bien dans l'air.
1: J'ai tout essayé, mais rien ne bouge.
0: Salutations à Pasteur Chavan, Pasteur David et Pasteur Moussa.
1: Je prie.
0: Pasteurs amis, Pasteur Dovila.
1: J'ai l'impression que.
0: Dis bonjour à Connie Mézier, bonjour à Maître Laïza Mélini.

0: glorieux, tu reçois la paix, la joie, la vie, au nom de Jésus.
1: Psaume 100, psaume de louange. Poussez vers l'Éternel des cris de joie, vous tous, habitants de la terre. Servez l'Éternel avec joie. Venez avec allégresse en sa présence. Sachez que l'Éternel est Dieu. C'est lui qui nous a fait, et nous lui appartenons. Nous sommes son peuple et le troupeau de son pâturage. Entrez dans ses portes avec des louanges, dans ses parvis avec des cantiques. Célébrez-le, bénissez son nom. Car l'Éternel est bon. Sa bonté dure toujours et sa fidélité de génération en génération.
2: Psaume 100. Psaume de reconnaissance. Lance une joyeuse clameur vers l'Éternel, terre entière. Servez l'Éternel avec joie. Venez avec des acclamations en

0: sa présence. Reconnaissez que l'Éternel est Dieu. C'est lui qui nous a fait et nous sommes à lui. Son peuple est le troupeau de son pâturage. Entrez dans ses portes avec reconnaissance, dans ses parvis avec la louange. Célébrez-le, bénissez son nom, car l'Éternel est bon. Sa bienveillance dure toujours et sa fidélité de génération en génération.
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2: Nous allons nous préparer pour la prière avec le pasteur de Libenson. C'est un privilège. Matin sont levés. Sont cabadorer bon Dieu, sont calever main haut. C'est un privilège. Ce n'est pas un droit, c'est un privilège.

Tu es fidèle, Seigneur. Tu as été pour nous un refuge, un appui dans le passé. Tu l'es encore aujourd'hui et tu le seras demain. Nous voici devant toi ce matin, cet après-midi. Nous sommes réunis pour implorer ta grâce et ta faveur. Nous sommes réunis pour te rendre gloire. Tu es l'auteur de notre salut. Tu es le principe de vie de notre existence. Tu es notre créateur. Merci pour le salut que tu as, que tu nous as donné en Jésus-Christ. Quand tu as pensé à l'humanité, lorsque nous devions payer le grand prix, Christ l'a payé à notre place, les fardeaux dont nous devions porter sur nos épaules, il l'a porté à notre place. Aujourd'hui, si nous sommes libres spirituellement, c'est parce que lui, il a consenti de payer ce grand prix. Et ce matin, nous sommes conscients et nous ne voulons pas rester indifférents vis-à-vis de ce grand sacrifice, le sacrifice de la croix. Merci pour chaque seconde de notre existence. Merci pour ta présence dans nos vies. Merci pour ta présence dans notre marche quotidienne. Car tu es là. Le fait que tu es là, tu nous donnes la sérénité, même dans les moments les plus difficiles. Le fait que tu es là, tu nous donnes la force pour affronter les difficultés de tous les jours. Voici cette nouvelle journée que tu as faite. Que cette journée soit pour chacun de tes enfants une journée bénie. Que cette journée soit pour chacun de tes enfants une journée remplie de bénédictions, de grâces, une journée de victoire. L'ennemi est en train de nous assailler. L'ennemi est en train d'envoyer des flèches. L'ennemi est en train d'étendre des pièges. Mais toi, Seigneur, tu es là. Tu es là. Tu ne changes pas. Alléluia. Tu ne changes pas. Tu es le même hier, aujourd'hui et éternellement. Nous te demandons d'une façon spéciale de prendre le contrôle de cette émission de ce matin. De toucher, de bénir, de consoler ton peuple. De par ton omniscience, tu le connais. On compte chaque monde qui a pris des missions ce matin. Non, yo, adresse yo, qui ça yo gagné, qui ça yo besoin, qui ça yo attendre dans mes mains. Et nous savons que tu vas faire ton intervention dans leur vie au moment opportun. Certaines fois, nous nous trouvons en face, au beau milieu de la difficulté, d'une tempête. Nous avons l'impression que tu es loin ou bien tu es silencieux. Mais la Bible nous enseigne que notre Dieu n'est ni loin ni silencieux. Tout est une question de temps. En ton temps, tu vas intervenir dans la vie de tes enfants. Merci pour hier, merci pour aujourd'hui, merci pour demain. Nous sommes dans ton plan et ton plan va s'exécuter comme tu as prévu. Merci pour le corps de Christ. Merci pour chaque membre de ce corps. Merci pour les ouvriers dans le corps de Christ, les pasteurs. Chaque ouvrier, peu importe leur titre, des hommes et des femmes, qui travaillent d'arrache-pied pour l'avancement de ton œuvre, les ouvriers,
ici et ailleurs. Merci pour les membres du corps de Christ. Nous prions pour notre pays Haïti qui traverse depuis des années des moments difficiles. Un pays en ruine. Les bandits contrôlent ce pays. Les femmes sont abandonnées, violées, tuées. Les enfants n'ont rien à manger. Rien ne fonctionne. Nous croyons encore un jour, tu vas susciter des leaders, des femmes et des hommes pour le salut de ce pays. Merci pour cet état d'accueil qui est le Canada. Bénis les dirigeants afin qu'ils prennent de bonnes décisions, car notre avenir dépend de ce pays également. Nous prions pour le continent africain, nos frères africains qui sont dans un combat existentiel même. Nous te demandons de les soutenir dans leur combat. Que la paix soit sur le monde, dans nos cœurs. Merci Seigneur, prends le contrôle de l'émission de ce matin. Tout ce qui doit se faire par toi et pour toi. Dans le nom de Jésus, nous t'appuyons. Allez sur la gloire au siècle des siècles. Amen.

0: C'est votre petit déjeuner spirituel. Nous sommes en train d'adorer le Seigneur. Lui seul mérite l'adoration et la louange. Bonjour à ceux bénis à Pierre. Mamie, voit mal voisin. Frère Antoine Delsoin, frère Sylvie Sama. Frère Saint Phoenix. Sœur Rachel. Sœur Margaret.
1: Combien de monde qui voulait tendre la parole à soi? Ésaïe chapitre 41. Nous allons considérer avec Fantichita. Nous pourrons voyager lentement dans la révélation avec l'aide de l'Esprit Saint, n'a pas atterri avec énergie. Dieu te veut encore. Frères et sœurs, Israël,
2: l'anticipé de Rif.

obstacle à son bonheur. Une rigidité au niveau des exigences parentales qui s'oppose à la vision légère qu'il a de la vie. Plusieurs jeunes en crise d'adolescence voient leurs parents comme des gens dépassés qui les énervent par leurs dites stupides restrictions. Le plus jeune des fils, se pensant intelligent et maître de la vie, demanda à son père de lui donner la part d'héritage qui lui revient. Sans discussion, son père acquiesça à cette folle demande. Certaines fois, Dieu te laisse faire tes propres expériences afin qu'elles t'enseignent la sagesse. Le jeune part loin de sa présence et il dilapida follement tout ce qu'il avait reçu de lui. Et laissez-moi fermer la parenthèse pendant quelques instants, simplement dire à cet homme que nous aimons, qui sert depuis 12 ans dans cette vision, Harley, joyeux anniversaire, nous t'aimons. Le jeune, frères et sœurs, dilapida son bien et il partit loin de la présence de Dieu, loin de la sagesse et de la supervision parentale. Demander sa part d'héritage était une demande peu commune, car la norme veut que les héritiers puissent uniquement hériter en cas de mort ou d'incapacité physique. Cette demande qu'il a faite de demander son héritage devait se faire à sa mort. Mais nous ne pouvons pas espérer de sagesse venant de la part d'un mort spirituel. Seigneur, j'aime ta parole. Frères et sœurs, ce jeune fils dépensa avec une rapidité choquante ses avoirs dans la débauche et dans les plaisirs de la vie. Lorsqu'on est éloigné de Dieu, frères et sœurs, Satan se propose de donner une vision pour la direction de nos finances. Lorsqu'on est dans la débauche, certaines fois, nous ne sommes pas réellement dans l'indigence. Nous n'avons pas la sagesse pour bien dépenser et savoir en quoi investir, car le péché enlève toute forme de lucidité spirituelle. Le voilà maintenant dans un pays éloigné, réduit à la pire déchéance, au dénuement le plus complet. Et plusieurs d'entre nous avons été chercher très loin de Dieu ce soi-disant bonheur qui nous propose une soi-disant jubilation. Laissez-moi reprendre. Il y a un chant que j'écoute souvent au 105.7, rythme FM, lorsque je conduis vers la maison, qui dit « Il est où le bonheur ? Il est où ?» Il est où le bonheur? Il est où? Il est là le bonheur. Mais j'aimerais vous dire, frères et sœurs, que si Christ n'est pas la source de ton bonheur, ce que tu appelles bonheur est malheur à retardement. Le voilà dans un pays éloigné, réduit à la pire déchéance, au dénuement complet, et plusieurs d'entre nous, nous pensons produire ce qui est notre propre jubilation, alors que l'ennemi nous attire en mettant le paquet, et pourtant tout cela n'est que cadeau empoisonné. Contrairement au plus jeune fils rebelle, le fils aîné, lui, il demeure auprès de son père et vécut dans une sobre vie sans faute morale apparente. Sans faute morale apparente. Ne te mets jamais sur un piédestal pour juger l'autre, parce que la seule différence entre vous et moi, c'est que nous avons peut-être péché différemment, mais devant Dieu, tout péché est péché, donc nous sommes tous candidats à la grâce de Dieu. Une vie de péché provoque souvent une mauvaise gestion des ressources. Ce fils aîné qui n'a pas quitté la maison de son père
se regarde avec une fierté, un sens d'honneur démesuré et dire « Je mérite l'attention que me donne mon Père. Je mérite le respect qui vient de lui. » Une vie de péché provoque souvent une mauvaise gestion des

position de demander son héritage, il se sentait maître de sa vie, maintenant commence à subir ses choix. Il passe de en contrôle à totalement déboussolé en peu de temps. Sous le poids de la misère, de l'indigence, de la précarité financière, il vit une famine sans pareil et maintenant il doit travailler pour un étranger et nourrir les pourceaux. C'était une tâche misérable et honteuse pour un juif.

rats rouges qui sont les repas des pourceaux. Ce juif est tombé bas. Le péché, frères et sœurs, a cette manière de nous défigurer et nous rendre méconnaissables. Le péché a cette manière de nous dessécher, de nous enlaidir spirituellement. Trop souvent, frères et sœurs, c'est en touchant le fond que Dieu a finalement notre attention. Seigneur, j'aime ta parole. Trop souvent, c'est en touchant le fond qu'on comprend à quel point nous étions bien à la maison. Et oui, certaines fois, j'essaie de m'imaginer, tandis que j'étudiais pour ce message, j'essayais de m'imaginer, pasteur Ronnie, quelques ados frustrés qui viennent d'avoir une discussion avec leurs parents et maintenant ils prennent leur balai et ils disent « je quitte ta maison » et ils commencent à enlever toutes les casquettes, les trois casquettes qu'ils ont, les quatre jeans qu'ils ont, les quatre paires de souliers et ils disent « je m'en vais, je ne reste plus dans cette maison, c'est terminé, je m'en vais chez mon ami Maxime ». Et tout va bien chez l'ami Maxime parce que maintenant tu peux jouer à la PlayStation jusqu'à 5 heures du matin. Il n'y a pas un papa pour te dire « ferme le jeu vidéo, tu es à l'école demain matin ». Tout va bien parce que tu peux manger à n'importe quelle heure. Le garde-manger est plein, mais pour combien de temps? Parce que aussi bien que tu puisses être avec l'ami Maxime, l'amitié devra faire place au paiement d'Hydro-Québec. Au paiement de l'internet, devra faire place au paiement de l'assurance et devra faire place à l'épicerie. Et chez maman, tu n'avais pas à contribuer quoi que ce soit. Et maintenant, maître de la vie, tu te rends compte que tu ne peux rien acheter avec ton 100 dollars chez Maxi. Et là, tu commences à penser aux quatre casquettes que tu as enlevées, aux trois jeans que tu as enlevés, aux quatre paires de tennis que tu as enlevées, et tu es maître de la vie et je m'en vais de chez maman. Mais voilà maintenant qu'à chaque trois jours, tu sonnes chez maman. Qu'est-ce que tu es venu faire? Tu es venu nous visiter. Et toi, tu lèves la chaudière. Parce que gonds là, l'eau. Tu achètes des bols au Dollarama et tu viens faire des réserves parce que je m'en vais de cette maison, mais il n'y a rien chez toi maintenant. Frères et sœurs, cet homme était dans une abondance sans pareil. Et le voilà dans une position d'humiliation trop totale. Le jeune homme revint à lui-même, se souvenant des ressources de la maison paternelle, et il décida de retourner vers son père pour lui demander du travail et non pas pour être repris comme fils. Il décide de

peut sauver ta vie. Apprends à piétiner ton orgueil et dire j'ai eu tort, j'ai eu une réaction démesurée, j'ai agi par impulsivité. S'il te plaît, redonne-moi ma chambre que je réinstalle mes quatre casquettes. Suivez-moi, frères et sœurs. C'est important. Excusez-moi. C'est important, frères et sœurs. C'est important pour nous de comprendre que la réaction du Père en voyant son fils va démontrer non pas le jugement, mais la profondeur de la grâce. Que l'Église répète avec moi la profondeur de la grâce. Come on, C-U-M, la profondeur de la grâce. Lorsqu'une personne revient vers toi repentante, n'enfonce pas le fer dans la plaie. Laissez-moi reprendre. Lorsqu'une personne admet ses torts, ne la faites pas tomber en pitié devant vous. Ah ouais! T'as reconnu avoir eu tort. T'étais stupide, hein? Maintenant tu vois comment t'avais tort. En tout cas, je te pardonne. Non, lorsqu'une personne admet ses torts, préparez son retour par célébration. La réaction du Père en voyant son fils.

comme minimum un ouvrier. Je reconnais que je suis parti en rébellion, je ne suis plus digne d'être un fils, mais au moins peux-tu recevoir l'ouvrier. Frères et sœurs, il est dans l'empressement lorsqu'il voit son fils et se porte en courant à sa rencontre. Il rencontre le fils, les bras ouverts, sourire aux lèvres, il multiplie.

0: et l'a remplacé par justifié.
1: Seigneur, j'aime ta voix. Est-ce que je peux enseigner quelques instants? Il ne veut même pas écouter le discours de remords de son fils. Il est plus occupé à célébrer son retour par un câlin. Ce discours, j'aimerais que vous puissiez vous imaginer le fils qui quitte le territoire de la rébellion et qui marche sur son orgueil et qui dit « retourne chez mon père », mais chemin faisant, il pratique son discours d'excuse. « Papa, je veux te demander pardon, car je t'ai demandé mon héritage par rébellion. Je ne savais même pas ce que j'allais faire avec l'argent. Je voulais juste quitter ta direction et connaître la vie. » Ah, c'est déjà son discours. Papa, laisse-moi te dire comment j'ai dépensé mon héritage. J'ai été dépenser cet argent dans les plaisirs sexuels, dans la débauche, dans les immoralités de la vie. Et je me suis trouvé dans une vicissitude sans pareil, humilié, indigent, alors que tu es prospère. Mais s'il te plaît, accepte-moi comme employé. Je reconnais que j'ai été disqualifié du titre de fils, mais s'il te plaît, donne-moi au moins un emploi que je puisse subvenir à mes besoins. Et il pratique son discours pendant tout le chemin, sans savoir qu'arriver pour livrer ce discours de pitié, ce qu'il attend de la part du Père, c'est « Chut, viens dans mes bras. Chut, je t'aime. Chut, ton péché est oublié. Chut, nous avons tous déjà fait des erreurs. Le même Dieu qui a pardonné et caché mes fautes t'étend cette même grâce ce matin. » Quelqu'un dit avec moi, chut. Certaines fois, tu dois accueillir la personne et dire, c'est correct. Je ne te réduis pas à ton erreur. Je ne te réduis pas à ta saison de rébellion. Je ne te réduis pas à cette saison où tu as marché loin de Dieu. Je suis trop indigne pour te juger. J'ai eu accès au même sang qui m'a lavé. Laisse-moi être porteur de grâce pour toi en cette saison. Certaines fois, ce n'est pas l'heure des reproches. Il nous faut comprendre que l'amour et le pardon sont des puissants enseignants qui travaillent mieux que tout dans la conscience. Savez-vous pourquoi certaines fois il faut accueillir la personne avec un chut? La plus grande punition certaines fois que tu puisses subir après une erreur, c'est pas le jugement des autres, c'est la douleur dans ta conscience. Certaines fois, David dit « Mon péché est constamment devant moi. J'ai fait ce qui est mal à tes yeux. » Frères et sœurs, le Père donna l'ordre à ses serviteurs de préparer un festin en l'honneur de son fils. Écoutez bien les consignes, frères et sœurs. Le Père dit, mon fils revient. Celui qui veut revenir comme employé, le Père ne dit pas un employé revient. Il dit, mon fils revient. Répète, je suis encore son enfant. J'ai besoin de quelqu'un. Tu as touché à des péchés que tu ne peux pas expliquer à personne. Dis, je suis encore son enfant. Tu as touché à des péchés qui devraient te donner la honte sociale et enlever ta réputation. Dis, je suis encore son enfant. Regardez, frères et sœurs, le père qui prépare le retour de son fils. Il dit, mettez-lui la plus belle robe et enlevez ses haillons. Mettez-lui la plus belle robe et enlevez ses haillons. En créole, ils ont traduit ça en retirer haillons. Retirez ses haillons, changez ses souliers et mettez-lui un anneau au doigt. C'est quoi l'anneau au doigt? Je restaure son autorité. C'est quoi le changement de soulier? Je restaure sa marche, je restaure sa fonctionnalité, je le réhabilite. Écoutez ma voix, changez ses vêtements. Je suis venu dire à quelqu'un au complexe CUM ce matin, le Saint-Esprit est venu pour enlever sur toi le vêtement de la

deviendra tellement méconnaissable que les gens vont commencer à dire comment se fait-il? Je connais son passé, je connais ses erreurs, mais la grâce du Seigneur, lorsqu'elle te rencontre, elle te libère, elle te transforme et elle te

La perle de prix, n'importe qui ne peut pas l'acclamer, mais une personne qui dit l'aime songer côté payé, moi lever même en l'air pour m'adorer. 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

l'avant-goût du ciel m'est donné. Moi, besoin d'acclamation de moi, c'est petit bon Dieu. Malgré tout, moi, c'est petit bon Dieu. Malgré qu'on t'aime tomber, moi, c'est petit. Seigneur, j'aime ta parole. Frères et sœurs, il dit, mettez-lui pas une belle robe, mais la plus belle robe. Je veux qu'il se dissocie mentalement de ses erreurs et qu'il se voit comme je le vois. Amen. Seigneur, j'aime ta parole. Laissez-moi reprendre. Amen. Dis à Satan, tu n'as plus le droit de ramener mon passé devant moi. Libéré, je suis. Amen. Il n'a pas dit une belle robe, mais la plus belle robe. Je veux qu'il n'ait aucun souvenir de ce qu'il a subi dans la rébellion. Certaines fois, tu ne peux pas adorer parce que Satan ramène ce péché devant toi. Tu ne peux pas louer parce qu'il ramène cette erreur devant toi. Mais Dieu dit, je ne te mets pas une robe de la grâce, je te mets la robe de la grâce. Et savez-vous c'est quoi? Les gens évêques Aramus sont heureux lorsqu'ils vont au magasin et ils achètent chez BCBG. Bon chic, bon genre. Ils sont heureux lorsqu'ils ont une robe Versace, lorsqu'ils portent un vêtement Balenciaga, lorsqu'ils portent un Versace ou quoi que ce soit, la marque que vous aimez. Mais savez-vous c'est quoi la plus belle des marques que même un riche sans Jésus ne pourrait pas acheter? C'est lorsque tu as une robe dont la marque c'est pas Balenciaga, dont la robe c'est pas Christian Dior. C'est lorsque tu as un vêtement non pas signé Hugo Boss, mais la plus belle des marques, c'est lorsque tu portes un vêtement qui est appelé justifié. C'est lorsque tu portes la robe de la justice. Et maintenant lorsqu'on dit explique-moi la marque que tu portes, et puis tu dis lavé dans le sang de l'agneau, je suis plus blanc que la neige. Et puis la personne te dit, explique-moi encore pourquoi tu te sens bien dans cette robe que tu appelles robe de la justice. Tu lui dis, là où le péché a abondé, la grâce a surabondé. Et la personne te dit, explique-moi pourquoi tu es si fier de ce vêtement alors que moi je porte des marques. Et tu lui dis, hier j'étais dans le péché, mais aujourd'hui je peux dire, il n'y a donc maintenant aucune condamnation pour ceux qui sont. Est-ce qu'il y a quelqu'un qui a la robe de la justice ce matin? Je me sens bien dans la présence de Dieu. Est-ce que je peux enseigner, frères et sœurs? Le festin que le père prépare pour son enfant, c'est changer sa robe, changer ses souliers, remettez l'anneau, mettez-lui un parfum, car je vais enlever sur lui la mauvaise odeur de la rébellion. Frères et sœurs, le festin, savez-vous ce qu'il représente? Il représente les noces de l'agneau, où tous les sauvés au grand matin de l'éternité seront à la table, assis à la table de Dieu, et nous mangerons et prendrons la sainte cène avec lui. Le vêtement représente la robe de la justice. Dieu ce matin dit, n'aie pas peur de revenir à moi. N'aie pas honte de revenir à moi.

toujours reçu comme un fils. Frères et sœurs, créez cette ligne de communication entre vous et vos enfants, où ils sont à l'aise avec vous de vous raconter même leurs pires mauvais coups. Est-ce que je peux reprendre? Ne fermez pas la ligne.

l'acceptation, tout le monde le sait sauf vous. Dieu dit, pas gagnant, pas kadim. Il n'y a rien que tu puisses me dire qui me mettra dans une position de te regarder différemment. Frères et sœurs, suivez bien. Malheureusement, la joie du Père n'est pas contagieuse dans la famille. Frères et sœurs, il y a toujours une personne connaissant votre passé, disant « elle peut diriger pour tous, mais pour moi c'est un faux, c'est une fausse. Elle peut faire du ministère à tous, mais moi je ne la reçois pas, car je ne la crois pas délivrée. » Frères et sœurs, malheureusement, la joie du Père n'est pas contagieuse. Le frère aîné qui devrait aider à préparer la célébration, il devait encourager le Père à accueillir son frère. Il refuse de prendre part à la fête car la jalousie a gagné son cœur. Écoutez-moi bien, complexe CUM. Ne laisse personne retenir ton père.

rempli de dédain. Frères et sœurs, j'aimerais que tu te concentres pendant quelques instants, CUM. Le fils aîné est une figure, une représentation, une typologie du peuple juif. Obstiné dans son légalisme, il met de l'avant les règles et non la grâce. Le peuple juif qui est conditionné à la loi mosaïque. Frères et sœurs, le fils aîné, il représente les scribes et les pharisiens qui disent on doit travailler pour mériter de Dieu. On doit avoir fait ceci et ne pas avoir fait cela. Ces mêmes gens qui ont emmené en procès la femme adultère en disant selon la loi de Moïse, elle devrait être lapidée. Et c'est ces mêmes personnes qui ont emmené la femme adultère, mais jamais les personnes avec qui elle est tombée. Frères et sœurs, méfiez-vous de ceux qui ont besoin d'écraser les autres pour se monter. Laissez-moi reprendre. Méfiez-vous de ceux qui ont besoin de diminuer les autres pour se valoriser. Frères et sœurs, c'est ce fils aîné représente les scribes et les pharisiens. Et cette parole a pour but de dire, cessez de vous demander pourquoi moi, Jésus, je m'assois avec des gens de mauvaise vie. Je ne suis pas venu pour ceux qui sont bons, je suis venu pour ceux qui sont mauvais. Ces docteurs de la loi n'est pas l'idée que Jésus adresse le message du royaume à quiconque croira en lui, quelle que fût sa nationalité. Il refusait l'idée que des gens de mauvaise vie puissent se repentir, même s'ils ne sont pas juifs.

entré dans son royaume. Le père maintenant supplia son fils aîné d'entrer et de prendre part au festin. Il dit, viens m'aider à accueillir ton frère. Mais le fils aîné dit, je ne viendrai pas. Car moi j'étais là. Moi j'ai jamais quitté la maison. Moi j'ai

cacher ta honte. Non, si tu ne peux pas dire amen, dis ouch. Parce que très souvent, frères et sœurs, nous avons appris à devenir des professionnels qui cachent notre péché, mais nous jugeons la personne qui a eu le courage d'assumer. On te voyait avec la longue jupe et papa était fier de toi, sans savoir qu'arrivée à l'école, elle était recassée mi-cuisse. Combien de fois c'est ta meilleure amie qui doit emmener les vêtements que tu porteras réellement à l'école? Oublie pas, hein, emmène-moi le legging. Oublie pas, hein, emmène-moi la jupe 3/8. Parce que très souvent, frères et sœurs, nous avons appris à jouer le jeu de la religion et nous pensons que nous pouvons tromper les gens. On peut tromper les gens, mais on ne peut pas tromper Dieu. Très souvent, nos mains sont levées, on a gardé la position, mais on a perdu la consécration, mais on se permet de juger l'autre.

Je suis venu dire aux méchants, je suis venu dire aux dénigreurs et détracteurs, ma fête aura lieu sans toi. Regarde la personne qui te juge avec tout cet entourage et dis-leur, ma fête

Et les premiers samedis du mois, nous jeûnons. Que le Seigneur bénisse le pasteur Caleb, qui lui donne encore beaucoup de sagesse, beaucoup de connaissances, afin qu'il puisse inculquer cette belle l'évangile, cette bonne nouvelle à son peuple. Peu importe Jean et à Jean habillé, à Jean et à Vigne jeune mon Dieu, place où là encore. Dieu te pardonne. Dieu te veut encore mon frère. Je te viens comme ma soeur. Pour qu'il n'y ait aucun monde qui mette au dehors. Pour qu'il n'y ait aucun monde qui va dans l'enfer.

La foule. La foule est toujours là pour vous accuser. Hein? Il a dit, où sont ceux qui t'accusent? Il parle, ouais, yo. Et puis il dit, femme, non, moi-même, tomba, condamné. Allez, pas pécher encore. Que le Seigneur vous libère de votre culpabilité. Hein?

nous aussi nous allons remporter la victoire, car nous marchons sur ses traces. Nous avons été créés à son image. Nous sommes des petits dieux. Il est tout le studio, 6h13 minutes. 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

0: Mesdames et messieurs, et bonjour, vous êtes toujours sur le 1410 AM, radiounion.com, et vous écoutez votre émission Rencontre matinale. Ce matin, à la barre de contrôle et à l'animation, c'est Jean-Marie Hercule, votre ami, et je reçois à Paris, ma chère amie, Maître Nazaire Maleni, bonjour, comment vas-tu?
1: Bonjour, chers auditeurs, bonjour, pasteur, merci encore pour cette invitation hebdomadaire, hein, dans l'émission Rencontre matinale.
0: On parle pas d'invitation, t'es chez toi, c'est ton émission.
1: Oui, c'est, voilà, c'est,
0: on le fait ensemble, j'ai dit toujours, en ta présence ou en ton absence, et nous formons une équipe.
1: Absolument.
0: Et puis, chacun de nous, nous mettons la main dans la pâte pour que nous puissions avancer.
1: Voilà, excellent. Et puis, merci aux auditeurs pour votre soutien toutes ces années à notre radio, hein, la radio CPM, et à notre émission, particulièrement Rencontre matinale, et à Pasteur Jean-Marie. Donc, Pasteur, je vais me présenter quand même, hein, avant d'entrer dans le cœur du sujet. Le sujet aujourd'hui, ce sera l'assurance invalidité. Mais je vais me présenter pour ceux qui ne me connaissent pas. Donc, je suis Myrta Laeza-Merlini, conseillère en sécurité financière, courtier en assurance de dommages, titulaire du certificat d'aptitude à la profession d'avocat, barreau de Paris, ex-membre du barreau du Québec, quoi d'autre, titulaire de plusieurs LLM, hein, en common law, en civil law, en droit des affaires et en droit financier.
0: Beaucoup de chapeaux.
1: Voilà. Donc, important de préciser que je suis courtier, hein, donc ça veut dire que je représente quasiment plusieurs assureurs ici présents au Québec, donc ça permet effectivement, cette évolution de pratique permet aux clients effectivement de pouvoir obtenir en principe les meilleurs, non seulement prix, garantie, prix et toutes ces choses-là, qu'on puisse vraiment chercher et trouver de bonnes protections en fonction de la situation du client. 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Alors aujourd'hui, le sujet du jour, Pasteur, c'est l'assurance invalidité. Pourquoi? Alors, quand vous appelez certains assureurs, vous appelez, moi j'ai fait l'exercice parce que, bon, étant en contact avec eux très souvent, donc j'appelle la ligne client, et puis vous avez des assureurs qui vous disent dès la ligne client, vous savez que beaucoup de faillites, la plupart des faillites au Québec sont causées par des situations d'invalidité, le saviez-vous? C'est ce qu'on vous dit tout de suite, et j'ai trouvé ce message-là très fort, parce que c'est vrai. Alors, je m'adresse, alors écoutez bien, ouvrez bien grand vos oreilles, je m'adresse, alors il y a des personnes qui vont se reconnaître dedans, ça va effectivement faire tilt à leur oreille, ils vont se reconnaître. Personnes qui travaillent de manière indépendante, qui ne sont pas salariées, hein, qui ne sont pas salariés, mais qui n'ont pas travailleurs autonomes, personnes incorporées, qui n'ont pas d'assurance invalidité, personnes qui travaillent pour un employeur, mais l'employeur n'offre pas d'assurance collective. Donc ça veut dire qu'il n'y a pas d'assurance au travail. Je pense par exemple aux préposés aux bénéficiaires qui travaillent dans des centres privés, qui ne travaillent pas pour des hôpitaux. Souvent dans les hôpitaux, on leur offre les assurances invalidité, assurance salaire. Je pense aux personnes qui travaillent en tant qu'agents de sécurité, par exemple. Je pense en fait à tous ces clients qui sont venus me voir au cours des années et qui n'avaient pas effectivement ces assurances-là. Ces personnes-là, bien entendu, elles m'ont appelé, donc bien entendu, et ces personnes-là sont aujourd'hui mes clients, donc elles ont pris une assurance invalidité de fait, parce que c'est tellement, j'attire tellement l'attention aux clients sur ces sujets. Je pense, par exemple, comme je disais, aux personnes qui travaillent en tant que préposées, par exemple à l'emballage, agents de sécurité qui n'ont pas ça au travail, comme je disais, préposés aux bénéficiaires qui travaillent pour des centres privés qui n'ont pas ça, qu'on ne leur offre pas, pour des personnes qui travaillent en cuisine, j'en vois souvent, des personnes qui travaillent en cuisine qui n'ont pas ça, et puis toutes les personnes qui travaillent de manière autonome, indépendante. Toutes ces personnes, elles ont en commun effectivement souvent qu'on ne leur offre pas l'assurance invalidité, et puis effectivement, ce sont des personnes qui n'ont pas parfois conscience de l'importance, parce que souvent quand vous travaillez pour un employeur, qu'il vous les offre, il vous fait part de l'importance que ça a d'avoir une assurance invalidité. Souvent, dès que vous entrez au travail, on vous donne une réunion avec le RH, la personne responsable des ressources humaines, et cette personne personne-là vous fait un entretien, elle vous parle des avantages sociaux, des avantages que vous, dont l'assurance invalidité. Donc ça veut dire que c'est vraiment un avantage et on vous fait prendre conscience que c'est un avantage. Donc toutes ces personnes-là à qui j'ai listé au départ qui n'en ont pas, prenez conscience qu'il y a une perte d'avantage. Vous n'avez pas cet avantage-là. OK? Et n'oubliez pas que la plupart des faillites au Québec sont dues, c'est ce qu'on a comme message, à des situations d'invalidité. L'invalidité, c'est quoi l'assurance invalidité? Ça veut dire quoi? Ça veut dire que si vous êtes arrêté du travail pendant X années, alors ça peut être pendant X mois, pendant X années, pendant X semaines, on est bien d'accord que vous n'avez plus de revenus. Ou des revenus très faibles. Si c'est un accident de la route, la SAC va vous indemniser, mais pour des montants très très faibles, assez dérisoires. En tout cas, ces personnes-là n'ont pas de revenus. Elles sont arrêtées du travail parce qu'elles ont une maladie, parce qu'elles ont eu un accident. Donc qu'est-ce qui se passe? Elles n'ont pas de revenus, on est d'accord. Si on n'a pas de revenus, qu'est-ce qui se passe? On ne paye pas son loyer. Mmh. On ne paye pas ses dépenses courantes, les enfants, l'éducation, le logement, la nourriture.
0: On est mal barré.
1: Même ses assurances. J'ai envie de dire même ses assurances. La pyramide s'écroule. La pyramide entière s'écroule. Vous parlerez à des personnes qui n'avaient pas d'assurance invalidité et qui ont eu des problèmes, elles vous le diront. Moi, je le vois, je l'ai vu, je le vois au quotidien, c'est mon travail. Mais c'est important de vous faire prendre conscience de ça. Regardez, dès que je parle d'assurance du vivant, hein, j'ai quand même le cœur qui parle. Parce que je vous dis que c'est important. La pyramide s'écroule. Quand on n'a pas d'assurance invalidité, vous ne pouvez plus payer vos factures, tout s'écroule, les dettes s'accumulent, tout s'écroule devant vous. Alors c'est pour ça que quand vous avez la chance d'en avoir, par exemple au travail, on vous fait bien comprendre que c'est un avantage que vous avez. Mais quand vous n'en avez pas, vous êtes obligé d'en... Enfin, il n'y a pas d'obligation, s'il n'y a pas d'obligation à prendre des assurances. Personne ne vous mettra un couteau sur la gorge pour vous dire allez prendre vos assurances. Mais par contre, on vous dira que c'est important. Parce que c'est très dans l'ordre des priorités, dans la pyramide, je dirais, des priorités, l'assurance invalidité fait partie des premières.
0: Parce que c'est tellement important ce que tu dis. Si vous prenez une assurance vie, mais c'est pas pour vous là, c'est pour la famille.
1: C'est pour vos enfants.
0: Pour vos enfants.
1: Pour vos enfants.
0: Ok. Tandis que une assurance invalidité, c'est dire en votre vivant.
1: J'ai envie de vous dire, vous avez une assurance vie, vous devez la payer tous les mois. Mais si vous n'avez pas d'assurance invalidité et que vous tombez malade, qu'est-ce qui se passe? Le château, comme je dis, le château s'écroule, la pyramide s'écroule, parce que vous ne pourrez plus payer le loyer, le logement, le subvenir aux besoins de vos et les assurances aussi. Donc peut-être que vous êtes même à risque de perdre vos assurances vie. Vous comprenez ce que je dis? Je le dis, je suis un peu, mais j'attire l'attention parce que vous savez, en plus, une invalidité, ça arrive, une maladie, un accident, les gens voient pas besoin d'une maladie grave. Être arrêté du travail, vous savez quoi? J'ai une cliente, elle avait un problème d'arthrose. Arthrose chronique, et la dame faisait un métier justement de préposé aux bénéficiaires. Et elle n'avait pas d'assurance. Elle m'appelle quand elle veut de l'assurance. Mais madame, il y a des choses, il y a déjà peut-être des choses dans la santé qui feront que la compagnie, si vous avez, vous n'allez pas à taper, sonner à la porte d'une compagnie, dire voilà, moi je suis déjà malade, je suis déjà invalide, protégez-moi. Vous comprenez que la compagnie, ça pose un problème en termes d'acceptation du contrat. Donc c'est pour ça que bien prendre conscience, vous devez être conscient de ça. Et puis que c'est une protection qui est essentielle. C'est bien pour ça qu'on l'appelle avantage social quand l'employeur l'offre. Donc si vous ne l'avez pas, il faut y penser et voir comment vous pouvez être accepté sur un contrat.
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1: 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J'attire une dernière petite chose, chers auditeurs. Mm-hmm. L'invalidité, ça couvre vos revenus en cas de maladie ou accident. Mais on entend large maladie, c'est le fait d'être arrêté du travail. Il faut que le médecin vous arrête de travailler. Donc ça peut être une maladie, ça peut être un problème de pied, de main, de jambe, d'arthrose, d'arthrite, de burn-out, de maladie grave, pas grave. Il faut que le médecin, vous n'êtes pas capable de travailler. Et souvent, dans notre communauté, on le voit, en tout cas parmi nos auditeurs qui m'appellent, souvent ce sont un travail physique. C'est facile d'être de tomber invalide. Quand on est par exemple préposé aux bénéficiaires ou qu'on a un travail de manutention, manutention, préposé à l'emballage, qu'on a un travail physique, ça arrive, les problèmes musculaires, les problèmes de cassure de bras, les problèmes d'arthrose, les problèmes de si, on use son capital physique. Donc on est à risque d'invalidité encore plus que quelqu'un qui a juste une profession juste intellectuelle. Vous avez des risques, il y a des risques, on les voit en pratique. C'est pour ça que j'attire votre attention dessus.
0: C'est important.
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0: D'accord. Si, à la prochaine.
1: Merci.
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0: 6h32 minutes, vous êtes sur la bonne longueur d'onde encore, hein, le 1410 AM radiounion.com. C'est votre émission Rencontre matinale, l'édition du week-end. 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
1: Vous écoutez l'émission Rencontre matinale. Nous avons soit grand pavé la fin de l'émission. Nous allons passer encore un petit moment dans la Lorange. 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Gospel Zouk compas qui fait danser, qui fait bouger. Bouger devant les seigneurs ce matin.

le groupe Vaillant Soldat se trouve présentement à l'église du Montréal Nord-Ouest, 45e anniversaire. Faites le déplacement en grand nombre. 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Nous sommes dans les dernières minutes avant la fin de l'émission.

le pasteur Rémi Lochard. Cap mandé en chance pour pays, non? Mesdames et messieurs, c'est tout le temps nous disposons. Ça a été un plaisir de vous servir ce matin. Rendez-vous demain matin sur la même station à pareille heure. Si les signes tardent à venir, s'il me prête vie. D'ici là, je vous souhaite de passer une excellente journée sous la protection du Très-Haut. Pour vous servir ce matin, c'était votre frère, le pasteur Jean-Marie Hercule. Je vous aime de tout cœur dans le Seigneur. Le téléphone de mon bureau, 514-725-2024. Mon cellulaire, 514-616-2024. Que le Seigneur vous bénisse, que le Seigneur vous garde, que le Seigneur vous protège, que le Seigneur vous donne sa sagesse, sa force toute puissante. Bye bye, à demain.

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2: Bonjour frère Fernando, bonjour à tous les amis auditeurs yo qui bien branché matin pour attendre l'évangile.
1: Nous avons une belle émission qui est préparée pour aujourd'hui. Dans la dernière semaine qui était passée, nous avons parlé de sujet ça. Qui est Jésus? Moi, je connais des fois dans l'église, lorsque nous passons de nous allons dans l'église, comment on dit ça? Ça y est, fait le matin.
2: Oui, école du dimanche.
1: École du dimanche, merci beaucoup. Tellement pas fait l'école du dimanche. Pour autant, bagage, je vais nous allons passer de un sujet, Pasteur Mackenzie,
2: oui.
1: À un autre. Nous faisons 52 sujets.
2: Oui, oui.
1: Finalement, nous n'avons pas qu'un tandis à quoi ces deux, c'est l'occasion de gagner pour nous vraiment pencher, regarder nous profondément dans la parole là. Puis pour nous, parole là riche, parole là profonde, lorsque nous venons avec un sujet. Nous gagnons pour nous mettre dans le coton fou.
2: Oui.
1: Voilà,
2: oui.
1: Caillou. Oui. Alors, merci parce que vous branchez ensemble avec nous. Nous pouvons prendre un temps dans la prière. Parce que Mackenzie, est-ce qu'on peut prononcer quelques mots de prière pour nous?
2: Dieu Tout-Puissant, nous bénissons, nous en action de grâce baou, nous disons merci. Nous faisons louange pour vous parce que vous te permettez que nous dormions et nous levions matin. Encore nous joignons nous à respirer. Ça veut dire que jeudi encore, nous gagnons fort pour nous faire, pour saluer nous. 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Et nous faisons louange pour vous parce que à travers l'émission Tendez à quoi c'est deux, nous t'as qu'à venir ensemble pour nous pencher au regard dans la parole là. S'il vous plaît, dans la journée ça, quittez le regard sur nous, fortifiez chacun de nous et permettez à ce que nous passions la journée ça en bas grâce ou et au soir, là, nous pourrons dormir, nous capables de garder pour nous que nous t'es compté un jour pour vous encore. Je dis à nous faire louange pour vous, nous payons mérite, nous payons dignité pour nous demander tout bagaille ça yo, mais nous demandons tout ça dans le nom précieux de Jésus. Amen.
1: Amen. Alléluia. Alors, chers auditeurs qui branchent ensemble avec nous, nous demandons dans un moment ça pour capable l'ouvrir aux oreilles, ouvrir entendement, ouvrir biboutou, parce que lorsque nous dit tendez à quoi c'est de fort ouais, ça que sans quoi le tendez à fort ouais dans
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1: C'est très important. Nous avons un professeur, nous, le pasteur Davius Jean-Paul, qui poil exposer et Napkatounen par la suite, dans tant que nous gagnons pour nous faire quelques commentaires et aider à comprendre davantage. Alors, bonne écoute, nous quittons avec le pasteur Davius Jean-Paul.
3: Donc, bienvenue dans l'émission Tendez à quoi CD. À ce soir encore, nous là, avec notre panel au grand complet, pour vous saluer de façon fraternelle et pour dire bienvenue à l'émission Tendez à quoi CD. Grand sujet que nous débattons dans la série ça, c'est qui est-ce Jésus y est? Qui est Jésus? Est-il Dieu le Père, ou est-il Dieu son Père, ou Jésus est-il Dieu son Fils, ou est-il une quelconque deuxième personne de une quelconque sainte Trinité? Alors, c'est ça nous parlons. Hier soir, nous avons souligné pas mal de choses, et parmi tout ça, nous t'ai souligné, nous t'ai dit que Dieu n'a pas de commencement. Les nous appelons dans Jean chapitre 1er, au commencement, Dieu était la parole. Et nous allons dans Genèse pour nous, au commencement, Dieu créa. Ça montre que Dieu a déjà été là avant le commencement. C'est pas le commencement de Dieu qui t'a exprimé dans Jean chapitre 1er, c'est plutôt le commencement de la création. Ça nous dit ouais, que Dieu n'a pas de commencement, pourtant Jésus lui-même à un commencement, ou encore la parole à un commencement, ou cette parole qui a été faite chair, qui est devenue lumière, il était un commencement. Bon, là, ben, encore, nous te voyons que Jésus est mort à la croix. Il est mort à la croix. Pourtant, la Bible a dit nous que Dieu ne meurt pas. Dieu ne saurait mourir. Il est le seul qui possède l'immortalité, et c'est celui lui-même qui était capable de bailler à Jésus l'immortalité, c'est celui lui-même qui était capable de ressusciter Jésus dans le temps. Alors, nous t'avons texte à yo, hier soir, et à ce encore, on a continué sous même lancéa, qui est Jésus? Qui est Jésus yé? Alors, on a essayé, ouais, comment nous capables de mettre deux textes, parler de création, en face, pour nous capables de comprendre

0: Donc, pour joindre, Genèse, c'est comme un livre dans la Bible. Genèse, chapitre 1er, verset 1er. Et après ça, on a dit Jean, chapitre 1er, tout, verset 3. Genèse, chapitre 1er, ça nous dit là-dedans.
1: Au commencement, Dieu créa les cieux et la terre.
0: Voilà. Au commencement, Dieu n'est pas le commencement.
1: Oui. Mm-hmm.
0: Au commencement, Dieu créa. Oui. C'est-à-dire, pour commencer, c'est le commencement de la création que nous venons maintenant là, le commencement de l'univers, le commencement du système, ça que nous gagnons, hein, qui gagne un système galactique là, système terrestre là, oui. Qui gagne tout l'univers là, la donne, nous avons dit, le commencement de l'univers, mm-hmm. Au commencement de l'univers, le bon Dieu t'a créé, oui. Qui ça a été fait?
1: Oui.
0: Dieu a-t-il commencé par créer Dieu? Non, Dieu n'a pas créé de Dieu. Est-ce que Dieu a eu un certain commencement? S'il a eu un commencement, nous par contre ça, nous pas prendre la donne,
1: oui.
0: Parce qu'il dit, nous le verrons tel qu'il est, et nous serons semblables à lui. Laissez-moi nous poser la question ça.
1: Oui.
0: Mais pour l'instant, nous connaissons que Dieu n'a pas de commencement, ni non plus, il n'a pas de fin. Mais quand il dit, dans Genèse chapitre 1er, au commencement, c'est-à-dire pour commencer, c'est ça, mot sable, dans bon créole. Oui. Là, il dit, au commencement, ça veut dire, pour commencer, les bagailles ont commencé, Dieu créé les cieux et la terre. Fait, c'est pas la terre et les cieux, c'est très important.
1: Il
0: créé les cieux, ensuite il créé la terre. Et c'est une petite conjonction, un mot qui est placé entre deux membres de phrase,
1: oui.
0: Que l'une suive l'autre là.
1: Oui.
0: Si vous dites, si vous dites l'argent et la marchandise, c'est pas la marchandise et l'argent. Si vous dites la vie et la mort, vous dites bien, mais si vous dites la mort et la vie, laissez ça ou changez bagarre, parce qu'on pas qu'à mourir, on va pour vivre.
1: Mm-hmm.
0: Fait, conseil de bagarre, on pas qu'à mettre, dans mauvais ordre. Ou qu'à dit la mort, et la vie, le ça, on va parler l'aide.
1: Mm-hmm.
0: Ou quand dit lui, mais on va parler l'aide. Mais pour parler bien, c'est pour dire la vie
1: et la mort.
0: Et la mort. Parce que la vie venait en vain la mort. Ah ben, nous disons une petite précision ça pour montrer que on pas capable de dire Dieu créa la terre et les cieux. Obligé dit Dieu créa les cieux et la terre. C'est pas pour grand messie, les cieux venaient avant. C'est-à-dire, tout ça qui est gagné dans le ciel, tout ça qui gagne dans le ciel, je dis, hein, il existait avant que tu gagnes la terre. Oui. Mais pour bon Dieu te faire les choses, Bible dit nous parlons le mot commencement ça, non? Jean chapitre 1er, comment on appelle ça, verset 1er?
1: Verset 1er, au commencement.
0: Au commencement.
1: Était la parole.
0: Était la parole.
1: Et la parole était avec Dieu.
0: La parole était avec Dieu. Ces deux textes, l'un explique l'autre.
1: Ouais.
0: Au commencement, Dieu créa.
1: Mm-hmm.
0: Au commencement était
1: la parole.
0: La parole. Dieu créa les cieux et la terre, et pour créer les cieux et la terre, il a fallu que Dieu crée, commencer par créer un bagage.
1: Oui.
0: Il n'a pas dit au commencement Dieu créa son trône.
1: Non.
0: Il n'a pas dit au commencement Dieu créa les anges,
1: non.
0: Ou bien Dieu créa les chérubins. Il n'a pas dit Dieu créa la mer de verre, mais il dit au commencement Dieu créa les cieux et la terre. Ça c'est bien clair, mais pour nous connaître qui ça, bon Dieu t'a fait avant, pas mes choses bagaille ça, hein? Parce que là, nous venons regarder, non, création, bon Dieu, pas créé, et l'homme avant lumière.
1: Oui.
0: Nous avons créé la lumière d'abord,
1: oui.
0: Avant de créer, et l'homme a.
1: Amen.
0: Il crée lumière d'abord, avant de créer les étoiles,
1: oui.
0: Fait, donc c'est une bagaille qui n'a pas qu'à venir avant l'autre là. Mais Dieu a créé les cieux et la terre. Dans Genèse, c'est comme ça, nous comprenons ça.
1: Oui.
0: Texte a montré nous que Dieu était là, et il a commencé à créer.
1: Oui.
0: Quand bon Dieu sorti, nous ne savons pas.
1: Oui.
0: Qui est-ce qui crée bon Dieu?
1: Nous
0: ne savons pas. Mais, ça nous connaît, c'est que, les bagailles ont commencé, bon Dieu était là.
1: Oui.
0: Et, premier bagaille bon Dieu pour le faire, nous parlons dans Jean chapitre 1er,
1: oui.
0: Au commencement était la parole. Mais Baba dit nous, au commencement était Dieu.
1: Non.
0: Non.
1: Mm-hmm.
0: Au commencement était la parole. Et, les bonnes précisions, la parole était avec Dieu. Ça montrait que Dieu était toujours là
1: avant le commencement.
0: La parole. Avant le commencement.
1: Oui.
0: La parole était avec Dieu, et la parole était Dieu. Beaucoup de précisions, ça veut nous faire comprendre que parole là, il était avec mon Dieu,

0: c'est pour un bagage qui sorti dans l'autre univers, c'est pour l'autre puissance qui vient avec elle, et parole là, c'était même bon Dieu, même. C'était ouais. La parole de Dieu. Ouais. Je dis, hein, si un bagage qui intéresse nous, et que tout le monde qui a parlé de bon Dieu connaît qui existait, c'est la parole de Dieu. Il y a un peu de monde qui pas connaît la parole de Dieu. Mais tout le monde qui a parlé de bon Dieu, je dis, il dit, il y a pas la parole de Dieu. Le monde qui parle de l'église dit, il va aller pour écouter la parole de Dieu. La parole était avec Dieu et la parole était Dieu. Maintenant, explication que la banane dans le chapitre premier, c'est pas sous bon Dieu, mais c'est explication la sur la parole.
1: C'est ça.
0: C'est la parole l'a pas expliqué là. Toute parole l'a sorti dès le commencement.
1: Ouais.
0: Qui Jean parole l'a t'a fait là, elle était avec Dieu. Et qui sa parole l'a t'a laissé là?
1: Dieu.
0: C'était Dieu, c'est-à-dire la parole de Dieu. Elle était au commencement avec Dieu, et là nous venons verset 3, il dit, nous, toutes choses ont été faites par elle. Ou bien, si vous voulez, n'a remplacé au mot, toutes choses ont été faites par la parole de Dieu.
1: Oui.
0: Et, littéralement, dans nos précisions, nous t'as qu'à comprendre, il y a quelques bagailles que la parole t'a fait, il y a quelques bagailles qu'il n'a pas fait.
1: Oui.
0: Mais il dit, toutes choses ont été faites par elle. Quelle précision?
1: Oui.
0: Précision toujours. Elle dit, nous, rien de ce qui a été fait n'a été fait sans elle. Ça veut dire, rien de ce qui a été fait n'a été fait sans elle, veut dire que, quel que soit petit bagaille là, quel que soit gros bagaille là, d'un coup, tout cosmos là, d'un coup, tout univers là, sorti dans gros étoiles yo, passer dans gros léviathan yo, dans gros baleine yo qui dans la mer, pour arriver dans un petit fourmi qui a marché sur la terre, c'est la parole qui te fait ça. Rien de ce qui a été fait n'a été fait sans elle. En elle était la vie.
1: Ouais.
0: Nous qu'on comprenne ça.
1: Ouais.
0: Parce que la plupart des choses, presque en pile bagaille qui existait dans l'univers là, il y a la vie.
1: Amen.
0: Il y a la vie. Et la vie ça, c'est sorti dans la parole.
1: Ouais.
0: Pour bagaille ça, il y a la vie, pour que l'homme gagne la vie, pour que la mer gagne la vie là-dedans, pour que terre gagne la vie là-dedans, là on dit terre gagne la vie, ou fouille terre, venons vers de terre.
1: Ouais.
0: Fouille terre, venons Maroca. Pour être, je vais une série de créatures sans bataille pour vivre, ou je vais un pied mango qui gagne la vie, ou je vais un pied zaboka qui gagne la vie. Eh ben, en elle était la vie et la vie était
1: la lumière du monde.
0: La lumière des hommes.
1: Ben,
0: la vie, c'était la lumière des hommes. C'est-à-dire, tout le monde qui t'a vivre, tout ça que t'a vivre sur la terre, si on monde était là dans tout ça, eh ben, autant bien rien. Pour suivre lumière, ça, c'est lumière la vie, ça veut dire, l'homme, c'est toujours voulu la vie. Je dis, même si on prend un criminel notoire, il y a un monde qui a tué 50, 60, n'importe quantité de monde à la fois, mais si on prend une balle en mort, eh ben, c'est difficile pour un monde à résigner pour le mourir, parce que la vie, c'est la lumière des hommes. Alors, nous t'ai fait un nœud hier soir pour nous montrer que, eh ben, au commencement, c'est pas Dieu.
1: Ouais.
0: Et au commencement, il y avait Dieu. Non.
1: Non.
0: Au commencement, était la parole. Et au commencement, qu'est-ce qui s'est passé? Dieu créa.
1: Ouais.
0: Au commencement, Dieu créa. Et avec qui ça bon Dieu pour le créer? Verset 3 dans Jean 1er dit nous.
1: C'est ça.
0: Toutes choses ont été faites par la parole.
1: Oui.
0: Au commencement, était la parole.
1: Ouais.
0: Et toute bagaille était créée avec la parole, rien que t'es faite, ou c'est pas parole là qui t'es faite. Tout ça, on a découvert déjà, depuis des millénaires. Tout ça, nous aurait été pour nous découvrir, par exemple, les zones de radio, que nous observons en pile aujourd'hui, hein, qui fait au carré, si vous parlez comme nous au Japon, à l'aide d'un petit combiné de téléphone. Tout ça, t'es créé par la parole. Matière que vous pouvez servir pour faire combiner ça, t'es créé par la parole. Pas grand rien que n'a découvert aujourd'hui, soit dans l'espace, soit dans les arbres, dans les racines, soit en bas en mer, soit dans les animaux, soit dans les hommes, parce que l'homme retient au mystère que beaucoup qu'a fini explorer. Eh ben, whatever son monte qu'a trouvé, qui existait dans l'univers là, eh ben, tout bagage ça a été créé au commencement.
2: Ouais.
0: Par la parole. Au commencement, Dieu créa les cieux et la terre. Alors ça, c'est clair, c'est l'origine. Mais à partir de là, nous utiliser un vocable qui est capable de faire un pile monde sursauter, un pile monde dédaigné, mais avant on sursauter fort, avant on gagne des dédains, avant on révolter, c'est pour regarder pour sortir qu'on est encore de bras. Maintenant, on a expliqué la parole de Dieu. Quel vocable? C'est que nous dit Dieu est un être, Jésus est un être créé.
2: Oui. Il a un commencement.
0: En pile monde pas d'accord que Jésus est un être créé. Mais pour qui ça? Est-ce que c'est parce qu'on gagne en base? Est-ce que c'est parce qu'on gagne un texte biblique qui montre que Jésus pas qu'à créer? Ou bien c'est l'idée fait de Jésus, hein? D'après vous, vous comprenez, il va qu'à un être créé. La plupart de monde que me parlait ensemble avec yo sous affaire Jésus c'est une créature là, yo vexé parce que yo senti que m'a manqué Jésus des gars. M'a rabaissé Jésus pour me dire c'est un être créé. Mais si Jésus n'est pas un être créé, ou qu'a expliqué quand il est sorti tout, ou pas qu'a expliqué quand il est sorti. Parce que si on qu'a dit moi il pas un être créé, si c'est lui-même qui Dieu a qui a fait les choses. Ah ben, à qui ça bon Dieu faire? Puis c'est Bible à montrer, non? Que toute bagaille faite par la parole de Dieu. Je dis, hein, quel que soit ça, on m'a fait dans la vie, à s'ouvrir les hommes et à bon Dieu, faut utiliser la parole de Dieu. Alors, si Jésus n'est pas un être créé, qui est-ce lié? Qui est-ce lié? Nous gagnons, en pile texte en Bible là qui montre nous que Jésus est un être créé parce que il a un père.
2: Oui, oui, oui.
0: Il a un père.
2: Oui.
0: Mais toute Bible a montré qu'il est un papa. Il y a un pile monde qui voulait faire sentir que Jésus c'est papa à la fois. Et c'est petit là. Alors, raisonnement a fait à Kounsa, on a dit, depuis qu'il est, papa, t'es papa, t'es lui, mon papa, t'es papa, t'es lui. Depuis qu'il est, on petite, t'es petite. Tête-lui. Si moi c'est papa, incapable, c'est un petit en même temps, mais c'est petit dans l'autre monde. Moi c'est papa, m'a capable pas tête moi, moi c'est papa dans l'autre monde.
2: Mm-hmm.
0: Comme c'est papa, comme c'est petit, eh ben c'est toujours gain en l'autre monde qui a intervenir. Si moi c'est papa, quand même c'est papa en l'autre monde. Si moi c'est petit, quand même c'est petit
2: en l'autre monde.
0: Fait Dieu est père parce que il a un fils.
2: Ouais.
0: Jésus n'a pas de fils.
2: Mm-hmm.
0: Il peut pas être père.
2: Oui.
0: Parce que, à partir du moment que bon Dieu, si m'a dit que Dieu est devenu père, grand monde qui parle mauvais. Mm-hmm. Mais Dieu est devenu père quand il a engendré.
2: Oui.
0: Quand il a enfanté. Lorsque Dieu t'a fait les cieux et la terre, il n'était pas un père.
2: Oui.
0: Et dire un créateur.
2: Créateur.
0: Mais là, il vient de gagner un petit. C'est là, ça vient de papa. Bon, si nous, écoutez bien là.
2: Oui, oui.
0: C'est là, ça, Jésus vient de papa, l'éternel vient de papa, parce qu'il a maintenant un fils.
2: Un fils.
0: Un créateur et un père, c'est deux bagailles complètement différentes. Puisque Dieu existe de par lui-même, comme ça, il n'a pas besoin de gagner un papa. Mais Jésus, pas capable d'exister Dieu par lui-même parce que il a un père. Oui. Maintenant, ça c'est clair, son père que n'a souligné, Jésus a un père. Ou encore, Jésus a un créateur. Mais ça nous comprendre, c'est que au commencement de Jésus, parce que Jésus a un commencement, mm-hmm. au commencement était la parole. Jésus a un commencement. Lorsque Jésus a commencé, il n'était pas fils.
2: Non.
0: Ah, il dit la parole. Au commencement, Jésus pas de petite. Mm-hmm. Il pas de petite personne. Lui, c'était le bras de Dieu. C'était la parole de Dieu. Il était avec Dieu. Hein?
2: Mm-hmm.
0: Il était une partie de Dieu, parce que c'est la parole de Dieu. Mais il n'est pas de petite personne. Il n'est pas de petite bon Dieu au commencement. Nous pourrons loin dans toute Bible là, de un processus qui pral rivé, et Jésus pral subi processus ça, pour le cas devenir petit. Jésus est devenu fils de Dieu, mais il n'est pas créé fils de Dieu, il n'est pas né au commencement fils de Dieu. Alors, c'est des choses que nous avons temps pour nous un petit peu plus tard, mais avant nous de commencer mission, il y a un confrère qui nous a donné un texte, nous pensons que nous avons servi avec lui, nous avons dit pourquoi nous avons dans le texte, mais nous apprend quand même, c'est dans Proverbe, chapitre 8, verset 22. Proverbe, chapitre 8, verset 22. On a demandé aux amis et aux spectateurs pour lire la Bible juste en Genèse, juste en Proverbe. Ensemble avec nous, Proverbe, chapitre 8, verset 22.
3: L'Éternel m'a créé la première de ses œuvres.
0: L'Éternel m'a créé la première de ses œuvres.
3: Avant ses œuvres les plus anciennes.
0: Avant bagaille qu'elle t'ait fait qui t'ait la pile longtemps, yo. Bagaille qui t'ait la pile longtemps, yo. C'est moi-même l'ai fait avant fait, yo.
3: J'ai été établi depuis l'éternité.
0: Depuis l'éternité, moi t'ai déjà, bah t'existais, non? Moi t'ai établi. Non seulement t'ai existé, mais t'ai établi.
3: Dès le commencement, avant l'origine de la terre.
0: Dès le commencement, avant l'origine de la terre.
3: Je fus enfanté quand il n'y avait point d'abîme.
0: Tenez ça. Moi t'ai enfanté. Ça veut dire que t'ai fait. T'ai joué une naissance. Avant que t'ai gagné l'abîme sur la terre.
3: Point de source chargée d'eau.
0: Là, pas encore aucune source qui t'ai gagné de l'eau.
3: Avant que les montagnes fussent affermies.
0: Avant que t'ai gagné monde, tout partout.
3: Avant que les collines existassent.
0: Avant que t'ai gagné Timon qui était là,
3: j'ai fui enfanté.
0: Moi-même, t'es là.
3: Il n'avait encore fait ni la terre, ni les campagnes.
0: Mais ça, bon, j'ai pas encore fait ni la terre,
3: ni les campagnes, ni le premier atome de la poussière du monde.
0: Ni le premier atome de la poussière du monde, ça veut dire pas de gain, rien du tout.
3: Lorsqu'il disposa les cieux, j'étais là.
0: L'altab disposé ciel, moi j'étais là.
3: Lorsqu'il traça un cercle à la surface de l'abîme,
0: l'altab a fait un cercle sur surface abîme, non, j'étais là.
3: Lorsqu'il fixa les nuages en haut,
0: l'altab met nuages en haut,
3: et que les sources de l'abîme jaillirent avec force.
0: Et sous yo tab bay glo avec force.
3: Lorsqu'il donna une limite à la mer.
0: L'altab bay la mer a limite pour ne pas franchir.
3: Pour que les eaux ne franchissent pas les bords.
0: Pour glo pas de franchir. Bon yo.
3: Lorsqu'il posa les fondements de la terre.
0: L'altab posé base la terre.
3: J'étais à l'œuvre auprès de lui.
0: M'tab travail. Bon côté.
3: Je faisais tous les jours ces délices.
0: Chaque jour passé, je te fais que bon Dieu content.
3: Jouant sans cesse en sa présence.
0: Voilà. La petite copie là. C'est tellement d'explications.
3: Ouais.
0: C'est tellement clair. Le film qu'on est que au commencement, Dieu créa. Au commencement, Dieu créa. Maintenant, moun kap pale là, nous pouvons parler non. Nous avons parlé, non? Mais nous avons gardé pour nous voir qui ça le fait.
3: Ouais.
0: Nous voir qui ça le fait pour nous voir qui nous lie.
3: Ouais.
0: Hein? Si on dit comme ça, il y a un homme qui est habillé avec un costume de police, première fois, vous pensez que c'est un police. Il dit qu'il y a un revolver, il t'a tiré en l'air, il t'a marché au pas. Vous pensez que c'est ça? C'est un policier, ou c'est un militaire. Comme un quelconque. Fait, nous pouvons regarder, moun qui a parlé là, qui ça le fait pour nous pas contre qui moun lié. Bah, on dit nous, ça.
3: Oui.
0: Fait, si on dit, un homme qui t'a manipulé les chiffres, nous t'avons droit de prendre deux qualités, moun. Un mathématicien, ou bien, un comptable. Mais si on dit, c'est pas sur un tableau qui t'a fait bagaille, il t'a qu'on caillé dans la pente de notre, nous t'avons son comptable pour lui. Fait, si on dit, un homme avec un roule en même, et puis, on pique quoi, on pèle, et puis, il a piqué la terre, tout de suite, moi, que nous sais ça, c'est un cultivateur. Les cabans cultivateurs sont simples à bouver, mais entre les deux, c'est une là-dedans. Fait, comme ça, nous voyons regarder pour nous, qui ça, moun, ça, qui a parlé à faire? Parce que s'il a parlé, ça veut dire une bouche. S'il a parlé, une bouche. S'il a parlé, ça veut dire quelconque intelligence. Fait, intelligence qui gagne, pral di nou ki es moun liye. 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Ouais. 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
3: L'Éternel m'a créé la première de ses œuvres.
0: Numéro 1, n'a prouvé que c'est pas l'Éternel qui a parlé là.
3: Oui. Oui.
0: Et la première des choses.
3: Oui, oui.
0: C'est au monde qui a parlé de l'Éternel. Oui. Là, l'enfant, ça, et l'Éternel, il parle. C'est deux têtes qu'il a parlé, oui.
3: Oui.
0: Mais, il dit qui est-ce qu'il t'a créé?
3: Oui.
0: L'Éternel m'a créé la première de ses œuvres. Bon. Alors, si nous comprenons bien, bon Dieu, c'est qu'on premier bagage qu'il t'a fait. Il y a un deuxième, il y a un troisième, il y a un quatrième, etc. Parmi les choses que bon Dieu fait sur la terre, il y a un premier. Nous t'avons dit à l'heure, nous par contre, si c'est ciel, il te fait avant, si c'est les anges, il te fait avant, nous par contre, mais nous connaissons, il te fait ciel, avant, après ça, il fait terre, après. Ouais. Maintenant, mon cap parle là, il dit nous, c'est moi-même, oui, l'Éternel t'a fait les choses, et moi, il te fait avant.
3: Oui, oui.
4: Mon sang est bouche.
0: Oui, il est bouche.
3: Oui.
0: Il a parlé.
3: Il a parlé.
0: Et puis il a une compréhension. Tout.
3: Oui.
0: Il connaît que l'Éternel te fait.
3: Oui. Mm-hmm.
0: Premier bail, bon Dieu, c'est moi. Au commencement, c'est moi.
4: Au commencement, c'est moi.
3: Oui.
0: Pour commencer les choses, c'est moi. Nous allons plus loin. C'est moi, premier œuvre, bon Dieu, t'a créé. On nous est. Qui ça, mon sang, t'a caillé?
3: Avant ses œuvres les plus anciennes.
0: Avant ses œuvres
3: les plus
0: anciennes.
3: Ouais.
0: Qui s'appuie ancien? Les œuvres les plus anciennes, c'est les cieux.
4: Ouais. Mm-hmm. C'est ça. Mm-hmm. Dans Genèse,
0: au commencement. Oui. Dans Genèse, comment Dieu créa les cieux et la terre. Ça fait à l'heure, ça me souligne que Dieu m'a fait la terre avant, mais fait les cieux d'abord. Les œuvres les plus anciennes, bon, nous pas connaître si c'est trône, non, si c'est anges, mais.
4: Il fait partie du ciel.
0: Il fait partie du ciel, yo.
3: Ouais.
0: Ciel, yo, ces œuvres qui, plus anciennes, nous connaît, bon Dieu, t'es créé, parce que dans Genèse, il dit, au commencement, Dieu créa les cieux et la terre. Mais avant, bon Dieu, t'es fait les cieux.
3: Ouais.
0: Qui c'est un plus ancien, hein. Il t'es fait, monsieur, ça qu'a parlé,
3: hein. Oui.
0: Hein?
3: Ouais.
0: Fait, nous reconnaissons qui est.
3: Oui.
0: Mais nous connaissons, il était là avant ciel.
3: Ouais.
0: Il était là avant le trône de Dieu. Il était là avant les séraphins.
3: Ouais.
0: Il était là avant les chérubins.
3: Ouais.
0: Moi, j'étais là moi-même avant ses œuvres les plus anciennes.
3: J'ai été établi depuis l'éternité.
0: Ah! Depuis l'éternité. Là, il dit l'éternité, ça veut dire, c'est depuis l'homme, bon Dieu, tu commences à faire les choses pour arriver jusqu'à ce que bon Dieu vienne à refaire la terre. Et puis, pour arriver jeudi, ça veut dire, bon éternité qui passait, ça veut dire, c'est temps qui t'est passé, tout espace qui t'est passé, avant, nous venons, la terre était formée vide, il y avait des ténèbres sur la surface de la terre, bon Dieu pas encore révélé tête lui. M'a souligné pour chaque ami et spectateur qui a suivi nous, que le livre nous t'appli, qui démontre nous que Dieu créa les cieux et la terre dans la Genèse, c'est bon Dieu même qui dicte Moïse, livre ça pour l'écrit. Il y a 5 livres dans la Bible, qui c'est Genèse, Exode, Lévitique, Nombre, Deutéronome. Premier livre là, c'est le livre de la Genèse. Genèse qui veut dire commencement. Fait Moïse pas là, au commencement. Moïse pas premier monde. Que bon Dieu t'a fait. Et pour le temps qu'on connaît ça qui t'est passé, faut que l'Italien, Dieu, qui t'est là,
4: au commencement,
0: oui. Pour raconter le bail, ça, qui t'est là, le bail, on a commencé. Maintenant, ça nous comprendre que, moun qui a parlé là, dit, il était établi, même depuis l'éternité.
3: Ouais.
0: Il était là. Il était là. Et bon Dieu était là tout, parce qu'il dit, c'est l'Éternel qui m'a créer la première de ses œuvres. Ça veut dire, l'Éternel est là depuis l'éternité et l'Éternel est là tout. Bon, alors, question nous t'a posée à Zami Nouyo qui dit que Jésus c'est lui-même qui est l'Éternel là. N'a demandé qui est qui t'a établi mon ça.
5: Oui.
0: Oui. Parce que mon ça parle d'éternel, non?
5: Non, pas l'éternel.
0: Mais l'éternel m'a créé la première de ses œuvres. Mm-hmm. Avant ses œuvres les plus anciennes, j'ai été établi dès l'éternité. Mais mon ça parle d'éternel.
4: Si mon ça t'a l'éternel, c'est qui est-ce qui établit?
5: Oui.
0: Si mon ça t'a l'éternel, lui dit que j'ai été établi depuis l'éternité.
4: Oui.
0: Ça veut dire qu'on m'a établi. Nous voyons plus loin.
3: Dès le commencement, avant l'origine de la terre.
0: Ah ah! Dès le commencement. Qui est-ce que nous avons dit là au commencement? C'est-à-dire la parole. Dès le commencement, mais avant l'origine de la terre. C'est-à-dire, il va même dire avant la terre, non?
4: Oui.
0: Il dit avant première terre.
4: Oui. Amen.
0: C'est comme si Dieu veut dire avant la terre originale.
4: Oui.
0: Parce que là nous venons le bon Dieu qui a dit que la terre et que la lumière soit.
4: Oui.
0: Nous pas besoin moi que le bon Dieu dit que la terre soit.
4: Non.
5: Oui, oui.
0: Dans toute Genèse, oui. Nous pas besoin moi que le bon Dieu dit que la terre soit. Nous pas besoin moi que le bon Dieu dit qu'il y a des eaux sur la surface de la terre. Nous pas ni côté bon Dieu créé de l'eau.
4: Ouais.
0: Ni quand elle crée la terre, n'a prend des éléments ça, quel autre élément nous pas quand elle t'a créé tout, mais n'a prend des éléments ça. T'as coup de l'eau avec la terre, nous pas quand bon Dieu t'a créé. Le noir libre là bien, nous voit que l'eau était là.
4: Ouais.
0: La terre était formée vide, il y avait le ténèbre sur toute la surface de la terre, et l'Éternel Dieu dit.
4: Oui.
0: Que la lumière soit.
4: L'Esprit de Dieu se mouvait au-dessus des
0: autres. L'Esprit de Dieu se mouvait au-dessus des autres. Avait dit l'eau était déjà là.
4: Ouais.
0: Ribon l'air, bon Dieu dit c'est pour de l'eau,
4: oui,
0: est en haut, et puis pour de l'eau en bas, est en bas, et puis pour qu'on espace
4: amen.
0: Entre deux de l'eau,
4: ouais.
0: On de l'eau en l'air,
4: oui.
0: On de l'eau en bas, et puis
5: on espace.
0: Il dit c'est pour qu'on espace
4: ouais.
0: Entre de l'eau en haut et de l'eau en bas.
4: Mm-hmm.
0: C'est ça qui permet nous chita là,
4: ouais.
0: Et nous faire même comme ça,
4: ouais.
0: Et puis même pas frapper dans de l'eau.
4: Ouais.
0: Mm-hmm. Parce que l'eau est sortie sur la terre, mais joue quand on a ces lieux.
4: Mm-hmm.
0: On ne peut pas être capable d'exister là, je dis, hein, pas d'avoir bien pied bois, pas d'avoir rien du tout, parce que l'espace qui était existé, hein, il était plein avec l'eau. Bon, si nous comprenons.
4: Mm-hmm.
0: C'est l'eau seulement qui est sortie, n'est pas en bas,
4: mm-hmm.
0: mais jusqu'en haut. Maintenant, l'Éternel dit, c'est pour de l'eau qu'en haut, on est en haut, pour de l'eau en bas. Oui, d'en bas, et puis en deux de l'eau pour qu'on espace.
4: Mm-hmm.
0: C'est ça, nous voulons le firmament. Ça voulait l'espace, côté mouniabroué, fusée, etc. Il y a voué dans l'espace. Maintenant, espace, ça vient créer. Alors, qu'est-ce que nous est? Nous voulons que, comme M. Ati parlé, il a parlé, avant Nibelan, il dit.
4: Dès le commencement, avant l'origine de la terre.
0: Avant l'origine, dès le commencement, avant l'origine de la terre. L'origine de la terre, nous pas venu dans Genèse chapitre 1er, verset 2, 3, 4, 5. Origine de la terre, dans Genèse chapitre 1er, verset 1er. Parce que, là, l'Éternel, pral parler à Glorieux, c'est déjà là. Là, l'Éternel pral fait la terre paraître, la terre était déjà là, il dit c'est pour qu'on y arrête de l'eau en bas,
4: mm-hmm.
0: il dit c'est pour de l'eau aller quoi,
4: oui.
0: Mais quoi sur côté,
4: ouais.
0: Et puis pour ces secs-là, pareil,
4: arrête.
0: Et pas les sabots de créer,
4: mm-hmm.
0: t'es déjà là,
4: oui.
0: C'est de l'eau que t'es couvert.
4: Mm-hmm.
0: Maintenant, Noël en Genèse, l'Éternel dit, m'après les piles de l'eau, les amas,
4: oui,
0: amado,
4: oui.
0: Piles de l'eau, mer, et m'après les secs côté par de l'eau,
4: terre.
0: Mm-hmm. C'est pas les sables de créer.
4: Mm-hmm.
0: De l'eau a été couvrir.
4: Oui.
0: Et puis, il voyait de l'eau en bas.
4: Oh, il voyait.
0: Et puis, il quittait en bas. Il prenait un peu de l'eau, râler, le mettre sur côté.
4: Oui.
0: Il dit de l'eau, ça m'a pris l'eau. La mer. C'est ça, nous sommes tous à l'air, hein. Monsieur Kapale a dit, le bon Dieu t'a fixé son limite.
4: Oui. Oui.
0: Ben, la mer.
4: Mm-hmm.
0: Maintenant, il dit, avant l'origine de la terre, on était là. Et là, il t'a bien l'homme à limite, il ne peut pas couvrir, rester là.
4: Oui,
0: on était là.
4: Oui.
0: Mm-hmm.
3: J'ai fui enfanté quand il n'y avait point d'abîme.
0: Moi, t'es enfanté. Souvenez-moi le mot.
4: Enfanté.
0: Ça veut dire naissance.
4: Oui.
0: Moi, t'es prêt naissance.
4: Oui.
0: Lorsque pas de gain, aucun abîme. Qu'est-ce qu'un abîme, un abîme, c'est qu'on trouve sans fond. On met à descendre la danse, vous commencez à descendre, et pas jamais loin de côté pour poser pied. Mais la Bible a dit, non, quelque part d'autre, là, nous allons aller plus loin, nous allons, pour bon Dieu, t'es fait la terre, il traçait un cercle à la surface de l'abîme.
3: Oui.
0: Ça veut dire, monsieur, ça qu'on parlait là. C'est là, il va avoir l'abîme, là, c'est là.
3: Oui.
0: Oui. Oui. Son conscient, lui.
3: Oui. Oui. Oui.
0: Il a longtemps. Il a longtemps, longtemps, longtemps, longtemps, longtemps. Mais, l'autre, pas encore qu'il y a l'abîme, lui-même, il était en fait.
3: Oui.
0: Ça veut dire, lycée, la première des œuvres que bon Dieu t'a créé.
3: Point de source chargée d'eau.
0: Pas de source qui dégaine d'eau.
3: Avant que les montagnes fussent affermies.
0: Avant que t'aies un monde qui dure, qui endurcit, qui vient faire une chaîne de montagnes.
3: Avant que les collines existassent.
0: Avant que t'aies un petit monde pour mon monter et descendre.
3: J'ai fui enfanté.
0: Moi-même, t'aies un temps pour un essence.
3: Il n'a pas
0: tout d'accord avec moi. Moi, elle me dit, pour un essence.
3: Ouais.
0: Parce que, enfanté, je dis, prends
3: l'essence.
0: Oui. Prends l'essence. Je dis, prends l'essence. Je dis, enfanté. Qui est-ce qui a enfanté, Mounza? C'est l'éternel. Parce que l'éternel m'a créé la première.
3: C'est pas
0: l'éternel. Parce que Mounza, il dit que l'éternel t'a créé comme première œuvre.
3: Il n'avait encore fait ni la terre, ni les campagnes.
0: Laisse ça, bon Dieu pas encore fait rien du tout. Le bon Dieu t'a fait, non? L'homme dit prendre l'essence là, pas de rien du tout. L'homme vient prendre l'essence, pas de rien. Rien. Fait, me senti que moi, qui a parlé là, c'est moi, ça, que nous jouons dans un chapitre,
3: oui,
0: verset 3.
3: Oui, oui.
0: Toutes choses ont été faites par elle. Parce qu'elle dit, moi, l'homme t'est faite là.
3: Oui,
0: pas de rien du tout.
3: Oui.
0: Toutes choses ont été faites par elle, et rien de ce qui a été fait n'a été fait sans elle.
3: Ni le premier atome de la poussière du monde.
0: Il dit, même une petite poussière, une petite graine poussière, pas d'exister.
3: Lorsqu'il disposa les cieux, j'étais là.
0: Il dit, bon. On va montrer nos bagailles. Le bon Dieu t'a disposé ciel,
3: on
0: était là. Et nous voilà comment on était là.
3: Lorsqu'il traça un cercle à la surface de l'abîme,
0: aha, l'était là avant de gagner abîme, et lorsqu'il gagne abîme, l'était là. Le bon Dieu a tracé un cercle sur la surface abîme pour mettre la terre,
3: l'était là.
0: L'était là. Et ça, il t'a fait même.
3: Lorsqu'il fixa les nuages en haut, et que les sources de l'abîme jaillirent avec force, lorsqu'il donna une limite à la mer, pour que les eaux n'en franchissent pas les bords, lorsqu'il posa les fondements de la terre, j'étais à l'œuvre auprès de lui.
0: Alors, nous sommes avec qui est-ce?
3: Oui.
0: C'est Jean chapitre 1, verset 3.
3: Oui.
0: J'étais à l'œuvre
3: auprès de lui.
0: Qui ça t'a fait même? L'été là, elle t'a tracé son cercle là. Qui ça t'a fait? Qui ça t'a fait? L'été là, il dit j'étais
3: à l'œuvre.
0: À l'œuvre.
3: Oui.
0: J'étais à l'œuvre. M'était là.
3: Oui.
0: Je me pose des questions. Ça t'a fait? Il était auprès de lui, tu lui ça,
3: l'éternel.
0: Et ça, il t'a fait auprès de l'éternel. Il t'a travaillé.
3: À l'œuvre.
0: À l'œuvre. L'éternel m'a créé la première de ses.
3: Oui.
0: Tu as créé lui, comme un outil.
3: Oui.
0: Oui. Jean chapitre 1, verset 3, dis-nous qui est-ce.
3: Oui.
0: Toutes choses ont été faites par elle. C'est la parole.
3: Et nous, ouais, qui ça t'a fait?
0: Nous, ouais, qui ça t'a fait?
3: Oui.
0: Et nous, ouais, ça t'a fait, à partir de qui moment elle t'a fait? Parce que, ça, bon, j'ai été fait pile longtemps, il m'a mis des gâteaux là. En bas, l'éternel, t'es tracé son sexe, au surpasse Abim, non? Il était là. Abim, pas de même encore là?
3: Oui.
0: Il était là lui-même. Et, le bon Dieu t'a disposé ciel, yo. Bible dit, au commencement, il créa les cieux. Le bon Dieu t'a fait ciel, yo. Il était là, beaucoup de bon Dieu, a fait qui ça? A travaillé. Il était à l'œuvre auprès de Dieu.
3: Oui.
0: Fait, qui est Jésus, yé? C'est la parole.
3: Oui.
0: Et ceci là, qui t'a créé les choses avec dextérité, bon Dieu.
3: Oui.
0: Bon Dieu servit avec elle comme un outil pour créer les choses.
3: Oui.
0: Mais l'éternel l'a créé la première de ses œuvres. Ça, c'est extraordinaire.
3: Ouais.
0: Ma pointe descend plus bas pour nous répliquer toujours. Qui est-ce qu'on lié?
3: Je faisais tous les jours ses délices.
0: Nous t'a fait qu'elle content. Même lorsque nous pas là dans la création ciel, la création de la terre, mais nous t'es ouais, il t'a fait délices, bon Dieu, parce que l'Éternel fin dit, c'est pour gagner deux grands luminaires dans le ciel. Et puis, deux grands luminaires paraître, l'Éternel dit,
3: c'est bon.
0: Ouais. Ça me dit, l'Éternel satisfait. Il est content. Mm-hmm. Les délices de l'homme lui dit que son cœur est satisfait. Mm-hmm. C'est ça. Il était d'accord avec cette fête-là. Il était rien, mais cette fête-là. Il était content pour cette fête-là. Il dit, il était bon côté. Et je faisais les délices de son cœur. C'est extraordinaire.
3: Ouais.
0: L'autre, il regarde l'autre monde qui a la parole. Mm-hmm. Regarde l'autre monde qui a la parole.
3: Mm-hmm. Jouant sans cesse en sa présence.
0: Il est toujours en travail. C'est pas jouer, faire jouer petit tato. Mm-hmm. C'est pas jouer pour jouer Marel. Jouant sans cesse, c'est-à-dire, jouer tant qu'on est, nous t'as travail. Et puis, moi t'as fait base en caille. Et après ça, maintenant l'autre boss pour couvrir me dit jouer pour. Mm-hmm. Jouer? Mm-hmm. Pour moi, je connais.
3: Ouais.
0: C'est pas un jouet comme si, pour bâtir un peu de plaisir, mais c'est jouer dans le sens de travail, ouais. Dans le sens de, oui, jouant sans cesse, et comme j'ai dit, travaillant sans cesse en sa présence, et il t'appelle les délices de l'Éternel.
3: Mm-hmm. Mm-hmm.
0: C'est ça.
3: Jouant sur le globe de sa terre,
0: moi t'es là et ma travail sur globe la terre, pour la tête est fine là, ma travail sur globe là, c'est-à-dire pour mettre toute bagaille qui vient sur la terre, je dis, oh.
3: Et trouvant mon bonheur parmi les fils de l'homme.
0: Et me sentir bien, pour me sentir bien pendant que je marche parmi les fils de l'homme.
3: Et ah,
0: mon cher Gale, il était vivant sur la terre tout.
3: Oui.
0: Hein? Mm-hmm. Parmi les fils de l'homme. Même si c'est de la pensée,
3: mm-hmm.
0: Même si l'homme n'est pas encore là, à ce moment de la durée, mais il était vivant bonheur parmi les fils de l'homme.
3: Mm-hmm. Et maintenant, mes fils, écoutez-moi.
0: Mm-hmm.
3: Et heureux ceux qui observent mes voix.
0: Maintenant qu'on y a un monde qui a parlé,
3: hein?
0: Sur l'autre monde.
3: Oui, non, mm-hmm.
6: Ça. Oui, ça l'a fait.
0: On va tout capable. Mon capable connait c'est Salomon.
3: Oui, oui.
0: Salomon a parlé connait mais avant c'était oui, la oui, parole qui t'a parlé là.
3: Oui,
6: c'est pas
3: oui.
6: Ta casse Salomon.
0: Non, il pas oui. La casse Salomon.
3: Non.
0: Pas la casse Salomon. Salomon c'est petit David.
3: Oui.
0: David c'est petit Isaïe.
3: Oui, oui, oui.
0: Fait mon qui t'a parlé là,
3: oui.
0: C'est lui-même qui t'a créé les choses.
3: Mm-hmm.
0: Celui qui est là avec bon Dieu dès le commencement, la parole était avec Dieu et la parole était Dieu. Toutes choses ont été faites par elle, et rien de ce qui a été fait n'a été fait sans elle. C'est-à-dire, Mounsa, qui t'a parlé, il était là, après, bon Dieu, t'es fini là. Premier bagage qui existait, l'Éternel m'a créé la première de ses œuvres. Alors, n'a pas été Moun qui t'a capable de détourner parole à Nabia, ou bien, et pas d'accord avec elle, n'a pas été au défi,
3: oui.
0: Pour dire nous qui est ce monde ça,
3: oui, oui, oui.
0: Que l'Éternel t'a créé la première de ses œuvres,
3: oui, oui, oui, oui.
0: Et c'est son ange,
3: oui.
0: Comment il est,
3: comment il est,
0: qui a été son ange lié,
3: oui,
0: qui puissance lié, hein?
7: Mm-hmm.
0: Parce que monde ça t'a parlé à lui créer les choses avec l'Éternel,
3: oui.
0: Il était à l'œuvre, il était là même avant que Dieu te fait les cieux,
3: oui, oui, oui, oui.
0: Avant ses œuvres les plus anciennes. Il est là. Alors, n'a pas été au défi pour un monde, nous. Qui est ce monde, ça, qui était là si longtemps, que bon Dieu t'a créé, hein? Puisque, il dit, nous, Jésus, c'est pas un être créé, mais monde, ça t'a parlé, hein, pour dire, nous, qui est lié, d'après Proverbe, chapitre 8, verset 1 à
7: 22.
0: 22 à 31. 22 à 31. D'après Proverbe 8, verset 22 à 31, pour autant dire nous, qui est ce monde ça, qui était là si longtemps comme ça, pour nous balonner, et puis pour nous prouver nous dans la Bible là, que c'est lui-même. Parce que, monde ça qui a parlé, dit l'Éternel créé comme la première de ses œuvres. C'est lui-même qui crée toute bagaille avec l'Éternel. Celui qui était là, avant la terre était là. Avant t'es gagné abîme, il était là.
3: Oui.
0: Avant t'es gagné un atome de poussière, il était là. Avant Zem qui pis ancien,
3: il était là.
0: Il était là. Ça veut dire, Munza, c'est un homme qui a une bouche,
6: ouais.
0: une intelligence,
6: ouais.
0: qui vient certainement des mains,
6: ouais.
0: parce qu'il était qu'à faire les choses.
6: Oui. Oui.
0: Et les connaissent à l'abdia,
6: oui.
0: nous t'a metté au défi n'importe monde qui dit que l'éternel, c'est Jésus, ou dis-nous qui est ce monde atteillé, est-ce que c'est l'éternel qui a parlé de tes prix?
6: Oui.
0: Il dit, moi-même, l'éternel m'a créé la première de ses œuvres. C'est là qui est extraordinaire. Alors, nous pensons que nous faisons bon aller là,
6: oui.
0: et puis il n'a oui. pas bon chose pour Fonti opiner sur ça. Tandis que j'en mets nos tout à propiner, la PDO, pour comprendre ça, n'a fait un petit littérature autour de ça, pour nous voir qui ça, nous va comprendre après tout ça, nous finissons là. Est-ce qu'il y a quelques-uns parmi nous qui ont quelque chose à dire?
7: Alors, nous de retour après. Belle exposé ça.
6: Oui.
7: Pasteur Mackenzie, dans quelques mots, parce que nous avons pile le temps aujourd'hui pour nous capables de commenter, qui première impression gagne après belle exposé ça comme ça?
8: Bon, pour moi, c'est vraiment riche d'informations et qui t'a demandé vraiment des études approfondies pour nous être capables de garder bien. Parce que il y a deux points là que Pasteur Jean-Paul Moyen là, comme Dieu n'a pas de commencement.
6: Mm-hmm.
8: Jésus est le commencement de la création de Dieu. Il parlait tout que Jésus est un être créé. Bon, ça, lui-même, et nous passons en pile monde qui a saisi, tombé. Bon, c'est un peu tourné pour nous. Comment tu vas, ça? Bon.
7: Vous connaissez une bagaille que moi observé dans ça qui nous attendait à ces coordinations qui existaient entre oui. un texte ensemble avec
8: c'est ça. C'est ça.
7: Parce que Jean-Paul toujours dit, ou pas prêcher la Bible avec un seul texte.
8: Non.
7: Lorsque il vient avec yon idée, il vient avec yon explication dans la Bible, ou il vient avec ça qu'il a besoin de montrer nous, hein? Nous calouel dans la Bible. Et il y a une question, je disais, qui posait, lorsque nous ouvrons Proverbe 8, verset 22, d'ailleurs, dans le prochain épisode, là, nous avons une chance pour nous faire ça, Pasteur Mackenzie, mais démarche que Pasteur Jean-Paul suit pour la poser texte à question, et pour voir son autre texte qui crie ou l'autre côté qui répond.
8: C'est ça, c'est ça.
7: Nous pensons que c'est quelque chose de très bel. Alors, chers auditeurs, certainement, la caillou, vous capable de gagner des questions, vous capable de gagner des interrogations. Nous vraiment invitons, attendez à quoi, et deux, c'est une équipe qui est bien relaxe.
8: Oui.
7: Jean-Ouenou, autant de nous dans la radio, lorsqu'on rencontre une personne, c'est qu'on s'ennuie, nous bien relaxe. Si vous avez besoin de chiter ensemble avec nous, posez-nous en question, capable d'envoyer en question dans 514-430-1364, 514-430-1364, ou capable de vous le par WhatsApp, ou capable de nous en call, et ça fait nous plaisir pour nous chiter ensemble avec nous. Si vous êtes pasteur ou dans Montréal, ou prêcher l'évangile, ou rendre tête au compte que l'évangile ça, ou pour que j'aime entendre, eh bien, faut-il balancer avec nous.
8: Approcher.
7: Parce que l'heure vini dans la dernière fête en ça, pour tout le monde qui réclamait de ça. Bon Dieu, pour être capable de parler d'une même voix,
8: c'est
7: de
8: ça.
7: Sorte que le peuple bon Dieu lui-même est capable d'instruire. Alors, Pasteur Mackenzie, moi, ça nous était content pour nous être là avec l'auditeur. Nous allons tourner la semaine prochaine.
8: Oui.
7: Tout ça crée pour nous dire, c'est tendez à quoi c'est deux.

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0: tu me diras ou quoi? Quand tu es, tu m'appelleras? Tu es déjà là? Bon, alors je vais arrêter ce qui tourne, Michel Brutus. Vous écoutez CPAM, là je suis en direct de Meubles Angot. Si Junie me dit que je suis en direct de Meubles Angot, je crois, Junie, l'image. Est-ce que je suis en direct de Meubles Angot, Junie? Alors, merci beaucoup, Junie, l'image. Merci. Bonne journée. Bonne journée. 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Nous sommes en direct. Nous sommes en direct de Meubles Angot et ça, c'est le 6200 Henri Bourassa Est. Et celui que vous entendez, c'est celui par qui le scandale est arrivé de Meubles Angot. Et c'est pas le fils de Chinelli, c'est le père Chinelli qui parle bien fort. Mario, bonjour Mario. Comment ça va Mario?
1: Ça va fantastique. Bienvenue chez Meubles Angot.
0: Et bienvenue à la fête du drapeau.
1: Mais oui, on est là pour célébrer aujourd'hui. David, il fait une grosse fête. Et on s'organise la bouffe, les ventes, les escomptes. On est prêt pour où?
0: Mario, c'est pas la première fois qu'on célèbre le drapeau haïtien à Meubles Angot, hein?
1: Ça fait tous les années, depuis plusieurs années.
0: Plusieurs années. Et quand je vois David qui réussit Meubles Angot à en faire un très grand magasin, je dis, oui, il a hérité de quelque chose. Vous avez commencé le travail, Mario.
1: Ça fait 55 ans qu'on fait ça.

0: Montadoué.
1: Oui.
0: Attends, moi, je vais à couper. Encore couper la musique. Tu entends la musique maintenant? La musique joue. Alors, je vais arrêter la musique. Mesdames, Messieurs, je vous rappelle que nous sommes en direct du centre-ville de Montréal-Nord et que nous sommes à Meubles-en-Gros. Et à Meubles-en-Gros, aujourd'hui, nous sommes le 16 mai. Et c'est aujourd'hui, pour une belle fin de semaine de soleil et de hockey, qu'à Meubles-en-Gros, on commémore, on célèbre l'anniversaire du drapeau haïtien. Et si Julie me dit qu'on m'entend très bien, ça veut dire que je lance, merci, elle me dit très bien 10 sur 10, ça veut dire que je lance le message à tous les auditeurs de la radio pour leur dire que, merci Julie, et si tu vois que ça ne fonctionne pas, tu m'appelles Julie, ok? Mes yeux et mes oreilles. Alors donc, on dit donc qu'on lance l'appel à tous les auditeurs de la radio CEPAM et on leur dit qu'on a ici cet après-midi, ce midi, un buffet chaud. Et là, on va pouvoir pas seulement applaudir et dire « Vive le drapeau haïtien, vive le drapeau haïtien !» mais on vient aussi, on peut manger, on peut jeter, regarder les beaux meubles, n'est-ce pas? Et puis, on peut apprendre des choses également. Comme maintenant là, j'ai à ma table un cousin, hein? Un cousin africain, et qui est dans un très beau concours, un concours qui parle de manger. Alors, expliquez-nous d'ailleurs, dites-nous votre nom, mon cher.
2: Mon nom, c'est M. Ruinou Kodjo-Polin. Je suis togolais, et ça fait longtemps que je suis au Canada.
0: Vous savez que j'ai un Togolais collègue à la radio et c'est le meilleur de tous les Africains de la Terre.
2: Ouais.
0: Mon collègue s'appelle Thierry Salah.
2: Ok.
0: Et de tous les Africains de la Terre, les meilleurs au monde, c'est des Togolais pour moi à cause de Thierry. Alors, je le dis, j'espère que vous êtes un peu dans les sillons de Thierry Salah. Si c'est le cas, vous êtes un bon gars.
2: Merci.
0: Alors, expliquez-nous, mon cher.
3: Oui.
0: Et puis, écoute la radio, je vais arrêter la musique pour faire une petite intervention pour voir si je suis...
3: C'est pas blanc en fond.
0: Ouais,
3: c'est
0: ok, tu me diras ou quoi? Quand tu es... Hein? Tu m'appelleras? Tu es déjà là? Bon, alors je vais arrêter ce qui tourne, Michel Boutus. Vous écoutez CPAM, là je suis en direct hein, de Meubles-en-Gros. Si Junie me dit que je suis en direct de Meubles-en-Gros, je crois, Junie, l'image. Est-ce que je suis en direct de Meubles-en-Gros, Junie? Alors, merci beaucoup, Junie, l'image. Merci. Bonne journée. 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Nous sommes en direct. Nous sommes en direct de Meubles-en-Gros et ça, c'est le 6200 Henri Bourassa Est. Et celui que vous entendez, c'est celui par qui le scandale est arrivé de Meubles-en-Gros. Et c'est pas le fils de Chinelli, c'est le père Chinelli qui parle bien fort. Mario, bonjour Mario. Comment ça va Mario?
4: Ça va fantastique. Bienvenue chez Meubles-en-Gros.
0: Et bienvenue à la fête du drapeau.
4: Mais oui, on est là pour célébrer aujourd'hui. David, il fait une grosse fête. Et on s'organise la bouffe, les ventes, les escomptes. On est prêt pour vous.
0: Mario, c'est pas la première fois qu'on célèbre le drapeau haïtien à Meubles-en-Gros, hein?
4: Ça fait tous les années, depuis plusieurs années.
0: Plusieurs années. Et quand je vois David qui réussit Meblango à en faire un très grand magasin, je dis oui, il a hérité de quelque chose. Vous avez commencé le travail, Barrio.
4: Ça fait 55 ans qu'on fait ça. Puis ça, ouais. Ça...

alors je vais arrêter la musique. Mesdames, Messieurs, je vous rappelle que nous sommes en direct du centre-ville de Montréal-Nord et que nous sommes à Meublangou. Et à Meublangou aujourd'hui, nous sommes le 16 mai. Et c'est aujourd'hui pour une belle fin de semaine de soleil et de hockey qu'à Meublangou, on célèbre l'anniversaire du drapeau haïtien. Et si Judy me dit qu'on m'entend très bien, ça veut dire que je lance merci. Elle me dit très bien 10 sur 10, ça veut dire que je lance le message à tous les auditeurs de la radio pour leur dire que merci Judy. Et si tu vois que ça ne fonctionne pas, tu m'appelles Judy, ok? Mes yeux et mes oreilles. Alors donc, on dit donc qu'on lance l'appel à tous les auditeurs de la radio CEPAM et on leur dit qu'on a ici cet après-midi, ce midi, un buffet chaud.

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1: 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On nous dit que de temps en temps, le signal coupé, on doit refaire la technique pour vous revenir, mais on espère pouvoir donc vous parler directement. Et je pense avec le téléphone, la technologie, mesdames et messieurs, on est en mesure de parler avec qui on est en mesure de parler.
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1: Bonjour, madame.
2: Avancez. Je suis vampire.
1: Oui, Est-ce que j'ai le téléphone qui sort bien là?
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0: 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Nous sommes donc en direct de Meubles Angot et actuellement nous sommes en communication avec Kamel. Kamel qui participe à un concours Guinness pour un record, mais Kamel qui doit donc préparer 100 000 plats et les 100 000 plats doivent être mangés en 24 heures. C'est tout un concours pour un record Guinness. Alors ça va se passer à Montréal, on nous dit que c'est le 14 juin prochain. Et alors, on a déjà des informations, mais dites-nous dans quelle ambiance, comment vous allez pouvoir recevoir, j'espère que c'est pas 100 000 personnes qui vont se présenter en même temps, mais de toute façon, il va y avoir beaucoup de gens. Comment vous allez pouvoir recevoir et accommoder toutes ces personnes-là pour venir manger vos plats?
1: Comme vous venez de le mentionner, merci beaucoup pour ça. L'organisation, il est déjà planifié comme suit. Sur la place publique, on attend 5000 personnes en présence pour prendre leur nourriture et manger. Ils peuvent l'emporter, ça ne dérange pas. Mais aussitôt les nourritures préparées et emballées déjà, tout sera distribué dans les camions pour aller distribuer dans les centres, dans les maisons d'accueil, dans les orphelinats, dans les maisons réfugiées comme les YMC, comme les maisons, comme des personnes sans domicile, puis ce serait distribué partout dans les centres à Montréal. Pas juste à Montréal, mais au Canada, comme dans les villes tout près de Montréal, comme Saint-Hyacinthe, Saint-Jérôme, ce serait distribué dans les centres là-bas comme sur.
0: Naturellement, on fait confiance à ceux qui vont prendre ces repas-là, à savoir qu'ils vont faire en sorte que ces repas soient mangés parce que on vit une période difficile, on ne jette pas la nourriture, hein, pas vrai?
1: Non, c'est pas gaspillé, c'est mangé sur place.
0: Maintenant, Kamel, ça va vous coûter très cher aussi pour préparer 100 000 plats, c'est pas donné. Est-ce que vous avez une estimation? Quel est le coût de cette préparation?
1: Le coût de cette préparation et les organisations, tout ce qu'on mettra en place pour faire toutes ces actions, le coût coûtera 335 000 dollars.
0: 335
1: 000? Exact.
0: 335 000 dollars. C'est oui. Beaucoup d'argent. Vous êtes riche, Kamel?
1: Non, je ne suis pas riche, mais c'est une action caritative. Et puis, je demande à tout un chacun, on a mis en place un GoFundMe pour que tout le monde y participe. Il faut que tout le monde mette la main dans la place, à la pâte. Que ce soit 2 dollars, 1 dollar, que tout le monde a la volonté de faire un don. On va pouvoir arriver à rassembler toutes ces sommes-là pour pouvoir faire cette action humanitaire-là.
0: Oui, donc on dit c'est plus qu'un concours humanitaire, c'est plus qu'un concours, c'est vraiment pour permettre à des gens qui n'ont pas à manger d'avoir au moins un plat ce jour-là, n'est-ce pas?
1: Exactement, c'est un concours, mais c'est au-delà d'un concours.
0: Oui,
1: au-delà
0: absolument.
1: D'un concours, c'est une action humanitaire.
0: Absolument. Et donc, vous dites que vous allez partir ce concours Go. C'est pas un concours, encore une fois, c'est un GoFundMe. Et quand est-ce que ça va démarrer, ce concours-là? Parce que le 19 juin, ça en vient très vite, là.
2: Le 14 juin s'en vient très vite.
1: Oui, c'est ça.
0: Mais quand est-ce que le GoFundMe va démarrer?
1: Le GoFundMe, on l'a déjà mis en place, on l'a déjà publié sur les réseaux.
0: OK.
1: Mais c'est sur notre page, c'est sur les places internet aussi. Mais sur ma page TikTok, il y a le lien de GoFundMe là-bas. Et que tout le monde peut aller cliquer, visiter la page et cliquer sur le lien pour pouvoir faire leur don là-bas.
0: Kamel, dites-nous, qu'est-ce que vous avez l'intention de préparer et qui va être si succulent, qui va faire en sorte que les gens voudront manger de ce repas-là?
1: On aura trois repas pour faire. On va faire le riz gras ou c'est le riz collé en Haïti ou le riz djonjon au Sénégal. C'est les plats qui.
0: Non, Kamel, le riz djonjon c'est Haïti.
1: C'est Haïti. Mais ok.
0: C'est Sénégal aussi, hein?
1: Ok, oui. Non, mais c'est pas le riz djonjon, mais c'est le riz. Riz gras. Nous, on appelle ça chez nous riz gras.
0: Je pense
1: que tout le monde le connaît. Au Nigeria, on appelle riz jollof.
0: Okay.
1: On a ça à faire. On a les pâtes à la bolognaise qu'on fera aussi. Et on fera les couscous aux légumes aussi. C'est les trois plats à distribuer sur place.
0: Mais dites-moi, Kamel, est-ce qu'il va y avoir des représentants de Guinness qui seront présents pour oui. s'assurer que vous allez vous-même et vous ne vous ferez pas aider par votre gentil mari là.
1: On aura des témoins de Guinness au record qui sera en place.
0: Bon, alors maintenant pour terminer, dites-nous sur quel site qu'on peut voir ce GoFundMe, comment on peut contribuer, etc. parce que vous avez besoin d'aide.
1: Oui, j'ai vraiment besoin d'aide. Actuellement, j'ai vraiment besoin de participants, de cuisiniers qui peuvent m'aider à relever ce défi, à relever cette action humanitaire. On a besoin aussi des bénévoles pour pouvoir nous aider à étiqueter les nourritures, à les mettre dans les cartons. Et on a besoin franchement des fonds pour pouvoir soulever cette action. Et les gens peuvent aller visiter ma page qui est Chef Kanfri Gagou, qui est sur TikTok. Ils peuvent visiter cette page. En bio de cette page, il y a le lien GoFundMe. Tout le monde peut passer à l'action.
0: Alors, donc, redites-moi la page plus lentement que les gens puissent aller visiter cette page.
1: OK. La page, c'est Chef.
0: Chef, C-H-E-F.
1: C-H-E-2-F-E.
0: 2-F-E, la femme qui est chef.
1: Oui, okay. Oui, la femme chef. K-A-F-U-I.
0: K-F-U-I, K-A-F-U-I.
1: Oui. Gagou, G-A-G-O-U.
0: G-A-G-O-U.
1: Oui, et ça, la page.
0: Et ça va nous amener sur TikTok, etc. Et on va pouvoir voir le GoFundMe.
1: Exactement.
0: Alors, je comprends mieux parce que je pensais que vous étiez seul à faire les 100 000 plats, mais maintenant, je comprends que vous pouvez aussi avoir de l'aide, pas seulement de votre mari, mais aussi de la famille et des chefs, d'autres chefs, c'est ça?
1: Oui, exactement. Moi seule, je ne peux pas faire cette action. J'ai besoin des cuisiniers comme moi à se joindre à mon équipe pour pouvoir m'aider à relever ce défi.
0: Et que je crois aussi que lorsque ce record sera battu ici à Montréal, ailleurs dans le monde, on voudra certainement reprendre et même battre votre record pour faire beaucoup plus de plats pour que d'autres personnes qui se trouvent en difficulté puissent avoir un repas au moins une fois, hein, n'est-ce pas? Et c'est pour ça que je vous souhaite bonne chance.
1: Merci beaucoup.
0: Merci. Et encore une fois, on se reparle à l'approche du concours pour savoir comment ça fonctionne.
1: Merci beaucoup.
0: Merci, au revoir.
1: Merci, au revoir.
0: Voilà donc pour ce concours, mesdames, mesdemoiselles, messieurs. Entre-temps, il y a un concours ici aussi au 6200 Henri Bourassa Est, n'est-ce pas? Et ça là, c'est un concours où on vient aujourd'hui et on vient fêter la fête du drapeau avec David, avec toute l'équipe de Bablango. On vient, on n'a pas besoin d'acheter aujourd'hui, non? Comme tous les jours d'ailleurs, quand on dit passez nous voir au 6200 Henri Bourassa Est à Montréal, même si vous pas acheté, n'a dit bonjour à Prombélez, on barbancou et pour qui pas. Alors c'est exactement vrai aujourd'hui, plus que jamais. Plus que jamais, donc vous pouvez passer et nous avons pour vous à manger, c'est un repas chaud qui doit arriver dans
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0: Une bonne émission avec le oui. Guinness World Record, hein?
1: Absolument, oui.
0: Tu vois, je te trouve même des sujets pour parler, là.
1: Absolument.
0: C'est pas... Combien d'années, c'est pas? 40 ans?
1: Non, 24 ans.
0: 24 ans, c'est parce que tu ne l'as pas connu avant.
1: Non.
0: Bon, alors... 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
2: 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Quelques nouvelles, c'est faut regarder aussi l'actualité. Je vous rappelle seulement que nous sommes au 6200 Henri Bourassa Est à Montréal. C'est à Meublango. Nous sommes là jusqu'à 16h et nous vous attendons donc au 6200 Henri Bourassa Est, le centre-ville de Montréal. Nord pour parler de la fête du drapeau, pour parler, mais pour fêter le drapeau haïtien, n'est-ce pas? C'est notre bicolore qui est en fête aujourd'hui à Meublango, bien que ce soit officiellement le 18, n'est-ce pas? Mais nous, à Meublango, on a décidé de fêter ce week-end, beau week-end de soleil, n'est-ce pas? Le 16. Alors, cartel de drogue, la présidente mexicaine sous pression américaine. Les États-Unis intensifient leur pression sur le gouvernement mexicain pour le forcer à agir énergiquement contre les cartels de la drogue, plaçant en étau la présidente du pays, Claudia Sheinbaum. La mise en accusation récente par le ministère américain de la Justice de hauts responsables politiques mexicains liés à son parti, Morena, oblige la politicienne à prendre une décision difficile, note Saulo Davila, un spécialiste des questions de sécurité établi à Mexico. Je ne voudrais pas être dans sa position. Elle doit choisir entre l'unité de son mouvement politique et la défense de l'intérêt national mexicain, souligne-t-il en entrevue. Dans un document publié fin avril, les autorités judiciaires américaines réclament l'arrestation et l'extradition d'une dizaine de personnes, dont le gouverneur de l'État Sinaloa, Ruben Ocha Moya. Le communiqué de presse publié à cette occasion affirme qu'il a été élu en 2021 avec l'appui d'une influente faction du cartel Sinaloa, chapeautée par les fils de Joaquim El Chapo Guzman, qui s'est chargé d'enlever et d'intimider ses rivaux. Il aurait ensuite permis à l'organisation d'opérer en toute impunité sur le territoire de l'État, facilitant le transfert vers les États-Unis quantité massive de drogue. Un ancien chef de police de la capitale de l'État, Culiacán, aurait permis aussi au cartel d'utiliser des agents pour perpétrer des arrestations, des enlèvements et des meurtres, est aussi ciblé. Monsieur Davila note que l'ex-président mexicain Andrés Manuel López Obrador qui a ouvert la voie à l'élection de Claudia Sheinbaum, a toujours maintenu que le gouvernement fédéral agissait avec honnêteté et luttait activement contre toute forme de collusion avec des groupes criminels. L'arrestation et l'extradition d'un groupe d'élus et de responsables de la sécurité viendrait mettre en doute ce narratif et risque de créer des tensions internes importantes tout en minant l'image du parti, dit l'analyste. La perspective d'opposer une fin de non-recevoir aux autorités américaines ne paraît guère plus réjouissante du point de vue de la présidente mexicaine qui veut éviter, note M. Davila, de susciter l'ire du président américain Donald Trump. Le fait que 85% des exportations du pays sont acheminées vers les États-Unis place les autorités locales dans une position difficile alors que doivent s'amorcer sous peu des de délicates négociations sur l'accord libre-échange en vigueur. Will Freeman, un spécialiste de l'Amérique latine rattaché au Council on Foreign Relations, note que l'administration américaine semble vouloir se servir des négociations comme d'un levier pour obtenir le plus de concessions possibles du Mexique dans la lutte contre les cartels. La sortie publique il y a quelques jours du directeur de la Drug Enforcement Agency, Terry Cole, qui accuse plusieurs hauts responsables gouvernementaux de partager le lit des cartels depuis des années, s'inscrit dans la même démarche. Monsieur Freeman doute que le Mexique veuille jouer l'escalade face aux États-Unis, même s'il est difficile d'évaluer jusqu'à quel point le rejet des demandes d'extradition choquerait le président américain. Il dit déjà que la présidente mexicaine a peur des cartels. J'imagine qu'il verrait ça comme une confirmation. Monsieur Freeman, spécialiste de l'Amérique latine, rattaché au Council on Foreign Relations. Plutôt que de refuser catégoriquement la demande, Claudia Sheinbaum a souligné que les États-Unis n'avaient pas transmis d'emblée suffisamment d'informations pour justifier l'arrestation des personnes suspectes et leur éventuelle extradition. Elle a par ailleurs promis que des enquêtes parallèles seraient menées par le procureur général. 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Voyage en Chine, Trump met Taïwan en garde contre l'indépendance. Le président américain a tenu ses propos juste avant de quitter Pékin, où sa visite a permis d'afficher une certaine stabilité entre les deux superpuissances, sans déboucher sur de grandes avancées, que ce soit sur le commerce ou sur l'Iran, allié de la Chine. Je n'ai pas envie que quelqu'un déclare l'indépendance et, vous savez, nous sommes ensuite censés faire 15 000 kilomètres pour faire la guerre, a dit le président américain, selon un extrait diffusé vendredi par la chaîne Fox News. Nous n'avons pas envie que quelqu'un se dise « proclamons l'indépendance parce que les États-Unis nous soutiennent », a-t-il insisté, en ajoutant qu'il n'avait pas encore pris de décision concernant une vente d'armes à Lille, dont Washington est le principal soutien militaire. « Je veux que Taïwan fasse baisser la température. Je veux que la Chine fasse baisser la température », a-t-il ainsi déclaré. Je dis, avec une fermeté inhabituelle, son homologue Xi Jinping l'avait mise en garde. La question de Taïwan est la plus importante dans les relations sino-américaines. Si elle est bien traitée, les relations entre les deux pays, Chine et États-Unis, pourront rester globalement stables. Si elle est maltraitée, les deux pays se heurteront, voire entreront en conflit. Déclaration de Xi Jinping. 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Nous sommes en direct de Meublango, soit le 6200 Henri Bourassa Est. On vous dit que je vois déjà rentrer des plats. Ça veut dire que, oui, le repas va être prêt. Dans un instant, on va pouvoir déguster un bon repas chaud, n'est-ce pas? Et naturellement, la boisson, on le dit, c'est les liqueurs, hein, ou bien du chocolat, n'est-ce pas? Il n'y a pas de problème pour ça. Vous allez pouvoir bien manger et bien boire pour fêter la fête du drapeau aujourd'hui, le 16 mai 2026. À l'écoute donc de votre AM 1410 à Montréal. On va faire une légère petite pause puisqu'il est presque midi. On vous revient pour la suite dans un moment.
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0: Bon samedi à tous et bienvenue à ce bulletin de nouvelles sur Haïti.
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Un jury fédéral de Floride a rendu son verdict ce vendredi 8 mai 2026, déclarant coupables les quatre principaux accusés restant dans le procès lié à l'assassinat du président Jovenel Moïse, survenu le 7 juillet 2021. Après 2 mois d'audience intensive au tribunal fédéral Ferguson, le jury a reconnu la culpabilité de Antonio Intriago, propriétaire de la société de sécurité CTU, Arcangel Gretel Ortiz, associé de CTU et ancien informateur du FBI, Walter Ventimiglia, financier basé en Floride, et James Solage, haïtiano-américain, coordinateur logistique sur le terrain. Ils ont été reconnus coupables de complot en vue de kidnapper ou de tuer une personne en dehors des États-Unis, de soutien matériel au terrorisme et de violation de la loi américaine sur la neutralité. Le procès a mis en lumière les mécanismes

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Ismaël, je t'attends. Où es-tu? 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

0: Tahiti affrontant entre gangs au moins 78 morts depuis samedi, selon l'ONU. Les affrontements violents entre plusieurs gangs dans la banlieue de la capitale haïtienne Port-au-Prince ont fait au moins 78 morts, dont 10 habitants non impliqués depuis samedi, selon un bilan provisoire communiqué jeudi par à l'AFP, donc par le Bureau des Nations Unies en Haïti, la BINU. Voici donc un son de France 24.
1: La capitale haïtienne, de nouveau terrorisée par les gangs. Ces derniers jours, les bandes armées ont semé la terreur dans plusieurs quartiers du nord de Port-au-Prince. Selon le dernier bilan des Nations Unies, les affrontements récents ont fait en une semaine plus de 70 morts et plus de 40 personnes ont été hospitalisées pour des blessures par balles en une journée. Quotidiennement, des milliers de familles sont obligées de fuir. Certains décrivent des scènes d'une violence inouïe.
2: Pendant la fusillade, j'ai fui avec mon bébé. Mon mari courait et je courais avec lui. Il est retourné chez nous chercher des vêtements. Ils l'ont tué à l'intérieur de la maison.
3: La semaine dernière, ils ont tué 3 personnes devant nous. Le lendemain, ils ont de nouveau attaqué le quartier et ont commencé à incendier des maisons, à tuer des animaux et à décapiter des gens.
1: Cette situation n'a cessé de se détériorer ces 2 dernières années. En 2024, les bandes armées ont contraint le Premier ministre à la démission. Depuis, Haïti s'enfonce dans une crise institutionnelle, sans président élu, ni élection depuis des années. Comme en mars et en avril dernier, cette nouvelle flambée de violence contraint certaines organisations humanitaires à suspendre leurs activités. C'est le cas de Médecins Sans Frontières.
4: On s'est retrouvé avec plus de 800 personnes déplacées à l'intérieur de l'enceinte de l'hôpital, avec aussi, au même moment, des balles perdues qui tombaient. Compte tenu de cette situation, pour nous, impossible de continuer et de maintenir nos activités.
1: Pays le plus pauvre des Caraïbes, Haïti est ravagé par la violence des gangs qui multiplient attaques sanglantes, enlèvements et viols. Face à cet engrenage, la police haïtienne est sous-équipée et sous-financée. Une force multinationale de lutte contre les gangs est en cours de déploiement, mais à ce stade, seul un contingent de 400 soldats tchadiens est arrivé à Port-au-Prince.
0: Et justement, parlant de ce contingent, le 14 mai 2026, le général de division mongole, Erben Batsouri, a pris le commandement de la force de suppression des gangs GSF en Haïti. Fort de 30 ans d'expérience dans des missions de maintien de la paix internationale, sa nomination vise à dynamiser donc la lutte contre les groupes armés à Port-au-Prince. Son expertise stratégique est perçue par la mission comme un levier essentiel pour coordonner les opérations de sécurisation et stabiliser un pays toujours marqué par la violence des gangs. Autre nouvelle, la police nationale d'Haïti, via le service départemental de la police judiciaire des CAI, a arrêté le mercredi 13 mai 2026 Milord Vietro dans le cadre de l'enquête sur l'assassinat du commerçant Arguin Romy, tué le 18 février dernier. Selon la PNH, l'individu qui s'est présenté au bureau de la SDPJ en possession de l'arme du défunt, affirma l'avoir achevé pour 350 000 gourdes. Un badge de la brigade de sécurité des aires protégées, BESAP, a également été retrouvé sur lui. Placé en garde à vue, il fait l'objet de poursuites judiciaires. Autre nouvelle, le 13 mai 2026, la Fondation Zamitimoun a lancé un cri d'alarme face à l'escalade de la violence armée à Cité Soleil, notamment dans les zones de Blanchard et Duvillier. Les affrontements forcent des centaines de familles

0: Ministre Alix Didier-Fizébin a lancé ce jeudi un programme de formation destiné aux autorités judiciaires et aux forces publiques pour renforcer la sécurité électorale et garantir des élections crédibles. Placé sous l'égide du MJSP, cette initiative couvre d'abord Port-au-Prince, Petit-Gouave et Coatzacoalcos, avant un déploiement dans les 146 communes du pays. Plus de 3 milliards de gourdes seront alloués au financement des partis politiques. Le gouvernement annonce également la création d'un pôle judiciaire spécialisé contre les crimes financiers afin de prévenir le blanchiment des avoirs durant le processus électoral. Et puis aussi à l'approche de la fête du drapeau à l'Arcaillet, des groupes armés ont lancé des assauts violents contre la population, provoquant la mort d'un jeune homme et instaurant un climat de panique générale. Nous avons là-dessus un son de la RTVC.
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0: Le ministre de l'Éducation nationale, Augustin Antoine, a publié une circulaire redéfinissant le rôle des professionnels de l'école sous l'appellation unique d'éducateur. Cette réforme du MNFP vise à transformer l'école en un lieu de développement social et citoyen au-delà du simple cadre académique pour soutenir cette

0: vision, le ministère annonce des mesures concrètes telles que la valorisation du permis national d'enseigner, PNE, une meilleure protection salariale, meilleure sélection protection sociale également via l'OFATMA et la réhabilitation des infrastructures scolaires afin de placer les éducateurs au cœur de la reconstruction nationale. Et puis, l'Organisation mondiale pour sauver Kinskoff, MSK, a organisé une journée de réflexion sur la situation sécuritaire de la commune de Kinskoff, tout en demandant à l'État de prendre des dispositions pour y rétablir la sécurité afin de permettre à la population de recommencer à vivre normalement. Nous avons là-dessus un reportage de la RTG.
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0: Un extrait sonore donc de la RTG, les responsables du Bureau des droits humains par ailleurs ont lancé officiellement dans la ville d'Ekaï le projet intitulé « Renforcement des mécanismes endogènes de règlement des conflits fonciers ». Et là-dessus, nous avons un autre extrait sonore de la RTG.
2: Nous présents dans l'hôtel Lacreton, département sud d'Ekaï, pour nous lancer d'abord un projet d'accès à la justice dans le contexte monde qui est déplacé, monde qui fait l'objet de déportations et monde aussi qui est retrouvé sans identité, sans acte d'état civil dans la société. C'est un projet qui est financé par l'Union européenne, le BDH a signé en novembre 2025, un projet qui est allé sur une période de 2 ans. Et en même temps, nous souhaitons lancer un projet très intéressant qui a des outils, en tout cas pour questionner les outils qui sont capables de permettre que nous régler les conflits fonciers de manière pacifique sans qu'ils ne soient obligés de recourir à la violence. Ça régler les mécanismes endogènes de règlement des conflits fonciers. C'est un projet que le BDHH mène avec le Haut-Commissariat des droits de l'homme, avec un soutien financier de l'Union européenne. Et projet ça, il y a d'abord un objectif pour les sensibiliser les acteurs communautaires, les autorités locales, y compris les autorités judiciaires, policières qui eux-mêmes dans chaque champ d'activité ont des possibilités pour faire face aussi à des situations qui sont relatives au conflit foncier capable de mettre deux ou plusieurs personnes. Et donc nous avons trouvé qu'il est nécessaire d'abord pour nous présenter ensemble les difficultés que son conflit foncier a soulevé en Haïti et en particulier dans le département du Sud, mais en même temps offrir des outils qui pour permettre que acteurs jouent un rôle de médiateurs ou de médiatrices par rapport à monde qui est en opposition sur question foncière. Et deuxièmement, nous avons pour nous lancer un programme de formation autour des modes alternatifs de résolution des conflits, en particulier avec un focus sur la médiation, pour comment nous avons utilisé les outils, les mécanismes, les médiations qui pour permettre que nous adresser que son foncière. Nous avons un système judiciaire qui est dévoyé, qui est dysfonctionnel, qui n'est pas arrivé à combler les attentes de la population en matière de justice. Et donc, parfois, le procès prend plusieurs années et parfois, il débouché sur le cycle de violence qui est capable même d'emporter la vie monde. Et donc, nous voyons que faut que nous baillons participation ça dans la société pour permettre que mon yo connaît qu'il y a d'autres outils qui capable permettre de résoudre conflits de manière pacifique sans que yo pas entre tuer yon autre.
0: Par ailleurs, des policiers du sud-est issus de l'unité départementale du maintien de l'ordre UDMO et du service départemental de la police judiciaire SDPJ suivent à Montfleury une formation spécialisée en tir tactique, technique et d'intervention et aussi de pilotage de drones, informe une note de la police nationale d'Haïti, PNH. Animée par deux experts de l'ambassade de France et quatre formateurs de l'ABRI, cette session de mise à niveau se déroule du 13 au 15 mai. Elle s'inscrit selon une stratégie visant à renforcer les compétences opérationnelles des unités de la PNH pour mieux répondre aux défis sécuritaires dans le département selon l'institution policière. Et puis aussi, le titulaire du ministère des Travaux publics, Transports et Communications, l'ingénieur Joseph Almate Pierre-Louis, s'est entretenu ce mercredi 13 avec Baga Gaïa Dabagaï, représentante de l'UNOPS en Haïti. Cette séance de travail a porté sur l'optimisation des projets structurants, avec une attention particulière accordée aux départements du Nord et de l'Ouest. Elle vise aussi à consolider la coopération entre l'agence onusienne et le gouvernement haïtien. Et puis aussi, dans le cadre de la Journée internationale des infirmières, le directeur de l'hôpital de maternité de Carrefour a fait chanter une messe d'action de grâce dans l'enceinte même de l'établissement et a décoré l'infirmière Élienne Leçon pour marquer la journée du 12 mai, une manière de mettre en valeur les infirmières en tant que piliers du système de santé. Voici un extrait sonore de la RTVC.
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4: 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Docteur Jean-Philippe Dauphin.
5: Ça fait presque 4 à 5 années depuis que infirmière et auxiliaire infirmière de l'hôpital maternité Kafoua pas capable de fêter grand jour ça. Parce que t'es gon vent de démobilisation, de démotivation que t'as soufflé sur l'institution hein, par rapport au phénomène d'émigration qui passait par un paquet d'auxiliaires infirmières vers, qui menait vers des pays étrangers. Nous, t'es censé gagner carence, mais heureusement, petit à petit, on a essayé de remonter le cap parce que nursing, c'est une pièce indispensable dans le puzzle, le protocole de prise en charge des personnes malades. Et nous bien ministère de la Santé publique également, qui fouille bien l'enjouette là, qui a une série de nominations pour nous là, ça qui permet de nous remonter le cap beaucoup plus facilement. Oui, ouais, nous bien après 20 ans, nous qui soufflait, qui partit un paquet d'auxiliaires infirmières, mais malgré tout, bien qui était. Et c'est ainsi que nous avons une parmi eux là, qui était. Et c'est lui-même qui a décerné à Jodia une coiffe d'or. Parce que non seulement il était, mais il toujours été même gens dans le roulement, dans la façon dont il travaille, dans les gens qui sont malades. Donc c'est une infirmière exceptionnelle. Donc il n'a pas honoré à ça.
4: 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Infirmière nous, avenir nous, Jean-Jacques Blaise, Caraïbes FM.
0: Voilà donc ce reportage de Caraïbes FM. Le Rassemblement national des forces organisées continue de dénoncer la crise à laquelle le pays fait face depuis l'assassinat du président de la République, Jovenel Moïse, et annonce une série d'activités pour le 17 mai prochain, afin d'exiger que l'État rouvre l'aéroport international Toussaint Louverture. Voici encore un reportage de RTG.
6: Cette crise a trop longtemps duré. Depuis plus de 2 ans, le peuple haïtien vit dans l'insécurité, l'isolement et l'humiliation. Sans explication claire, ni calendrier précis de réouverture de la principale porte aérienne du pays. Cette situation affecte gravement notre économie, notre image internationale, les échanges commerciaux, les activités humanitaires, ainsi que la vie quotidienne de milliers de familles haïtiennes. Aujourd'hui, Haïti semble coupé du reste du monde. Des étudiants ne peuvent rejoindre leurs universités. Des malades éprouvent d'énormes difficultés à se faire soigner à l'étranger. Des investisseurs hésitent à gagner, à engager leurs capitaux dans un pays devenu inaccessible. Des familles entières vivent dans l'angoisse permanente. Notre économie, déjà fragile, continue de subir des pertes considérables. Le plus inquiétant, c'est que même en temps de guerre, dans plusieurs régions du monde, les aéroports continuent souvent à fonctionner sous haute surveillance et avec des mesures de sécurité renforcées. Pourtant, en Haïti, le peuple assiste impuissant à la paralysie prolongée de son principal porte et aéroport international. Et pendant que les populations civiles demeurent privées de ces services essentiels, plusieurs vols militaires et logistiques continuent d'utiliser les installations aéroportuaires sous les yeux de tous. Citoyens des 4 coins du monde, le moment est venu de vous indigner. Qu'entendez-vous pour défendre votre dignité, votre souveraineté et pour enfin prendre le contrôle de ce beau pays que nos ancêtres nous ont légué au prix de grands sacrifices?
0: Merci à toute l'équipe.

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0: que je ne suis pas là. Hein? Ça veut dire que je ne suis pas là, c'est ça?
1: Bon, oh là là. Bon. Chaque fois, j'ai un problème avec ça, merde. Mon système est un peu... Bon, alors, où est-ce que je l'ai vu? Voilà.

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1: Vous êtes à l'écoute de votre M1410 à Montréal et je suis absolument convaincu qu'après les nouvelles d'Haïti, vous attendez à ce que nous vous disions ce qui se passe, ce qui se fait ici au 6200 Henri Bourassa Est. Ben, tout le monde est en train de manger, on a un plat et des ustensiles et on mange et tout le monde vient nous dire qu'on aime ça, le riz djonjon, le riz collé, et il y en a. Et celui qui est avec moi ne peut pas manger parce qu'il c'est un homme des Gonaïves qui a les bonnes manières. Il sait qu'on ne parle pas quand on mange. C'est mon ami qui est là. Présente-toi, Woji. Tu es Woji, l'homme de la radio, c'est Pam. Woji, présente-toi, mon cher. Hein?
2: Woji. Oui, je suis là.
1: Roger, qui vous a parlé, mesdames, mesdemoiselles, messieurs, c'est Roger. Alors, mon cher, ça va bien?
2: Ça va bien.
1: Okay. Ça fait un petit bout de temps là, oui. Que tu n'es pas venu au micro de CEPAM.
2: Oui.
1: Bon, j'espère que tu viendras plus souvent, Roger.
2: Oui.
1: Bon, c'est ce alors, que je vais faire. Alors, Roger, oui. Maintenant tu as un nouveau projet qui s'appelle Société Internationale des Arts, le SIA.
2: SIA, oui. Oui, c'est bien
1: c'est
2: ça.
1: C'est quoi ça, le SIA?
2: Donc, c'est une société culturelle et artistique à but non lucratif.
1: Ok.
2: Donc, c'est une société, c'est une organisation sans hiérarchie.
1: Ok.
2: Sans hiérarchie, sans échelon.
1: Mm-hmm.
2: Et ni droit de primogéniture.
1: Ok.
2: Donc, à cette fin, c'est une société qui s'engage dans la philanthropie et le mécénat.
1: Ok. Et puis donc, puisque ça parle, il y a le nom art, donc je comprends que c'est des artistes, ou à tout le moins, on veut faire valoir l'art haïtien, à quelque part, ici à Montréal, ou dans la société internationale, un peu partout dans
2: il,
1: le monde.
2: Il faut bien préciser, l'art au pluriel.
1: L'art au pluriel. C'est des arts.
2: C'est des arts, c'est ça.
1: Bon,
2: c'est des arts.
1: Alors, il y a un lancement qui va avoir lieu dans pas longtemps.
2: Dans
1: les prochains jours.
2: Dans une semaine à peu près.
1: Dans une semaine, il y a le lancement de la Société Internationale des Arts qui va se faire à Montréal.
2: À Montréal.
1: Et donc, est-ce que tu peux nous donner un petit peu plus d'informations sur ce lancement?
2: Eh bien, voilà. Et je vous donne l'esquisse, un profil de la programmation du 23 mai 2026 au complexe La Providence, 23 mai 2026, de 19h à 22h. Mais quel est le genre du spectacle? C'est un spectacle de variété.
1: Donc il y aura un spectacle, ça je ne savais pas là.
2: Oui, un spectacle de variété.
1: Oui. Ah.
2: Ensuite, quelle est la dénomination? Ok, ça s'appelle d'une génération
1: à l'autre,
2: d'haïtien à d'autres.
1: Ok.
2: Mais maintenant, je vous donne la paraphrase, commentaire, explication, interprétation, ou du moins exégèse. Il y a 6 périodes, 6 générations, 6 tableaux absolument incompatibles les uns aux autres.
1: Ah oui?
2: Oui, oui. Nous partons de 1940 pour arriver à l'an 2000.
1: Ah oui?
2: Donc, nous partons de 1940 à l'an 2000 à l'écoute et au regard du temps.
1: Donc, entre 1940 et 2000, vous estimez dans votre groupe qu'il n'y a eu que 6 générations.
2: Non.
1: Alors.
2: Non, ça c'est un choix.
1: C'est un choix que vous avez fait.
2: Oui, c'est un choix.
1: Bon.
2: Et j'ai raison. On a raison.
1: Je sais que tu as toujours raison, Rodji. Rodji a toujours raison. Rodji, okay. J'ai dit.
2: Okay. Hein? Écoute-moi.
1: Oui.
2: Je vous donne la formulation.
1: Oui.
2: Je vais expliquer un peu ce qu'on va faire. Et qu'est-ce que nous avons remarqué? Tous les 10 ans, il y a de nouvelles étoiles dans tous les azimuts qui émergent, qui s'affirment, qui se manifestent. qui s'extériorise dans tous les domaines.
1: Dans
2: radio,
1: oui.
2: Télévision, musique, théâtre, peinture, danse, poésie, écriture.
1: Ok.
2: Mais serait-ce une simple coïncidence? Je ne sais pas. Ou une providence? Je ne sais pas. Le destin? Je ne sais pas. Ou encore un heureux hasard? C'est ce que nous allons expliquer, justifier, vérifier à travers ce méga spectacle. C'est un méga spectacle.
1: Un méga spectacle.
2: Ça dure 3 heures de temps, hein?
1: 3 heures de temps de spectacle. Et je comprends qu'il va y avoir des artistes sur scène pour expliquer ces différents tableaux.
2: Oui. OK? Il y a des artistes, des danseurs, des danseuses qui vont performer sur la scène.
1: Donc, il s'agit d'un ensemble de. D'abord, c'est une mise en scène.
2: Oui.
1: Qui va regrouper ces 6 périodes, n'est-ce pas,
2: oui, oui.
1: De 1940 jusqu'à l'an 2000.
2: Mais attention,
1: oui.
2: Tous les 10 ans, 40-50, 50-60, 60-70, 70-80, 90-2000.
1: Ok.
2: Tous les 10 ans, il y a quelque chose qui se fait en Haïti.
1: Ok. Et à partir de 2000... Non. Aller jusqu'à
2: 1940 à l'an 2000.
1: Non, à partir de 2000.
2: Non.
1: Attends que je pose ma question. À partir de 2000, aller jusqu'à 2026, il y a rien.
2: Non, attends-moi. Bon. Attends-moi. Je vous dis que c'est un choix personnel.
1: Mais je comprends.
2: Attends-moi.
1: Je comprends.
2: Attends-moi. Ok. La période de 2000 à 2026 est très difficile.
1: Ok.
2: C'est bien. Parce que. Mais après ce spectacle, nous aurons à le refaire,
1: mais
2: par ce temps, on va ajouter 2010, 2020, 2023.
1: Voilà.
2: Tu comprends?
1: Okay. Bien sûr.
2: Good.
1: Et puis, pour parler de ce spectacle, c'est pas un petit spectacle, Ismaël. Il nous annonce un méga spectacle. Hein? Tu connais Roji? Roji, jeudi.
3: Jeudi.
1: Alors, un méga spectacle ça va prendre, j'imagine, pour payer pour un méga spectacle comme ça, là, ça va prendre au moins $100 minimum.
2: Mais l'entrée est gratuite, Isa. L'entrée est gratuite.
1: Ah bon.
2: Ok.
1: Ah bon.
2: C'est une aubaine.
1: Mais je ne savais pas que Roji était riche.
2: Je ne suis pas riche.
1: Il va faire un méga spectacle.
2: Attention.
1: Oui.
2: C'est un spectacle de promotion.
1: De sociale promotion.
2: Et culturelle.
1: Et culturelle.
2: Culturelle. Les deux, à la fois.
1: Bon. Alors, on peut accommoder, parce que les Haïtiens aiment Pi et Yai, n'est-ce pas? Donc, si c'est un méga spectacle, et on parle vraiment de 6 tableaux, si on veut, n'est-ce pas? Regroupant de 1940 jusqu'à l'an 2000, n'est-ce pas? Où on va présenter Haïti, j'imagine,
2: meilleurs jours. C'est bizarre.
1: Alors, donc, j'imagine que les Haïtiens vont aimer et vont vouloir aller voir surtout. Donc, il va falloir se préparer en conséquence. Il va y avoir du monde à la messe, là.
2: Écoutez, moi-même, j'aime pas n'importe quoi. Je suis comme ça dans la vie.
1: Roji.
2: Je ne peux pas présenter n'importe quoi sur une scène. Impossible.
1: Ouais.
2: Parce que c'est quelque chose que je fais depuis 40 ans.
1: Ouais.
2: Je connais ce que je fais.
1: Ouais.
2: Je sais ce que je fais.
1: Non, mais il va y avoir du monde. Je veux dire, il va falloir pouvoir accommoder tout ce beau monde.
2: Écoute-moi. Ne fais pas pour moi.
1: Pour
2: d'accord,
1: la place. Pour la place, pour l'endroit, la capacité de recevoir. Parce que Montréal est grand, il y a beaucoup de gens à Montréal qui vont vouloir venir voir cette pièce. Hein? Donc, est-ce qu'on appelle ça une pièce?
2: Non, c'est pas une pièce verte. C'est un spectacle de variété. Il y a beaucoup.
1: Il y a comédie musicale,
2: il y a tout ça.
1: Et chaque partie de la pièce, chaque partie du spectacle va recouvrir, va retrouver donc le but du spectacle, c'est-à-dire même quand on va danser, c'est pour montrer ce qu'on a fait en je ne sais pas, en 1945, en 1950.
2: Écoute, non, on va tout expliquer avant le début du spectacle. On va tout dire.
1: Ok.
2: De ce qui va se faire.
1: Mais nous sommes à la radio. Et
2: non.
1: Ne pouvons pas.
2: Non.
1: Il faut nous donner.
2: Je ne peux pas tout dire. Je ne veux pas tout dire. Je suis professionnel. Je ne peux pas dire n'importe quoi. Non. Attention.
1: Je ne veux pas que tu dises tout. Oui. Que tu nous donnes un petit.
2: J'ai déjà tout dit. Hein. J'ai tout dit.
1: Ah oui. Hein.
2: J'ai expliqué tout ça.
1: Alors donc, Woody.
2: Oui. Mais croyez-moi, je ne pèse pas n'importe quoi. Je vous dis.
1: Non, mais okay. Ça, je l'ai ça. Déjà entendu.
2: D'accord. Okay.
1: Donc, alors, Woody, donc on dit si on veut te contacter pour avoir, ça prend quand même des billets, par exemple. Hein?
2: Non, c'est une invitation spéciale.
1: Invitation spéciale.
2: Mais si quelqu'un se présente sans invitation, la personne peut entrer, il n'y a aucun problème.
1: Ouais. Okay. Alors donc.
2: C'est le mot d'ordre. Laissez tous les Haïtiens entrer. C'est le mot d'ordre général de Woody. Ok.
1: Bon, alors, on risque d'avoir une commotion dans cette salle.
2: Ah, je ne sais pas.
1: Le nombre de gens à se présenter. Ismaël, un spectacle qui va avoir lieu.
2: Écoutez, un spectacle à ne pas rater sous aucun prétexte.
1: Bon, alors. Okay. Alors, et il dit tout ça, et puis il dit, les gens n'ont pas besoin de billets, les gens
2: invitation,
1: n'ont pas
2: besoin d'invitation.
1: Invitation spéciale. Et si quelqu'un ose venir et ne pas apporter de billets, mais la personne d'ordre de Rodji va rentrer quand même.
2: Exactement, oui.
1: Donc, à la salle. C'est quelle salle?
2: C'est la salle Picasso, au rez-de-chaussée.
1: Au rez-de-chaussée. Bon, donc, on dit la date encore?
2: 23 mai, samedi 23 mai. Dans une semaine. Hein.
1: C'est la semaine prochaine.
2: Oui, semaine prochaine.
1: Semaine prochaine. Donc,
2: écoutez, il y a quelque chose.
1: Oui.
2: Le spectacle se termine à 22h.
1: Oui.
2: Le propriétaire de la salle nous donne garantie, on peut continuer jusqu'à minuit.
1: Oui.
2: Il y a une petite partie dansante de 10h à minuit.
1: Ouais.
2: Ok, d'accord.
1: Bon, alors, traditionnel, comme haïtien, il va avoir un suie-pied, n'est-ce pas? Alors, merci beaucoup, Woody.
2: D'accord.
1: Je rappelle qu'il y a... est-ce qu'il y a un téléphone où on peut s'informer?
2: Oui. Appelle Woody au 438-229-1280. Woody 438-229-1280. 438-229-1280. Woody.
1: 1280. Woody. Woody.
2: Rodi. Pas Woody.
1: Rodi. Rodi. Jeti.
2: D'accord.
1: Merci beaucoup.
2: D'accord.
1: Merci.
2: Ça a été un plaisir. Okay,
1: merci. D'accord. Alors, mesdames, mesdemoiselles, messieurs, vous êtes toujours à l'écoute de votre AM 1410 à Montréal. Nous allons dans un instant recevoir notre confrère Ismaël Robert qui sera avec nous pour la suite de cette émission, n'est-ce pas? Et entre-temps, moi je dois trouver quelque chose pour Ismaël est là. On peut donc recevoir Ismaël Robert dans un instant, mesdames, mesdemoiselles, messieurs.

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0: À l'écoute de votre AM 1410 à Montréal, en direct donc du 6200 Henri Bourassa Est. Notre collègue Ismaël Robert est avec nous. Ismaël Robert, comment ça va?
1: Ça va.
0: Ça va?
1: Oh, ça va très bien. Très oui, bien, très bien. Va, surtout quand il fait chaud, quand tu as le soleil.
0: Ça va mal, hein? Ben,
1: toi, c'est ben, toi, même quand ça va mal. Mais moi, quand je dis ça va bien, ça veut dire ça va bien.
0: Mais quand ça va mal aussi.
1: Ben, ça va mal, ça va mal.
0: Mais pourquoi
1: cacher la vérité?
0: Non, mais c'est pas de cacher la vérité, c'est de faire en sorte que ça aille bien.
1: Bon, c'est vrai, on peut espérer que ça aille bien quand ça va mal, mais si ça va mal, ça va mal.
0: Si ça va mal, mais vous rapidement changer ça, ben, le mal en bien, ben, parce que le mal et le bien se collent. Hein,
1: heureusement, tout ne dépend pas de nous. Nous ne maîtrisons pas la nature complètement.
0: Ça dépend de qui?
1: Ah bon?
0: De Dieu, tu veux dire?
1: Bon, je parle pas de
0: que
1: ce bonhomme.
0: Que ça aille mal, que ça aille bien, non?
1: On non,
0: peut changer les choses.
1: Moi, je suis d'accord, c'est-à-dire qu'il faut avoir l'esprit positif en tout, parce que déjà, mentalement, le fait de penser que ça peut aller bien, on domine la douleur, on domine la chose.
0: Voilà,
1: je suis tout à fait d'accord.
0: On maîtrise la bête.
1: En effet.
0: 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C'est ta première visite?
1: 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Bon. 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Et ce qui m'a attiré l'attention, dès que je suis arrivé, j'ai vu des drapeaux haïtiens un peu partout. 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
0: Toute la place est haïtienne. Va le dire à ce monsieur.
1: Ah, ok.
0: David Cinelli.
2: Je suis là présent.
0: Ben, regarde, écoute ce qu'il a dit là.
1: Mais je veux lui dire, hein, j'ai vu des drapeaux haïtiens quelque part. Je dis, est-ce qu'il y a une section réservée aux Haïtiens? Il m'a dit, c'est toute la place.
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0: Exactement. 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Et puis, en général, là, tu sais qu'on n'est pas stupide lorsque le commerçant fait son commerce pour que ça marche, n'est-ce pas? Et quand il y a une communauté, on adule la communauté. Mais nous savons aussi que lorsqu'on nous montre qu'on fonctionne bien avec nous, ça veut dire ce que ça veut dire, n'est-ce pas?
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0: Et dans ce sens-là,
4: ce samedi
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0: ce sens-là,
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4: pour l'amour
0: son
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0: haïtien, n'est-ce pas?
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0: 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Alors, on va aller à la pause commerciale, mais messieurs, parce que qu'on a déjà rendu à la pause. Alors, on vous laisse à la pause, on vous revient pour la suite dans un instant.
6: l'instant, restez là.
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0: Bon, théoriquement ça marche. Mais tu n'as pas visité. Tu n'as pas visité, tu peux rien dire du magasin? Déjà? Le nom que tu veux utiliser?
1: Sean.
0: Sean? C'est H-A-N? S-H-A-N. Sean.
1: S-H-A-N-N.
0: Baudet, hein? C'est anglais, là. Hein? Et Sean. Et toi?
2: Mid.
0: Mid. Dieu.
2: M-I-D-D, c'est très facile.
0: M-I-D-D. M-I-D-D. Tu aurais pu
2: mettre Mid and Sean.
1: Mid.
0: Vous êtes à l'écoute de votre AM1410 à Montréal, mesdames, messieurs, en direct de Pablo Angou. Dans un instant, on va recevoir pour vous Sean and Mid. Restez à l'écoute de votre AM1410 à Montréal. Mais en attendant, on vous dit qu'on vous attend ici au 6200 Henri Bourassa Est à Montréal Nord. On vous attend parce qu'il y a encore de la bouffe, n'est-ce pas, pour commémorer ce 223e anniversaire du drapeau haïtien. Restez là. Alors donc, avec Sean et Mid, comment ça va? Le micro?
3: Ça va super de mon côté.
1: Ça va super bien.
0: Bon, alors le micro pour quelqu'un. Bon, voilà.
1: Oui, ça va super bien pour
0: ça
1: nous deux.
0: Super bien. Ok. Ouais. Vous visitez le magasin Meubles Angou. C'est votre première visite au magasin Meubles Angou?
1: Oui.
3: Moi, c'est ma deuxième visite. Vraiment, les prix, je trouve que c'est très abordable. L'accueil est vraiment spécial. C'est très accueillant. Ouais. On se trouve vraiment en famille ici.
0: Voilà. Voilà. Et Sean?
1: Moi, je crois que c'est pareil. Bien que c'est ma première visite et que je ne contourne pas le lieu, déjà, je me dis, d'après ce que je peux voir là, je me dis que ça vaut la peine d'être ici.
0: D'être ici.
1: Ouais.
0: Alors, donc, vous allez faire le tour et au retour, vous me direz, hein, parce que même si Sean n'a pas son... Mid a déjà visité le magasin, mais encore là, ils viennent d'augmenter, élargir et avoir encore beaucoup plus d'offres de meubles. C'est vraiment intéressant à faire le tour. Et puis, vous avez un buffet chaud qui vous attend, n'est-ce pas? Pas besoin d'acheter pour participer. Dans ce coin-ci, là, allez-y au fond, vous allez voir ce buffet chaud et vous allez pouvoir vous servir. Tout le monde est en train de manger un petit quelque chose. Et puis aussi, ici, c'est pour les boissons, hein, le breuvage, on y trouve ici, n'est-ce pas, toutes sortes. Madame, il faut servir et montrer des gens qui viennent d'arriver pour la première fois. Le petit café, le petit... où est-ce qu'on trouve ça?
4: Hein? La machine est là,
0: la machine. Qu'est-ce que vous voulez boire? C'est comme ça qu'on vous reçoit ici. Qu'est-ce que vous voulez boire? Hein?
3: C'est comme qu'on a vraiment le choix de choisir notre boisson préférée, oui, qui va nous faire plaisir. Oui. Comme ça, j'invite tout le monde à venir participer, comme nous autres on le fait, et à vivre l'expérience qu'on vit présentement.
0: Voilà.
1: Moi, ça me tenait à cœur de venir.
0: L'eau du café.
1: Ça me tenait à cœur de venir parce qu'il y a du bon monde ici, du monde haïtien que je vais rencontrer pour la toute première fois depuis que je suis dans la zone. Et je crois que déjà, je vois du monde arriver. Ça fait un grand changement là. C'est intéressant.
0: Merci beaucoup, les amis. Merci. Et...
3: Mais le plaisir est partagé. J'invite tout le monde à venir participer avec nous autres.
0: D'accord. Merci. Ismaël Robert. Ça va bien, Ismaël Robert. C'est le rebelle de la radio, hein, vous savez. Hein?
4: Merci beaucoup.
0: Monsieur le rebelle.
4: Ben, il me semble que madame me dit, alors je lui ai parlé tout à l'heure, hein. Il aime ce qu'il entend.
0: Ah,
4: je dis il, elle aime ce qu'elle entend.
0: Ah ben. Donc...
4: C'est elle. Il se dit au Québec. Ah,
0: oui, de plus en plus, les « ils » sont des « elles » et les « elles » sont des « ils ». Il
4: est elle en même temps, les deux en même temps.
0: Alors, bonne visite. Alors, Ismaël Robert.
4: Oui, mon cher.
0: Oui. Oui. On va prendre le temps, il y a dans environ 15 minutes, de parler de beaucoup de choses, mon cher.
4: Oui.
0: De parler de ton Cuba préféré.
4: Oui, oui. Oui.
0: On va parler de tes États-Unis préférés.
4: Préférés, oui.
0: On va parler de ta Chine préférée.
4: Oui. De mon monde préféré.
0: Et d'Haïti préféré.
4: Bien sûr. Spécialement d'Haïti parce que c'est la veille du 18 mai.
0: L'avant-veille,
4: oui, effectivement. Ouais.
0: 223e.
4: Oh my man. C'est rien. Tu sais que dans l'histoire d'un pays, c'est presque rien, mais c'est beaucoup. Ouais. C'est beaucoup parce que c'est quelque chose qui retient encore l'attention de beaucoup de gens à travers le monde. Pas seulement les Haïtiens, de moins en moins certains Haïtiens, mais à travers le monde, Haïti sert de référence, en particulier l'Afrique. Je suis étonné d'entendre de temps en temps, Jean-Ernest, des jeunes Haïtiens, africains, TikTokers, qui font référence à Haïti parce que ils disent qu'Haïti leur sert de modèle encore, parce que tandis que certains Haïtiens, honnêtement, je ne dirais pas ne veulent pas en entendre parler, mais ils n'en parlent pas. Alors que c'est le moment qu'il faut en parler pendant qu'Haïti a besoin de tous ses enfants.
0: Oui, mais c'est quoi le discours qu'on tient quand on parle d'Haïti? Autrefois, moi, j'avais ce discours-là, savoir que Haïti est ce qu'Haïti est, et puis Haïti sera ce qu'Haïti sera. Là. On s'entend? Dans 20 ans, dans 30 ans, dans 50 ans, Haïti sera ce que Haïti sera.
4: En tant que nom ou bien en tant qu'espace gouverné ou bien en tant que...
0: Le tout, c'est un tout.
4: Ok.
0: C'est un tout.
4: Okay.
0: Mais maintenant, qu'est-ce qu'on veut qu'Haïti soit?
4: Oui. Oui, puisque...
0: Qu'est-ce qu'on veut qu'Haïti soit parce qu'Haïti sera ce que Haïti sera. Mais qu'est-ce qu'on veut qu'Haïti soit? Et ça là, c'est pas encore résolu.
4: Ah ben,
0: parce que
4: c'est clair.
0: Ce que Haïti est aujourd'hui, je ne pense pas que c'est ça, que cela soit ce que nous aurions voulu qu'Haïti soit.
4: Je suis tout à fait d'accord avec toi. Néanmoins, tu viens de dire quelque chose qui est capital, hein, ce que nous voudrions pour Haïti. Et peu importe l'espace que l'être humain occupe, c'est-à-dire le déroulement de l'espace ou bien l'évolution de l'espace dépend de ces êtres humains.
0: Absolument.
4: Je suis tout à fait d'accord avec toi. Par contre, ça dépend de ceux qui occupent l'espace.
0: Oui.
4: Parce que on voit, par exemple, si on prend au Moyen-Orient, certaines personnes, par exemple, je prends directement les Palestiniens, ça fait longtemps qu'ils luttent, peu importe, il n'y a jamais de découragement. Parce que pour eux, de génération en génération, c'est pas une question aujourd'hui, demain, c'est pour tout temps pour eux, ils ont la responsabilité de lutter.
0: Mais tu vas voir, Ismaël, je viens de parler à notre ami Oji, qui présente son spectacle sans lui faire de la publicité, tu comprends?
4: Ah ben oui, mais c'est Oji. C'est Oji.
0: N'est-ce pas? Oji, c'est notre Oji.
4: Ben oui. Bon.
0: Alors, il nous dit qu'il fait un grand spectacle à grand déploiement, n'est-ce pas? Et il va dans son spectacle. Regardez 6 périodes d'Haïti, de 1940 à 2000. Chaque période, chaque période, chaque génération de 10 ans là, apporte quelque chose. Et les gens qui sont là, qu'on le veuille ou non, vont marquer la période. Et c'est pour tous les Haïtiens.
4: Mais bien sûr. Bien sûr.
0: Ceux qui sont là, qui agissent ou qui n'agissent pas, c'est eux donc qui vont marquer le pays.
4: Tout à fait. D'une façon ou d'une autre.
0: Que tu sois là et que tu ne fasses rien, que tu dises, bon, moi je n'ai pas le droit de faire, je n'ai pas la capacité de faire, etc. Mais c'est ceux qui marquent parce qu'ils font ou ceux qui marquent parce qu'ils ne font pas qui vont finalement imprégner leur marque sur le pays.
4: Tout à fait, tout à fait.
0: Alors toi, tu as intérêt à être là, à faire quelque chose, à dire quelque chose, ne serait-ce qu'à dire je ne suis pas d'accord sur ce qui se fait, mm-hmm. je ne suis pas d'accord sur ce qui ne se fait pas, mais mm-hmm. faire quelque chose.
4: Mais c'est pour ça aussi.
0: Parce que ça va marquer, et parce que la nature a horreur du vide. As-tu déjà entendu un pays vide?
4: Non. Et d'autant plus, on dit que l'être humain, c'est jusqu'à présent, c'est le seul en tant qu'être vivant qui crée en fait ses moyens de subsistance. C'est jusqu'à présent, parce que les autres vivent comme des parasites, dit-on.
0: Et trouvent et prennent ce qu'ils trouvent.
4: Exactement. Donc cette possibilité que nous avons en tant qu'être humain, nous devons l'utiliser, c'est-à-dire pour nous préserver la vie. Et aussi faire en sorte, premièrement, et aussi faire en sorte que tous ceux-là qui vivent autour puissent en bénéficier.
0: Voilà, c'est notre mission sur Terre.
4: Tout à fait.
0: Que l'on me dise autre chose, là, non. La vie n'aurait pas de sens.
4: Ah ben.
0: Parce qu'on constate bien que si on reste en parasite comme les autres, mais ça ne fonctionnera pas comme les autres éléments de la nature, n'est-ce pas? Je parle des éléments, mais je devrais dire des êtres de la nature, que ce soit les animaux, n'est-ce pas? Ah non, ça ne marchera pas pour nous. Donc il va falloir qu'on fasse quelque chose. Quand on dit ça dépend de qui, c'est ton expression que tu utilisais tout à l'heure, ça dépend de qui se trouve sur le terrain qui va justifier une évolution ou bien une non-évolution.
4: Tout à fait.
0: Non, c'est très vrai ce que tu dis, mais nous subissons la non-évolution.
4: Tout à fait.
0: Tout le monde subit la non-évolution. Et lorsqu'on va poser la question, mais où est-ce que vous étiez? Qu'est-ce que vous avez fait?
4: De quel côté? De quel côté? C'est ça.
0: C'était pas moi qui occupais. Non, c'est pas une bonne réponse. Zéro.
4: Tout à fait, tout à fait. C'est pas une question parce que, qu'on le veuille ou non, ceux-là qui sont au devant de la scène, quand ils prennent des décisions, ils prennent des décisions pour nous. Hein, pour nous, qu'on le veuille ou non, on subit.
0: Hein,
4: c'est comme les lois. Toi, en tant qu'avocat, c'est-à-dire que, on n'est pas toujours d'accord avec les lois. Hein, mais, qu'est-ce qu'on doit faire? En attendant qu'on change les choses, on les subit. Donc, il faut toujours faire en sorte que les choses aillent bien.
0: Absolument.
4: Hein, de sorte que tout le monde puisse se sentir bien. Responsabilité, devoir.
0: Responsabilité de faire en sorte que les choses aillent bien. Et c'est là où je vais poser la question, moi, avec ce que je vois, ce à quoi j'assiste maintenant, et de me poser la question, sommes-nous ingénieux? Sommes-nous ingénieux? De voir ce qui se passe dans le pays, à quel que soit le niveau. Hein.
4: Tout à fait, non, je suis tout à fait d'accord.
0: Quel que soit le niveau,
4: oui.
0: Qu'on utilise la ruse, n'importe quoi, s'autoriser,

0: des gens qui ne voulaient pas, qui n'acceptaient pas la chose. À un certain moment, ils étaient même minoritaires.
1: C'est ça. Et ils ont dit, non, cette loi-là, nous ne l'acceptons pas.
0: Tout à fait. Dès le début. Dès le début.
1: Cette loi-là, nous ne l'acceptons pas.
0: Tout à fait.
1: Et ils ont brisé la chaîne, n'est-ce pas? Bon, alors, nous avons
0: la pause.
1: Connexion encore. Là, ça veut dire, je dois encore aller travailler. Non, connexion fermée. Alors, là.
0: Oh, my God.
1: Répétez. Si je dis connexion fermée, si je dis OK, ah bon, ça veut dire que. Répétez. Non, pas trop. Bon, alors, il fait connexion.
2: Il va marcher là, comme du gelé. Il n'est pas Touchdown? Il a Touchdown? Il Touchdown, fait ça?
1: Non, il va Touchdown.
2: Faut apprendre.
1: Pourquoi ça me fait ça?
2: Je l'ai là. Je l'ai.
1: Elle a fait mon
2: truc. Je l'ai. Vous pouvez faire même?
1: Hein?
2: Vous pouvez faire une lettre? Ah bon, pas mon mal.
1: Mais s'il fait ça, c'est que le Dakadine est capable de la
2: mettre. C'est ça, il est capable de la mettre. Là.
1: Quelle heure il est? 54. Est-ce que mon affaire est encore là parce que j'ai un autre? Regardez tout. Oui, c'est une patelage, ça va être là. Il y a des chances que l'autre ne soit pas là. Bon, est-ce que celui-là marche? Mais est-ce que l'autre marche? L'autre, c'est Flore.
3: Oui, bonjour. Oui. Emilien, est-ce que...

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17 ou 18 heures, 18 heures je crois. Et c'est la fête du drapeau haïtien. Et Julie doit me dire si elle m'entend, si elle me reçoit très bien. 5 sur 5 sur la radio. Ce que nous voilà, c'est pas comme ça, nous t'es là, là. À l'écoute de votre AM 1410 à Montréal, nous sommes donc en direct de Meubles Angot pour faire ce bon travail et vous rappeler donc qu'on vous attend ici, mesdames, mesdemoiselles, messieurs, c'est-à-dire

0: Bon, alors là, je suis convaincu que ça passe. Mais c'est une chance extraordinaire. Mais... Oui. Alors, oui. Merci. Et c'est une chance. On y va par coup de chance, Ismaël Robert. Il est 14h22, presque 20 minutes en dehors des ondes. Ismaël, c'est fort. Alors donc, on rappelle que nous sommes toujours au... on a un autre problème, ça s'est arrêté, mais ça a recommencé. C'est une histoire. Bon, alors c'est bon, on va retenir notre souffle, n'est-ce pas, pour dire qu'on va pouvoir faire l'émission au moins jusqu'à la fin et accueillir de beaux clients. Bonjour madame, vous venez? Oui, elle doit emmener sa fille à la toilette, n'est-ce pas? Alors donc, vraiment, il y a un bon trafic au magasin, les gens qui rentrent et qui continuent de rentrer sur 6200 Henri Bourassa Est, des enfants, des adultes, n'est-ce pas, qui viennent voir cette journée spéciale, participer à cette journée spéciale de ce 223e anniversaire du drapeau haïtien, célébré ici à Meubles Angot par toute une équipe, je dirais toute la direction, qui a préparé pour recevoir les gens, les Haïtiens, n'est-ce pas, avec un repas chaud incluant plusieurs sortes de nourriture, riz djon, riz et pois et alouette, griot, ce que Ismaël aime, on va dire, n'est-ce pas, parce qu'Ismaël est toujours prudent dans la nourriture, n'est-ce pas? Il regarde les belles affaires, les belles mounes. Hein? Est-ce que tu as mis de belles mounes?
1: J'ai encore des yeux.
0: Des yeux pour voir.
1: Mais ce qui m'a attiré l'attention, je pense que c'est la deuxième fois au cours du moment que je vais le dire, c'est la première chose qui m'a attiré l'attention, c'est le drapeau haïtien. Quand je suis arrivé, je vois le drapeau, je regarde pour voir. Pourquoi le drapeau? Et surtout, quand on dit qu'on va commémorer cette date, parler du drapeau haïtien, ça m'attire l'attention. Pour moi, c'est important. C'est important. Et d'autant plus, Jean-Ernest, on est dans une place, soi-disant, le propriétaire n'est pas haïtien.
0: Ouais.
1: Et alors que on célèbre le drapeau haïtien.
0: Ouais.
1: D'autant plus, c'est pour ça aussi, j'ai approché les gens, j'ai regardé, je dis, mais qu'est-ce que c'était? Jusqu'à ce que tu me dises, c'est à l'occasion de la fête du drapeau, c'est pour ça que le drapeau est exposé. Et le propriétaire, c'est-à-dire toute la place est considérée comme une place haïtienne.
0: Ouais,
1: et quand on vous dit ça, c'est pas seulement de 20 mots, hein, ce qui, ça veut dire que, et on dit que les gens savent faire la différence.
0: Absolument. Ils savent qu'ils ont une bonne clientèle haïtienne.
1: Tout à fait.
0: Et ils s'arrangent pour
1: accueillir aux gens, bien accueillir d'abord la réception,
0: justement, les gens comme il se doit. Et puis on voit toutes sortes gens.
1: Ben
0: bonjour
1: oui.
0: Madame, comment ça va madame? Allô, ça va bien?
1: Vous cherchez quelqu'un en particulier?
0: Vous cherchez quelqu'un?
1: Esther.
0: Allô, Esther. Esther n'est pas là. Esther est peut-être au fond. Bon, alors, cela dit, Ismaël Robert, on a déjà manqué une bonne partie notre discussion du samedi, n'est-ce pas?
1: Je vois quelqu'un que je connais qui vient d'arriver.
0: C'est un camarade.
1: Camarade
0: de football.
1: Mon cher camarade dans tout.
0: Dans tout, hein. je ne sais pas.
1: Voyez
0: que vous êtes
1: regardez. Dès qu'il y a le drapeau, le truc haïtien, dès qu'il y a ça pour moi, ça veut dire que c'est Haïti.
0: Céleste.
1: Bon, voilà, on le connaît. Voyez,
0: même. De tout le monde. Est-ce que tu comprends?
2: C'est une Coupe du Monde.
1: Voilà.
0: Est-ce que tu comprends ça? Quand je te dis là, c'est des Haïtiens.
1: Ouais, oui, ouais, oui, ouais, ça fait chaud.
0: Ils ont, c'est vrai.
2: Une famille. Bon, famille.
1: Voilà, une famille.
0: Voilà, il connaît tout le monde, hein. Ben, tout le monde.
1: Alors, je pense qu'il est d'origine italienne.
0: Italienne.
1: Il n'y a pas de différence entre les Italiens et la grande partie des Haïtiens.
0: J'espère que cet Italien-là ne fait pas ce que les autres Italiens nous font avec nos belles femmes.
1: Écoutez, les Haïtiens aussi, paraît-il, font la même chose.
0: Je ne sais pas.
1: Tu connais pas, mais
0: ne fais pas ce que tu fais, toi. Hein? Alors, Ismaël Robert,
1: oui, mon cher.
0: Alors, ce voyage de notre ami Donald Trump en Chine.
1: Hein? Ben.
0: Ce voyage fait dans un contexte géopolitique extrêmement troublé. Trouble que d'ailleurs Donald Trump a lui-même contribué à amener, parce que c'est lui qui a déclaré la guerre à l'Iran, n'est-ce pas? Déclaré la guerre avec Israël contre l'Iran, n'est-ce pas?
1: Mm-hmm.
0: Et il s'en retrouve comme résultat que la démarche n'a pas apporté des résultats. Au contraire, pour Donald Trump, au contraire, Donald Trump se trouve avec une guerre dont il voudrait se débarrasser, et il cherche un moyen pour se retirer de cette guerre, et malheureusement il ne peut pas se retirer avec honneur, n'est-ce pas, parce que l'Iran ne lui permet pas de se retirer avec honneur. L'Iran prend le monde entier à témoin en disant ce que Donald Trump vient de dire là, ce n'est pas vrai. Je ne suis pas prêt à lui remettre mes démarches, mes outils nucléaires pour la préparation, hein, l'enrichissement de l'uranium, etc. Non, je ne suis pas prêt. Donald Trump dit ses affaires, moi je dis mes affaires. Voilà les conditions que je pose pour arrêter la guerre. Entre autres, je dois avoir un péage sur
1: le détroit d'Hormuz,
0: et il doit me rembourser, en tout cas la communauté internationale.
1: Toutes les sanctions doivent cesser,
0: toutes ces sanctions, etc. La communauté internationale. Alors, cela dit, nous voyons la pause. Je ne sais pas trop pourquoi cette pause.
1: Il est aidé.
0: Donc, on annonce la pause. On va faire, madame, la pause et on revient pour la suite dans un instant.
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0: À l'écoute de votre AM 1410 à Montréal, Ismaël Robert avec moi. Nous sommes en direct de Meubles Angoulême. 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Où on vous attend, nous on sera là jusqu'à 16h. Mais le magasin ferme aujourd'hui jusqu'à 18h. Aujourd'hui, 18h aujourd'hui, c'est ça, hein? Jusqu'à 18h aujourd'hui, donc on est là. On vous attend et jusqu'au moment où on se parle, je vois encore les gens faire la démarche d'aller juste à la table et se servir, n'est-ce pas, parce qu'il y a encore de la bouffe. Il en avait fait vraiment une bonne quantité. Le nombre de gens que je vois passer ici, et puis un repas vraiment complet là.
1: Tout à fait.
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1: Si tu me permets, oui. Même sans le repas, oui. Ça vaut la peine de venir ici.
0: Oui, absolument.
1: Regardez. Même si vous ne voulez pas acheter, d'ailleurs, acheter des meubles comme ça, ça ne se fait pas en une seconde. Mais ouais. Au moins, regardez, voir ce qui est exposé. C'est beau, Jean-Ernest.
0: C'est beau. J'ai
1: eu la chance de visiter plusieurs places.
0: Ouais.
1: Mais autant de choses, en un même endroit, comme ça... Il y a le choix.
0: C'est un grand magasin et je suis vraiment fier que l'on soit au service, qu'on soit associé au succès de ce magasin. Et puis quand tu entends ce directeur-là nous dire que la radio a une influence et faire en sorte qu'il y ait un bon trafic de la communauté, quand les gens rentrent, ils disent qu'ils ont entendu la chose sur CEPAM, ils viennent. Moi, je suis tout à fait fier.
1: Ah bien sûr, les gens ne donnent rien pour.
0: Alors,
1: surtout un homme d'affaires. Ne fais pas de cadeaux.
0: Absolument, absolument. Mais tu sais, il y en a, au contraire de ces gens qui ne reconnaissent pas l'apport d'un autre, tout simplement parce que, bon, pour des raisons qui leur sont particulières, je ne sais pas. Cela dit, Ismaël, on rentre dans notre sujet. Donc, Donald Trump n'a pas l'occasion de se sortir de cette guerre, n'est-ce pas, sans perdre la face. Et Donald Trump a été voir Xi Jinping, parce que Xi Jinping a un très bon contact d'affaires, c'est des partenaires d'affaires avec l'Iran, n'est-ce pas. Et Xi Jinping en a profité pour lui faire tout un avertissement par rapport à Taïwan. Attention.
1: Les gens disent ça.
0: Attention.
1: Les gens disent ça. Sauf, je vais te copier.
0: Oui.
1: On est en affaires.
0: Oui.
1: Les hommes d'affaires, ils ont leurs intérêts. Les dirigeants des pays, ils ont leurs propres intérêts.
0: Aussi.
1: D'ailleurs, et tu l'as dit, il y a une entente stratégique entre la Chine et l'Iran. Et quand Donald Trump a fait ce que tu sais au Venezuela, parce que la Chine était au Venezuela aussi. Donc quelque part, on a écarté la Chine au Venezuela. Il ne restait l'Iran à la Chine pour avoir du pétrole. Et la Chine n'allait pas perdre, pour les beaux yeux des États-Unis, cette opportunité. Et depuis que l'Iran a des problèmes de sanctions, la Chine achète à meilleur prix, c'est-à-dire moins 10, moins 15 dollars. Donc ça veut dire que quand on a cette opportunité, on perd pas cette opportunité comme grande puissance pour les beaux yeux d'une puissance rivale.
0: Oui.
1: Dans ce contexte-là, je pense que si Donald Trump pensait qu'il allait en Chine, soit pour mettre de la pression,
0: oui,
1: ou du moins pour seulement vendre, c'est-à-dire à la Chine, c'est se tromper. Parce qu'il n'y a pas que ça dans la vie,
0: mais
1: pour les pays comme une puissance comme la Chine.
0: Non, mais on s'entend, Ismaël, que Donald Trump n'est pas en mesure de faire pression sur qui que ce soit, sinon Cuba, sinon le Venezuela, sinon Haïti. Au moment où on se parle, moi j'ai fait remarquer à mes auditeurs, je pense hier vendredi ou jeudi, qu'on est en train d'assister à un moment extrêmement important de l'histoire du monde. Nous sommes en train d'assister à une passation de titre d'hégémonie.
1: Passation. Hein? Bon.
0: Passation.
1: Ok. Quand tu dis passation, il y a une certaine entente.
0: Non, moi, la passation n'est pas okay. entente.
1: Ok, parfait, parfait.
0: C'est ça, moi, dans ce cas-ci. Je suis d'accord avec toi.
1: Okay.
0: Passation, mais quand tu le veux ou non, la chose ira à l'autre. Le témoin ira
1: économiquement,
0: à l'autre.
1: Économiquement, bon. La Chine est reconnue comme la première puissance.
0: On se parle, la première puissance au monde, c'est les États-Unis.
1: En termes d'armement.
0: Bon, parce que tu vois, là, si on s'en tient à ce qui se passe actuellement, avec la guerre qui est menée par Donald Trump, sans considération des stocks d'armement des États-Unis, on pourrait dire que les États-Unis n'ont pas le plus grand stock au moment où on se parle. Mm-hmm. Ils peuvent regarder leur affaire, mais c'est même pas dans un an ou dans deux ans. D'après toi, pourquoi Donald Trump ne continue pas à tirer des missiles sur l'Iran?
1: Parce que quand même, il y a des problèmes.
0: Il y a des problèmes de fourniture, n'est-ce pas?
1: Mm-hmm.
0: Parce que ces choses-là ne se créent pas en une journée.
1: Bien sûr.
0: Quand tu les, ça prend combien? Ça prend, je ne sais pas là, 3 ans pour fabriquer une bombe, n'est-ce pas? Et ça prend 3 secondes pour tirer une bombe.
1: Tout à fait.
0: Alors, c'est facile à le faire. Alors, les États-Unis ne sont pas en mesure, au moment où on se parle, pour faire la leçon avec à personne, et surtout pas pour s'imposer face à un Xi Jinping.
1: Alors,
0: Xi Jinping lui a dit,
1: attention,
0: Taïwan pour moi là, c'est
1: capital.
0: C'est capital et c'est le premier point d'achoppement qui peut nous amener à
1: un
0: désaccord total. Pour parler du terme qu'il a utilisé. Il n'a pas parlé de guerre, mais on est proche.
1: Tout à fait. Quand on parle de désaccord entre deux puissances, quand on connaît la concurrence, c'est-à-dire la rivalité qui existe entre ces deux pays-là, et d'autant plus, c'est le seul endroit que la Chine, depuis 1949, c'est-à-dire le triomphe de la révolution, n'a pas recollé au territoire tout entier. C'est Taïwan. Donc, fait que la Chine, par sa diplomatie douce, non agressive, c'est-à-dire gère toujours ça n'agit pas comme les États-Unis. Les États-Unis, vous savez, certains dirigeants états-uniens sont des grossiers personnages comme Trump, alors que vous avez vu un Barack Obama qui faisait quasiment la même chose, mais de manière beaucoup plus...
0: C'était du soft power.
1: Exactement, okay. Exactement, merci.
0: Et là, Trump utilise les gros sabots, etc., et ça donne ce que ça a donné, et donc... Il faut croire. Moi-même, depuis le premier mandat de Trump, et même avant le premier mandat, dès qu'il a déclaré sa candidature et que j'avais compris qui il était, je disais que Trump était venu, surtout lorsqu'il s'est englué dans ses rapports avec Vladimir Poutine, etc., qui est la Russie qui a essayé d'utiliser des moyens détournés pour aider sa candidature. Je me suis dit, c'est mauvais signe, et les États-Unis sont sur le point de perdre leur hégémone dans le monde, n'est-ce pas, leur puissance de frappe dans le monde, leur capacité de diriger le monde, parce qu'il y a un mauvais dirigeant, etc., etc. Et là, nous sommes comme 6 ans plus tard, presque 6 ans plus tard, ou plus que ça, là, parce qu'il a fait une période de 4 ans à l'extérieur, n'est-ce pas, parce que nous parlons de 2016, n'est-ce pas, et là, après toutes ces années, on est en train de constater, Ismaël, que les États-Unis ont perdu de leur superbe. Les États-Unis ont perdu des moyens. Tu me diras tout ce que tu... C'est toi-même, je te regarde. Quand tu me dis... Aujourd'hui, nous avons l'occasion d'être proches, mesdames, messieurs. Et lorsque tu me dis que les États-Unis gagnent quelque chose dans cette guerre, je te réponds, Donald Trump peut avoir gagné. D'autres grands Manitou du pétrole peuvent avoir gagné. Mais les États-Unis n'ont pas gagné grand-chose. Les États-Unis continuent de payer leur essence a pris fort. Les États-Unis sont sur le point de connaître une inflation, n'est-ce pas? Et peut-être très bientôt on va augmenter les taux d'intérêt aux États-Unis. Ça veut dire ce n'est que de mauvaises nouvelles pour les États-Unis, pour l'Occident de manière générale. Cette situation ne peut plus durée. Et Donald Trump a été justement demandé l'aide de Xi Jinping, qui ne lui a pas, comment tu dis ça? Tu as déjà fait cette expression, utilisant le coton, et tu lui as même pas fait ça dans le coton, n'est-ce
1: pas? Tout à fait. Mais, hein? tu parles de...
0: Mais lui a reçu avec les honneurs.
1: Ah, mais les honneurs, les honneurs. Mais c'est la Chine, quand même. C'est la Chine, c'est des gens qui savent recevoir.
0: Moi, si je vais là-bas, ils vont pas me recevoir.
1: Ben, écoute,
0: ça.
1: Toi, à ses yeux.
0: Je ne suis rien.
1: Exactement. Mais tu te rappelles du film de Denis Arcand, Le déclin de l'Empire. Oui. Ça ne date pas d'aujourd'hui, ce déclin. C'est-à-dire cette observation de ce processus de déclinaison de l'Empire. Aujourd'hui, nous arrivons à ce qu'on appelle au point culminant où tout le monde peut observer ça. C'est-à-dire, c'est l'Iran qui nous fait voir ça directement aujourd'hui. Parce que, c'est vrai, l'Iran n'est pas une puissance, un pays comme le Venezuela. On sait ce qu'on a fait du Venezuela. Par contre, on s'y attendait pas à ce que l'Iran résiste, hein, comme ça, face à l'armada états-unienne. Néanmoins, on voit par la résistance de son peuple, par la résistance de ses dirigeants et par la préparation aussi.
0: Quelque part, ça
1: il faut, parce que tout le monde s'attendait à ce que l'Iran mette toutes les armes qu'ils avaient d'un coup pour arrêter. C'est-à-dire, c'est un processus à long terme.
0: Absolument.
1: Ils se disent que nous allons utiliser étape par étape, étape par étape. Et maintenant, c'est les jeux d'échecs. Je ne sais pas si échec est mat, mais les États-Unis sont en échec en Iran.
0: Absolument.
1: Par contre,
0: absolument,
1: aller à l'Iran, en Chine, demander de l'aide, surtout Trump qui était très arrogant par rapport à la Chine. N'oublie pas, souvent je dis à la radio que ce que les États-Unis visent, c'est pas seulement ces pays que vous voyez, c'est la Chine. C'est la Chine parce que c'est la puissance concurrente. Donc si aujourd'hui les États-Unis font la démonstration, ils peuvent pas atteindre, ils peuvent pas, c'est-à-dire empêcher que la Chine progresse dans son élan, c'est-à-dire de la première puissance mondiale. Aujourd'hui, et je termine, aujourd'hui, au niveau de l'armement, de l'armada, au niveau de l'armée, c'est-à-dire la possession des armes, c'est encore les États-Unis. C'est pour ça que je dis, c'est un processus. Quand on dit le déclin de l'Empire, c'est pas quelque chose qu'on va observer du jour au lendemain comme ça, mais nous voyons la déclinaison, la dégénérescence de cette puissance, de sorte que peu importe la personne qu'on a étudié là-dedans, ou bien qu'on n'est pas habitué à observer, à analyser de la politique, on voit ça, on comprend ce qui
0: alors,
1: se passe.
0: Alors, on va commencer par dire, Ismaël, que l'histoire du monde, c'est une histoire faite de grandeur et de décadence. J'aime à dire ça, parce que tout, c'est pas les États-Unis qui ont occupé cette fonction et qui occupent encore cette fonction pour la première fois. Il y a eu
1: la Grande-Bretagne, la France, la Hollande, toutes les puissances, tout à fait. La Rome,
0: le début du monde, la romantique, etc. Grandeur et décadence. Donc, il vient un moment donné où tu vas faire quelque chose, tu vas connaître une période qui va faire en sorte que tu vas décroître. La situation va changer, etc., etc. Ce qui arrive de particulier dans l'affaire des États-Unis, ce sont les États-Unis eux-mêmes qui contribuent à leur dégénérescence. J'ai toujours dit, et je crois honnêtement, les premiers ennemis des Américains, ce sont les Américains eux-mêmes, n'est-ce pas? Qui, au moment où on se parle, à part quelques bandits qui se sont mis ensemble, n'est-ce pas, pour attaquer les États-Unis en posant des bombes, en faisant voler un avion, pas quelque chose que tu peux faire tout de suite. Et puis, pour donner l'exemple, les États-Unis ont pris des mesures pour aller et déterrer en dessous des tombes, des montagnes, etc., aller déterrer ceux qui ont commis cet acte-là.
1: Par des mensonges, parce qu'on a vu.
0: Peu importe les moyens utilisés, Ismaël, ils ont réussi. Donc, jusqu'à ce moment-là, les États-Unis représentaient la toute-puissance, l'hyper-puissance, etc. Et tu as un président qui s'appelle Donald Trump qui arrive et qui dit « je vais faire les choses autrement ». Je n'ai plus d'amis, je n'ai que mes intérêts, les intérêts des Américains, et pour ça, il faut poser des tarifs. Et Et ça là, je ne veux voir personne, je ne veux parler avec personne, n'est-ce pas? Je ne veux parler avec personne parce que moi je ne connais que mes intérêts personnels. Alors, quand tu as des situations comme ça, aujourd'hui, les États-Unis recueillent bien ce qu'ils ont semé. Donald Trump recueille ce qu'il a semé. Il est bien seul dans ce monde. Il est bien seul dans son monde, de son côté. Et qu'est-ce qu'il doit faire? Il doit aller quêter. Et c'était vraiment une quête du côté de l'ennemi. Tu vois ce qui est différent dans ce à quoi on assiste par rapport à ce qu'on a déjà assisté? Quand j'ai déjà dit je n'ai pas inventé que les empires finissent toujours par descendre plus bas et de temps en temps. Ça a toujours été fait par une guerre. Hein? Il faut aller vaincre le hyperpuissant, n'est-ce pas, pour prendre sa place. Mais là, cette chose-là est en train de se faire.
1: Sans la guerre? Sans la guerre?
0: Sans cette guerre.
1: Attention.
0: Entre les deux.
1: Tu as bien dit. Entre les deux. Cependant. Une guerre, pas seulement l'affrontement.
0: Je te parle d'une guerre que tu vas perdre.
1: Okay.
0: L'hyperpuissance va perdre et qu'il est obligé de céder du terrain à celle, la deuxième, qui veut prendre sa place. Ce n'est pas ce à quoi on a.
1: Mais c'est pas fini. Hein? C'est comme le baseball. Tant que c'est pas fini.
0: Il n'y aura pas de guerre entre la Chine et les États-Unis.
1: Mais la Chine ne joue pas pour avoir cette guerre, non, cet affrontement non plus.
0: Ben, c'est que les États-Unis ne veulent pas non plus avoir cette guerre. Les États-Unis ne veulent même pas avoir la guerre contre l'Iran. Bon, alors
1: tu dis les États-Unis, parce que toi tu mets tout sur le dos de Donald Trump. Et c'est là notre désaccord.
0: C'est-à-dire
1: pour moi, Donald Trump...
0: Si Donald Trump n'était pas au pouvoir, aujourd'hui on n'aurait pas eu cette guerre-là.
1: Pas de cette façon.
0: Regarde,
1: tu es d'accord.
0: Regarde, il y a toujours une guerre à quelque part. Il y a toujours une guerre à quelque part parce que mon père est plus fort que ton père. Je suis plus beau que toi. Je veux avoir le meilleur pays que toi. Tu imagines la Chine là. La Chine, c'est le seul pays au moment où on se parle dont la balance commerciale est en sa faveur.
1: C'est le créancier du monde.
0: Le créancier de tout le monde.
1: Tout à fait.
0: Plaisir.
1: Ben, ça ne fera pas plaisir, mais les autres sont passés par là aussi.
0: Ben, tu comprends ce que je suis en train de dire.
1: Bien sûr.
0: Ça veut dire que tout le monde défend ses intérêts dans le monde. Quand on me dit que on va changer le pôle du monde va être au sud global ou un sud, etc. Entendons-nous. Il y a quelqu'un qui va vouloir toujours occuper la première place dans le monde, qui va occuper la première place dans le monde. Il sera pas bien vu, il sera jalousé par quelqu'un d'autre qui voudra prendre sa place. C'est le monde.
1: Mais tu seras d'accord avec moi, il y a une différence entre vouloir et pouvoir.
0: Ceux qui n'ont pas un once de pouvoir, ils ne veulent même pas. Regarde Haïti, est-ce que Haïti veut
1: Non. Mais regarde, bon. tu sais que je fais souvent allusion à cette théorie philosophique, à savoir le matérialisme et le dialectisme. C'est-à-dire toi, ce que tu as énoncé, c'est le matérialisme. C'est-à-dire que les choses, c'est comme si c'est mécanique et ça va se passer comme ça. Moi, la dialectique me dit autrement. C'est-à-dire que les choses bougent, les choses changent, les choses se métamorphosent. Donc, de toute façon, ça ne veut pas dire que c'est la Chine qui va à un certain moment. Qui dit que l'Europe, voyant l'agissement des États-Unis, l'Europe ne va pas s'unir avec tous les moyens colossaux dont dispose l'Europe pour faire, c'est-à-dire, une sorte d'opposition à la Chine. Et d'ailleurs, ils sont en opposition à la Chine parce que c'est les partisans immédiats des États-Unis. Donc, à ce moment-là, ce qu'il faut noter, il faut comprendre, Jean-Ernest, une puissance comme les États-Unis, c'est une puissance qui voudrait jamais perdre son hégémonie. C'est une puissance qui va toujours faire en sorte que qu'elle continue à exploiter les matières premières de tous les pays du Sud. D'ailleurs, c'est ce qui fait la valeur des États-Unis. Ismaël, c'est ce qui fait la richesse des États-Unis.
0: Je suis toujours en désaccord avec toi. C'est que aujourd'hui, je suis bien d'accord qu'on parle des États-Unis. Et c'est les États-Unis qui occupent cette fonction-là et les États-Unis qui ne voudront pas, etc. Demain, ça sera le cas de la Chine et la Chine ne voudra pas. Après-demain, ça sera un autre pays. Quand j'occupe une fonction prépondérante, n'est-ce pas, je ne veux pas que Ismaël vienne prendre ma fonction. C'est comme ça.
1: Est-ce qu'on peut se mettre d'accord? Est-ce qu'on peut se mettre d'accord? Les États-Unis, depuis la Seconde Guerre mondiale, occupent cette position de force, c'est-à-dire quasiment en exploitant, c'est-à-dire quand les États-Unis ont 800 bases à travers le monde, c'est occuper les territoires des autres. C'est de force.
0: Mais écoute, là, c'est pas... Comment je pourrais te dire, là? Les pays ont accepté de recevoir les bases. Il n'y a personne qui a obligé. Regarde, là, l'Espagne a dit non, tu n'exploiteras pas cette base qui est à toi chez moi.
1: Les circonstances. Les circonstances font que l'Espagne a les coups de franche aujourd'hui.
0: Ne dis pas ça. Peu importe. Ça nous donne un exemple.
1: C'est un exemple. Mais je
0: c'est un bel exemple.
1: Je ne peux pas tenir compte du moment, du contexte.
0: Regarde, si tu me dis aujourd'hui, les États-Unis décident d'avoir une base en Haïti et que les Haïtiens n'ont pas les moyens de dire non, je suis d'accord avec toi. Mais si tu dis à la France, aujourd'hui les États-Unis disent à la France, je veux avoir une base chez toi, la France a la capacité de dire non.
1: Il n'y a pas de discussion, c'est clair. C'est clair. Non, c'est clair.
0: Alors, les pays en général ont l'occasion de dire oui, de dire non. Et généralement, s'ils ont dit oui 800 fois sur 800 pays différents, etc., ils ont 800 bases. C'est correct, là. Ils sont corrects. 800 pays.
1: Non, mais c'est pas non. En Colombie seulement, il y a 8 bases. Non. Donc ça veut dire que c'est pas dans 800 pays. Non, comme tu as dit, il n'y a pas 800 pays. 800
0: pays. Alors, cela dit, on s'entend que les pays acceptent, et puis. C'est même pas un point de discussion.
1: Non, mais j'ai rien dit, mais c'est le mot accepté.
0: Le rapport de force qui existe entre les pays détermine comment l'un va se comporter comme l'autre, n'est-ce pas?
1: Évidemment.
0: Aujourd'hui, nous assistons à une passe d'armes, sans le vouloir. J'ai vu Donald Trump amaigri. J'ai vu Donald Trump dans cette visite-là, timide, honteux, gêné. J'ai vu Donald Trump perdre de sa superbe, etc., etc. C'est la suite et qui va nous amener à la chute de l'Empire. C'est pas demain la veille, mais c'est la suite, malheureusement.
1: J'aimerais que nous trouvions un terrain d'entente là-dessus. Oui. Là-dessus, à savoir que ça n'a pas commencé avec Donald Trump. Non. Donald Trump, c'est le but par rapport aux autres qui étaient là. Non. Donc, Donald Trump, c'est celui qui a fait en sorte qu'on retarde la chose, pour moi. Dans le sens où, regardez, le Venezuela, c'était un pays qui était en phase de trouver sa souveraineté pour que ses richesses servent les Vénézuéliens. Donald Trump a mis fin à ça quelque part. L'Iran, c'est un pays aussi qui cherchait son indépendance. Les États-Unis sont en train de retarder ça en mettant le chaos en Iran. L'Irak, avec Saddam Hussein. La Libye, avec Kadhafi. C'était des pays qui étaient en phase de chercher une sorte de souveraineté. Mais aujourd'hui, ce que fait Donald Trump est allé retarder ça pour moi. Mais avec les autres qui étaient avant les États-Unis, parce que ce qu'il faut noter, Jean-Ernest, et c'est là que je m'arrête là, le sud global dont les pays comme les États-Unis continuent à exploiter, le sud global refuse cette exploitation. Sauf qu'ils n'avaient pas les moyens de freiner sec cette exploitation. Aujourd'hui, avec cette... Che Guevara disait à un certain moment, il faut allumer des feux un peu partout en même temps, de sorte que la puissance ne puisse pas les éteindre. C'est ce qu'il fallait faire. Tu as vu ce que font les États-Unis? Ils n'essaient pas d'attaquer tous les pays en même temps. Ils essaient un après l'autre. Mais s'ils attaquaient tous les pays en même temps, ils seraient déjà en échec.
0: Ismaël, alors avec des si,
1: on met Paris en bouteille.
0: On peut mettre Paris en bouteille. Alors, regardons la façon de faire de ces pays, la Chine, la Russie, ces puissances moyennes, la France, les pays européens qui ont des moyens. ils ont toujours assisté dans une forme de complicité les abus des uns et des autres.
1: Tout à fait.
0: Les États-Unis n'ont dit rien, aucun mot, lorsque, il y a quelques années, l'Angleterre a envahi les îles Malouines
1: en Argentine.
0: En Argentine. On a dit aucun mot. Ce n'est que récemment, parce qu'il y a un genre de mauvaise entente entre Starmer et Donald Trump, qu'il a remis, que Donald Trump, ce dernier, a remis donc en question l'entente tacite qu'il y a pour que la Grande-Bretagne conserve les Malouines comme un pays, comme une île lui appartenant. Alors, on est déjà dans la pause commerciale qui a annoncé, Ismaël. Okay. On va faire cette pause et on revient immédiatement pour la suite.
1: Okay. D'accord.
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0: quelqu'un qui vient d'acheter une laveuse $700.
1: Oui, okay.
0: Et elle a pris ça sur 2 ans. Hein, oui, imagine. On est 24 versements égaux.
2: Sans intérêt. Parce que c'est tu
0: as peur de rire.
2: Ben oui, parce que c'est ce qui fait que les gens
0: ne peuvent pas. Ben oui, absolument. Tu ne trouves pas ça ailleurs. Ah oui, alors,
2: les intérêts tuent, quoi.
0: Voilà, voilà. Alors, Ismaël Robert, deuxième la coup, comme on dirait à l'émission d'Asma, n'est-ce pas? C'est Cuba.
2: Cuba, mon pays chéri.
0: Ton pays chéri.
2: Oui, notre pays chéri. Notre parce pays que Cuba nous rend tous service.
0: Ouais.
2: Cuba rend service à l'humanité.
0: Ouais.
2: Cuba ne se suffit pas à lui-même en tant que pays, à ses habitants. Cuba aide le monde entier. Imagine des docteurs haïtiens et cubains qui sont éparpillés un peu partout à travers le monde pour apporter de la santé, pour apporter de l'espoir. Alors que les autres puissances, qu'est-ce qu'ils font? Elles détruisent les autres puissances. Donc, fait que ce pays-là, on ne peut pas ne pas avoir de la solidarité pour ce pays, surtout quand c'est une puissance, hein, hégémonique qui essaie d'empêcher aux habitants du pays de vivre.
0: Alors, je pose la question. Est-ce qu'on a besoin d'agir comme ça pour être une puissance hégémonique? Pourquoi, moi-même, je ne vois pas, et je t'assure, Ismaël, j'essaye par tous les moyens de comprendre et de voir, parce que je te dis que les autres pays qui essayent de prendre, entre autres la Chine, on ne sait pas, parce que Xi Jinping est président à vie en Chine, n'est-ce pas?
2: Non, ne dis pas ça, c'est pas à vie. Ça ne se passe pas comme ça. Le Parti communiste, c'est dirigé par le Parti communiste.
0: Alors, dirigé par le Parti communiste,
2: c'est comme ça.
0: À vie.
2: Non, il est là.
0: Il a toute la vie pour.
2: C'est ce que les Occidentaux disent, les propagandistes Occidentaux disent.
0: C'est ce que moi je vois. En démocratie, nous, nous ici en Occident, après 2 mandats, là, on commence à.
2: Bon, c'est-à-dire, l'Angleterre ne fait pas partie de l'Occident, parce que la reine, elle a avis.
0: Mais la reine, elle a démocratie, là, on parle pas de démocratie.
2: Bon, donc, ça veut dire que l'Angleterre ne fait pas partie de votre démocratie.
0: L'Angleterre est un système particulier, un système parlementaire et un système royaliste. Je ne sais pas là. De toute façon, le système royaliste est un système qui est simplement décoratif.
2: Décoratif. Des parasites qui jouissent.
0: Alors, cela dit, Ismaël, Robert, nous regardons la chose parce que tout ce que je viens de dire, c'est pour dire que ce soit la Chine, que ce soit l'Iran, que ce soit la Russie, qui dirige le monde, ça va être à peu près business as usual, n'est-ce pas? Parce que le monde est ainsi fait, les gens sont comme ça, ils défendent d'abord et avant tout leurs intérêts. Mais, je pose la question, sérieusement, est-ce qu'on a besoin d'être comme fait Donald Trump, n'est-ce pas? C'est-à-dire agir avec une force, avec une rage, avec toute la puissance qu'on a sur un faible petit pays.
2: Pour
0: être un pays qui domine le monde. Est-ce que c'est ça qui contribue, qui procure du respect à l'hégémone américaine lorsqu'on agit de la sorte? Je ne vois pas, tu connais cette phrase, à vaincre sans péril,
2: en triomphe sans gloire.
0: Sans gloire. Où est la gloire pour les États-Unis de vouloir faire botter le derrière à un Castro, n'est-ce pas, Raoul Castro, qui a quoi, 90
2: en montant,
0: n'est-ce pas?

0: procure une jouissance supérieure au fait de vivre dans un système dit communiste. Pourquoi on ne fait pas cette démonstration-là?
1: Parce que c'est pas vrai. Parce que c'est vrai, ce qu'ils prônent, c'est pas la réalité.
0: Je pose la question.
1: Non, je te réponds en même temps.
0: Tu comprends? Alors, moi-même, je me demande, mais où est la jouissance? Où est cette, comment, ce pouvoir qu'on étale et qui fait envier tout le monde?
1: Tu veux que je te réponde? Il y a une jouissance. La jouissance, c'est parce que c'est le mensonge. On fait comprendre, c'est le système capitaliste qui, tu te rappelles, Fukuyama qui disait à un certain moment, c'est la fin du monde, c'est la fin d'un monde. C'est-à-dire, quand l'Union soviétique a fait faillite, donc tout était fini. C'est comme si le monde s'était arrêté, c'est le monde capitaliste qui va tout régler. On a vu tout de suite après, ce n'est rien comme ça là, parce que on est de plus en plus en guerre depuis. Deuxième chose, tu te rappelles les coups d'État de temps en temps qui se passaient dans des pays. Mais les coups d'État ne se faisaient pas pour le plaisir de faire des coups d'État, c'est pour imposer des pouvoirs en place pour pouvoir mieux exploiter les richesses de ces pays-là. Et tu sais, les résultats de ces richesses, de ces coups d'État, c'est la surconsommation qu'on a dans un pays comme le Canada, les États-Unis, la France, dans ces pays-là, parce qu'ils ont exploité la matière première de ces pays, de sorte que qu'ils prennent ces richesses-là à vil prix et qu'ils fassent ce qu'on appelle le raffinage de ces produits-là, en produits finis, ils retournent ces produits-là dans ces pays-là que les gens ne peuvent même pas acheter parce qu'ils n'ont pas les moyens. Donc, il y a une jouissance. La jouissance, c'est une jouissance matérielle où, à partir, parce que un exemple concret, je vais te donner. La France, c'est le quatrième pays qui possède de l'or, la réserve d'or au monde. Est-ce que tu sais que la France n'a même pas un trou d'or sur son territoire? D'où ça vient? C'est encore avec l'exploitation, c'est-à-dire par l'imposition par la force. Donc, depuis que le système d'exploitation, comme le système capitaliste exige en RS, donc les gens jouissent, de ce privilège d'avoir la force pour s'imposer au reste du monde.
0: Alors, là où je ne serais pas d'accord avec toi, Ismaël, et tu n'es pas à même de faire la démonstration du contraire, c'est que oui, je suis d'accord avec toi qu'on est en train de regarder les méfaits du système capitaliste, et c'est de ce système dont il est question, et c'est ce système qu'il faut juger. Okay? Mais il faut aller plus loin. Il faut regarder parce que au moment où on se parle et même avant, on s'est posé la question du nouvel ordre mondial. Qu'est-ce que le nouvel ordre mondial va apporter en termes de sécurité pour la population, en termes de bienfaits à la population mondiale? Comment nous allons vivre comme des civilisés, véritablement des civilisés? On va s'entraider, etc., etc. Et lorsque nous nous posons, moi, je suis déjà désabusé, à savoir, oui, je peux avoir Ismaël, qui est un frère qui m'est plus proche qu'un autre, mais Ismaël n'est toujours pas Dieu, et il ne sera jamais un Dieu,
1: tout à fait.
0: N'est-ce pas? Alors, quand on me dise que ce soit à droite ou à gauche, il n'y a que nous-mêmes à pouvoir faire quelque chose pour nous. L'autre jour, il y a un ambassadeur canadien en Haïti qui a dit, il ne faut pas s'attendre à ce que les autres fassent quoi que ce soit pour vous. Ça, nous le savions déjà.
1: C'est la parole.
0: Mais qu'il l'ait dit, je ne sais pas s'il s'est laissé échapper, qu'il s'est oublié en disant ça, là, mais ça ne m'a rien appris.
1: Tout à fait.
0: N'est-ce pas? Mais peut-être que ça a appris à d'autres, ça devrait avoir appris à d'autres qui attendent toujours et qui crient. Tu te rappelles là, celui qui avait dit venez, tu te rappelles?
1: Tu fais référence souvent venez, tu voyais pas le contexte de
0: qu'est-ce qu'ils font. Ils te donnent

0: coup d'État. Mais à partir de là, si les Haïtiens étaient sérieux, Ismaël, ils devraient prendre cet exemple-là à ne pas recommencer. Appeler les étrangers, oui, moi, il y a un travail à faire chez moi. Nous ne sommes pas encore en train de parler d'Haïti, là. Mais j'ai besoin de l'aide d'Ismaël, mais je ne peux pas attendre à ce que ce soit Ismaël qui fasse tout pour moi. Tout de A jusqu'à Z, Ismaël.
1: Tout à fait. Il y a ce proverbe créole haïtien qui dit aussi, m'a voué de l'eau, passez mes mains.
0: Absolument, mais faut voir de l'eau.
2: Bah, c'est ça.
0: Faut voir de l'eau, pas voir de l'eau, vrai monde, mais faut voir de l'eau. Pensez la voie de vous, là. L'eau, pensez l'environ, en plateau, pas gain d'eau, quoi. Il prend tout droit. Il prend d'eau, il prend rire, il prend mille, il prend fal, il prend tout. Ouais, allez, ou fini. Non. Nous avons ce problème-là. Alors.
1: Alors, Cuba, retourne à Cuba.
0: Oui. Alors, quelle est la fierté dans ça?
1: Ben,
0: quelle est la fierté? C'est... Donald Trump va perdre. Parce que ce qu'il veut, Ismaël, c'est de démontrer que depuis les années 50, que les Américains, on passe de dirigeants en dirigeants américains qui ne veulent pas de ce système et le système s'est maintenu malgré cette opposition des Américains. Et là maintenant, je vais régler le problème une fois pour toutes.
1: Mais pour vous, c'est toujours la première fois. Tout est la première fois.
0: Oui, et puis extraordinaire, etc. Mais ça ne veut pas dire qu'un autre président américain ne viendra pas et ne changera pas la donne tout à fait.
1: Non, attends, il faut pas se leurrer non plus. Il faut pas se leurrer. Là, je répéterai à tue-tête à qui veut l'entendre, c'est le système. Donald Trump n'est qu'un élément de ce système. Par contre, il agit peut-être différemment des autres, mais l'objectif états-unien, c'est de faire en sorte que qu'il y ait un échec face à la révolution. N'oublie pas, en 1962, à la baie des cochons, quand les États-Unis se sont cassés le bec, donc qu'est-ce qui s'est passé? C'était un échec, c'était une insulte pour les États-Unis. C'était quelque part les États-Unis qui voulaient s'imposer, qui commençaient à s'imposer au reste du monde, qui a même fait en sorte que qu'on mette Cuba dehors dans l'OEA, et le petit pays des îles, Cuba, a fait en sorte que les États-Unis ne puissent pas dominer. Alors, dominer, bien entendu, le territoire cubain. Et Cuba a défié les États-Unis. Ça, c'est un échec pour tous les dirigeants états-uniens. Lui, en tant que grossier personnage, il pense que lui, il va faire en sorte, de la même manière il dit, il va faire mettre sa photo sur le dollar états-unien, il veut tout faire comme si c'est lui seul qui va tout
0: les
1: faire.
0: Les États-Unis ont commencé avec Donald Trump.
1: Ben, exactement. Donc, pour lui, et c'est là il va avoir un autre échec pour moi. Parce que Cuba n'est pas Venezuela. Et beaucoup de gens ne savent pas ça. Ils pensent que parce que Venezuela c'est plus grand que Cuba, le Venezuela avait beaucoup plus de moyens que Cuba, ce serait plus facile pour les États-Unis de vaincre Cuba qu'il l'ait fait, c'est-à-dire en tant que pays, pour le Venezuela. Non, parce qu'il y a eu une révolution. Il y a tout un peuple qui a goûté, c'est-à-dire au bienfait d'une révolution. Ce peuple aujourd'hui va tout faire malgré toute la misère. Rappelle-toi, ça date même pas. Ce vouloir des États-Unis de toujours dominer Cuba, ça date même pas de la révolution 59, c'est depuis même avant, c'est-à-dire depuis 1898 avec ce qu'on appelle l'amendement Platt. Ils avaient même mis dans la constitution cubaine un article disant que c'est les États-Unis qui devaient tout prévoir, qui devaient tout autoriser même pour que Cuba fasse tout. Donc aujourd'hui, non. Cuba se retrouve dans une situation difficile, c'est vrai, il faut le reconnaître, il y a la misère et au niveau transport, au niveau énergétique, les enfants ont de la difficulté à aller à l'école, la santé qui est quelque part un succès pour Cuba, et c'est un recul aujourd'hui à Cuba, parce que si les Cubains n'arrivent pas même à traiter leurs propres enfants, ça veut dire quelque part on ne peut pas prétendre dominer ou bien éparpiller à travers le monde. Mais on connaît le pourquoi de cette chose,
0: oui.
1: Le pourquoi de cette chose, c'est à cause de ce blocus criminel des États-Unis. Aucun pays au monde ne peut résister à un blocus. Même les États-Unis, même le Canada, si les États-Unis étaient face à ce blocus à travers le monde, ça éclaterait déjà aux États-Unis.
0: Mais tu vas voir, et Ismaël, à un moment donné, on ne peut pas avoir, faut pas regarder la chose et dire c'est uniquement de la faute des Américains. C'est aussi à cause de
1: Par mauvaise gestion?
0: Pas mauvaise gestion de Cuba. Non, je ne regarde pas Cuba. Je regarde le reste du monde.
1: Ok, ok, merci.
0: Qui
1: merci.
0: Tolère.
1: Oui, qui
0: reste dans cette situation-là. Aujourd'hui, on ne dit toujours rien face à Donald Trump. Et malgré que Donald Trump ne soit que l'ombre de lui-même lorsqu'il est venu au pouvoir en 2016 la première fois, n'est-ce pas? Donc il y a une forme de complicité tacite.
1: Tout à fait. Tout
0: et qui ne dit mot consent, c'est l'expression qu'on utilise. On a un conseil de sécurité des Nations Unies. Les États-Unis n'ont qu'une seule voix là-dedans. Mais si on prend des résolutions et on demande de les appliquer, soyons sérieux. Soyons sérieux.
1: Non, non. Si tu parles de conseil de sécurité, c'est autre chose. Ils sont 5 membres. C'est-à-dire, il y a un droit de veto pour chaque membre. Par contre, ce que, là où tu es, je suis d'accord à 100%, 10 000% avec toi, c'est les Nations Unies en général, qui a 193 pays qui votent, même si, c'est-à-dire, les résolutions ne sont pas contraignantes, les gens devaient dire d'un coup, cette fois-ci, basta. C'est fini, c'est pas normal, d'autant plus si vous abusez de vos pouvoirs. Donc moi, je m'attendais à une sorte de levée de bouclier face à cette situation.
0: Si ça se fait là, Ismaël, je ne dis pas du temps où les États-Unis étaient les États-Unis, la force de toute puissance. Là, tout le monde voit
1: les faiblesses
0: et les barres.
1: Donald
0: Trump est nu.
1: Effectivement.
0: Si on le fait maintenant, là, je suis convaincu que ça va avoir un effet.
1: Moi, je suis d'accord avec toi, d'autant plus même à l'intérieur du pays. Ah. Tu vois, parce qu'il y a des manifestations monstres dans tous les États états-uniens, de temps en temps, contre la politique de Donald Trump. Donc, aujourd'hui, ceux-là qui disent, et quand les États-Unis sont en guerre, le peuple états-unien est derrière son dirigeant. Cette fois-ci, c'est pas vrai. C'est pas vrai. Donc, c'est-à-dire, si les pays, ensemble, se mettaient debout pour dire non à cette velléité du dirigeant états-unien de toujours dominer, d'exploiter, d'aller semer le chaos partout, ces pays-là trouveraient des partisans à l'intérieur même du pays. Parce que tu l'as dit dès le départ, c'est à l'intérieur des États-Unis ça va se passer d'abord. C'est pas, aucun pays aujourd'hui ne peut se permettre de dire qu'on va bombarder, on va attaquer les États-Unis. Les États-Unis, c'est un pays militarisé. On ne peut pas le faire. Mais à l'intérieur du pays, les gens sont capables de faire en sorte que et un pouvoir, en fait, recule face à ces velléités.
0: Bon, alors Ismaël, avant d'aller à la pause, il nous reste 6 minutes parce qu'il faut parler d'Haïti aussi, n'est-ce pas?
1: Ah ouais.
0: Regardons des dossiers. C'est un directeur général du ministère de la Condition à la Condition féminine qui a été nommé directeur, pas directrice, hein, un homme. Qui est nommé directeur du ministère à la condition féminine et aux droits de la femme, ça a provoqué un lever de bouclier chez les organismes de défense des droits des femmes qui réclament sa révocation. Est-ce que c'est sérieux, Ismaël? Les gens agissent dans ce pays-là. Moi, je pense que avec
1: n'importe comment,
0: anodine, une décision ordinaire.
1: De fait.
0: Mais ça se fait pas que tu nommes un homme. Directeur.
1: C'est un minimum.
0: Quand même, là.
1: C'est un minimum.
0: Ça veut dire que lorsqu'il faut nommer un collègue, un frère, n'importe quoi, là, pour faire la corruption.
1: On s'en fiche.
0: On oublie que l'autre devrait avoir une petite culotte.
1: Sorte de décorum quelque part.
0: C'est une tanga qu'elle devrait avoir, Mais on ne sait jamais. Peut-être qu'il porte tanga. Comment tu peux faire ça?
1: Ben, c'est parce que ces gens-là ne réfléchissent pas, Jean-Ernest. Les gens s'en fichent royalement. Quand ils prennent des décisions, ces gens, ils prennent des décisions, c'est comme pile ou face.
0: C'est comme ça.
1: Ils réfléchissent pas. Peu importe, quand on dirige un pays, une institution, une organisation, on réfléchit même avant de dire quelque chose, voire de planifier quelque chose. Mais ces gens, dans ce pays, c'est comme ça qu'ils agissent. Ils agissent parce qu'il y a possibilité de donner, c'est-à-dire, quelques sous, quelques dollars à un partisan, à un ami. Donc, on s'en fiche.
0: Mais autre chose, Ismaël. Si les gens osent, c'est parce qu'ils savent que le peuple est comme un aphone sur son bloc de glace, le peuple ne réagit pas. S'il savait que le peuple pourrait réagir avec force, il n'oserait pas. Il ferait leur affaire avec un petit peu plus de doigté, un peu plus de... Parce qu'il n'y a pas D dans doigté, là. Il n'y a pas T dans tac.
1: Non.
0: Rien de tout ça. C'est... On fonce.
1: D'autant plus, c'était une opportunité de faire ce qu'on appelle l'équilibre, parce qu'il y a près de 60% de femmes dans ce pays, 40% d'hommes. Et on sait
0: mais
1: que...
0: Mais t'exagères, là.
1: Mais c'est ce qu'ils disent.
0: Mais non, mais t'exagères.
1: Mais pourquoi... Pourquoi un seul homme peut avoir 3-4 femmes?
0: Mais je te pose la question.
1: Ah, je te pose la question.
0: C'est à toi à répondre.
1: Parce qu'il y a plus de femmes.
0: Tu dois en avoir.
1: Parce qu'il y a plus de femmes.
0: Non.
1: Non, mais c'est vrai. Disons mieux. Mais effectivement, il y a beaucoup de misère. Mais aussi, Jean-Yannès, c'est pas la misère qui fait ça. C'est parce que ces gens-là ne réfléchissent pas. Même s'il n'y a pas 40-60, mais les femmes sont majoritaires.
0: Bah, ouais, en général,
1: les femmes sont majoritaires. D'ailleurs, partout dans le monde, ils meurent moins souvent. C'est-à-dire, l'espérance de vie des femmes, c'est beaucoup plus longue que celle des hommes. Donc, c'est pour ça qu'elles sont plus nombreuses à travers le monde. Néanmoins, ce que j'aimerais ajouter, c'est que ces gens, il ne faut jamais... Ces exemples-là nous dictent quelque chose, une leçon. Il faut jamais compter sur ces gens-là pour prendre le minimum de décisions pour le pays. Si ça, qui ne demande pas de réflexion, quelqu'un ne peut pas agir dans cette façon, donc alors là, que dire de donner
0: juste
1: la responsabilité?
0: Un peu de bon sens.
1: Voilà.
0: Juste un peu de bon sens. Moi, c'est ça que ça m'indique. Ça veut dire les gens qui dirigent ce pays-là n'ont pas ce minimum de bon sens là. Comment tu veux faire des choses plus sérieuses si tu ne peux pas choisir la personne appropriée, le sexe approprié pour une fonction donnée?
1: La condition féminine.
0: C'est vrai.
1: Ne serait-ce que pour réfléchir, un homme, est-ce que c'est les hommes qui réfléchissent pour les femmes? C'est comme ça, au point de le patriarcat, ils pensaient qu'ils pouvaient tout faire à un certain moment, donc ça continue encore dans leur tête.
0: Alors, Ismaël Robert, on prend les quelques minutes pour dire que oui, encore, je pense on s'en va à 17h30, et ça veut dire qu'il reste encore jusqu'à 17h.
1: 18. Bon, il est 15h30. Il est 15h30.
0: Il reste encore environ 3h. 2h30. Parce qu'on ferme le magasin à 18h aujourd'hui, samedi, n'est-ce pas? Mm-hmm. Moi, je pourrais dire que c'était une bonne journée. On a vu vraiment un va-et-vient constant. N'est-ce pas? Là, il y a une petite baisse et probablement que les gens vont attendre encore un petit peu plus tard pour ceux qui travaillent. À venir au 6200 Henri Bourassa Est à Montréal-Nord. C'est Meuble Angour, mesdames, messieurs. On vous attend jusqu'à 18h. Ici Ismaël Robert et Jean-Ernest Pierre, émission spéciale. On fait la pause commerciale, on vous revient pour la suite dans un instant, mesdames et messieurs.

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0: Mais 14h10 à Montréal, nous sommes donc en direct de Meubles Angoulême. David, viens nous dire, mon cher, comment ça a été là? On est à 3h30.
1: Merci beaucoup en premier. Merci beaucoup. C'était un grand succès. Il reste plus de manger, malheureusement. On a eu du monde qui sont arrivés en retard à 3h22 aujourd'hui. J'ai proposé de commander un poulet ou une pizza. Il dit non, on va attendre le prochain événement. On va travailler en collaboration avec la radio CEPAM pour organiser le prochain bientôt avec un repas encore plus gros pour plus de monde. Mais c'est un succès. Je veux remercier tout le monde qui ont passé et j'espère que le manger était à votre goût. Madame Casimir a travaillé très fort pour vous. Et tout est super bien, la journée était fantastique et ça continue encore, on est ouvert jusqu'à 18h ce soir. Merci à vous et on continue, la fête continue.
2: C'est beau.
1: Merci.
0: Il est bon, hein, David?
3: Ah, oui,
0: là?
3: Bon,
0: ah là bon. Là, il a les mots pour le dire.
3: Non seulement le mot aussi, c'est-à-dire le sourire.
0: Le sourire, c'est quand toujours avec business, le sourire.
3: Quand tu es en business, tu ne souris pas, mon ami, tu rejettes.
0: Quand ça va bien, là, tu souris, tu comprends, mais moi, tu ne me vois pas sourire.
3: Mais non, parce que tu n'es pas businessman, toi.
0: Ismaël Robert, donc avec Haïti, c'est le premier ministre qui parle d'élection. On dit que lors d'une entrevue accordée le week-end dernier, le premier ministre a exprimé son souhait de voir le premier tour des élections organisé à la fin de l'année 2026. Qu'est-ce que ça veut dire? Ça veut dire que le premier tour à la fin de l'année, ça peut être en décembre, mais ça peut être le 31 décembre. On ne sait pas, la fin de l'année, c'est la fin de l'année. Et il reste le mois de janvier et normalement le 7 février. Tant qu'à être, parce qu'il faut remettre le pouvoir le 7 février, en principe, jusqu'au moment où on se parle. Est-ce que c'est une obligation? Je réponds tout de suite, non, ce n'est pas une obligation. Mais si tu es sérieux et que tu veux faire les choses avec élégance, n'est-ce pas? Tu parles au public, tu dis ce qu'il faut, n'est-ce pas? C'est-à-dire, cette année, on a de la difficulté. Et on va faire des élections, mais la passation de pouvoir ne se fera pas, contrairement aux habitudes, à ce qui est prôné dans la Constitution, ne se fera pas le 7 février. Il me semble que c'est un minimum qu'il faudrait s'attendre de la part de quelqu'un qui est au pouvoir, ma foi, depuis presque 24 mois, là, presque 2 ans au pouvoir, presque 2 ans au pouvoir, au moins 18-19 mois au pouvoir. Tu n'as rien foutu, et maintenant tu veux tout faire en même temps, c'est-à-dire préparer les élections, faire un amendement dans la Constitution et faire une passation, faire la sécurité, etc. Où est-ce que tu étais pendant les 18-19 mois précédents, où tu étais avec une première équipe qui te donnait des problèmes, n'est-ce pas? Il y avait trop de présidents. Là, tu as chassé tous les présidents, n'est-ce pas? Tu es président et premier ministre, mais ma foi, là, qu'est-ce que tu veux?
3: Poser toutes ces questions-là, c'est, à mon avis, essayer de donner une certaine crédibilité à l'individu. Tu sais d'emblée qu'il n'en a pas. D'ailleurs, dans quelles circonstances il est arrivé au pouvoir? Il a trompé, parce qu'il ne faut pas oublier la source de la chose aussi. C'est-à-dire le début de la chose. C'est-à-dire, il avait été nommé par ces gens-là, et il a défié tout le monde, et non seulement c'est pas lui qui a défié, il est allé chercher l'aval auprès des États-Unis qui l'ont imposé à la population haïtienne. Donc alors là, ces gens-là ne dépendent pas, ne dépendent pas d'eux.
0: Excuse-moi, Ismaël.
3: Vas-y.
0: Et quand on babille, ça c'est le verbe babiller, on babille la viande, il faut babiller là.
3: L'os, en même temps, babillam.
0: Ismaël, arrête de me faire ça là, tu n'es pas haïtien là. Hein? Babiller la viande et babiller là.
3: La sauce.
0: La mouche.
3: Hein, là.
0: Il n'y a pas d'os dans la mouche. Hein?
3: Donc, quand tu manges la viande, pendant que tu manges la mouche.
0: La mouche qui passe, et puis tu babilles la mouche, regarde-moi. On s'entend, Ismaël, que c'est pas parce que je veux dédouaner le premier ministre, mais ce qui s'est fait là, ça s'est fait pour placer ce premier ministre. Je ne parlerai pas de large consensus ou consensus largement large, mais on a vu toutes les organisations, hein. toutes les
3: organisations, tous les partis politiques,
0: tous les partis politiques étaient là-dedans, la valasse et consorts et les autres alouettes étaient là-dedans.
3: Tu veux me dire qu'il était là parce que ces gens-là s'étaient mis d'accord? Moi, je pense qu'après coup, ces gens-là sont venus dans la chose.
0: Non, peu importe, là, tu ne rentres pas une affaire comme ça, là.
3: Ah, mais on est d'accord, on est d'accord, là.
0: Et on les a toujours vus,
3: tous. Il n'y a pas de discussion
0: là-dessus. Tous ces partis politiques étaient là dans le consensus avant.
3: Il n'y a pas de discussion là-dessus.
0: Avec les sept chefs ou
3: les neuf. Les neuf.
0: Les neuf.
3: Les CPT.
0: CPT. Ils étaient là. Donc. La faute incombe à tout le monde. Là.
3: Non, je n'en retire pas. Moi, je parle, puisqu'on parle de lui, c'est pour ça que je dis dans quelles circonstances, parce que quand même, quand tu es un traître, tu traiteras toujours. Hein? Et c'est pour ça que je dis que s'il faut condamner, quand on est dans politique, les traîtres sont condamnables, c'est-à-dire plus sévèrement que les ennemis.
0: Dans le cas d'Haïti, là, ils sont tous des traîtres au peuple haïtien.
3: Tout à fait.
0: Tous les gens qu'on voit en politique depuis les dernières 40 ans.
3: Pourquoi on est dans cette situation
0: ils
3: lamentable
0: sont tous.
3: Pourquoi on est dans cette situation lamentable?
0: Ils ont occupé les avenues du pouvoir. Ils étaient dans l'opposition avant. Ils sont et ils veulent encore
3: continuer.
0: Être au pouvoir, continuer. Non. C'est Ismaël qui a l'habitude de dire basta, cette fois-ci, le peuple.
3: Oui, moi je suis tout à fait d'accord. Cependant, on va comprendre, et peut-être que tu seras aussi d'accord avec moi, la nature horreur du vide. Quand les gens qui sont, entre guillemets, capables, ou bien qui veulent changer les choses, ne se présentent pas, ces gens-là vont être toujours devant la scène parce qu'ils sont les plus audacieux. D'accord? Donc ils vont toujours être là. D'autant plus qu'ils ont mis en place des moyens de se faire entendre. N'oublie pas, dans ce pays, il y a toujours une caisse de résonance, c'est-à-dire les médias qu'ils disposent, les acquaintances, les amis qu'ils détiennent dans les ambassades. Tout ça, c'est une conjugaison de facteurs qui font que ces gens-là continuent à être au devant de la scène. Dès lors que le peuple va, c'est-à-dire, là encore j'allais dire va, mais j'enlève tout de suite pour dire que l'éducation populaire que je prône, donc va réellement atteindre son apogée, son objectif, le peuple va comprendre que il est majoritaire, c'est pour lui, c'est lui qui doit prendre la décision, le peuple va se mettre debout pour dire basta, c'est fini.
0: Alors donc on s'entend, Ismaël, que le problème revient d'abord et avant tout au fait que le peuple se laisse faire. Si tu as l'occasion d'abuser, tu auras toujours tendance, ne serait-ce que pour dire bon, c'est un peuple sot, idiot, imbécile, etc. Et de toute façon, il n'ira pas plus loin, etc. Mais tu vas abuser. Mais à partir du moment où tu comprends que le peuple ne se laissera pas faire, là, tu vas comprendre.
3: Non, hésiter, même reculer.
0: Et moi, selon moi, tu n'oseras même pas te présenter pour occuper une fonction, parce que tu sais que le peuple t'a renié.
3: Va te donner la monnaie de ta pièce.
0: Absolument. Le peuple va te rejeter. Et nous avons besoin d'un peuple comme ça.
3: Mais ça ne se passera pas seul.
0: Non, ça ne se passera pas seul, mais il faut s'atteler, il faut commencer à faire le travail. Cela dit, Ismaël, je regarde quand même. Il ne faut pas me dire qu'on n'avait pas déjà atteint ce niveau-là de conscience dans la population, lorsque nous avons quand même contribué, à renverser le régime de la maison Duvalier.
3: Ça fait 40 ans, Yannès. C'est pas les mêmes personnes qui sont
0: 40,
3: là.
0: Non, mais c'est pas les mêmes personnes, mais on devrait au contraire pouvoir bénéficier de cette expérience-là. L'expérience d'un peuple ne se perd pas comme ça, de génération en génération.
3: Oui.
0: Non, on ne recommence pas toujours. Quand je dis que le peuple est un peuple jeune, c'est justement parce qu'on n'a pas une somme de ces expériences-là trop longtemps. Ça fait 200 et quelques années, donc on dit c'est un peuple jeune. Mais à partir du moment où on acquiert ces expériences et on les cumule, ces expériences-là, les unes par-dessus les autres, on agit autrement, on agit dans le sens des besoins d'une population, on agit dans le sens du développement de la population.
3: Sache que, et tu le sais, je rappelle, disons mieux, rappelle qu'il y a un facteur déterminant dans la conduite d'un peuple, ou bien dans la façon qu'un peuple s'organise, c'est-à-dire prend les choses en main, c'est par l'organisation. Ce qu'ont fait les gens qui ont empêché que le peuple continue à se prendre en main, chaque fois qu'il y a possibilité, ils font ce qu'on appelle des massacres, des coups d'État. Et ce qu'ils atteignent, c'est les organisateurs, c'est les gens conscients, c'est les gens qui ont une certaine compréhension de la chose publique, qui ont eu une certaine éducation. C'est pas sans raison. Souvent, ils font, non seulement ils mettent en prison pour longtemps ces gens-là, ou bien ils tuent, mais ceux-là qui ont eu cette opportunité d'avoir une petite formation, ils ont mis quasiment tous ces gens-là dehors du pays. Ce qui reste, Jean-Ernest, c'est pas des gens. Je ne suis pas en train de dire que ces gens-là ne pensent pas, mais leur capacité de réflexion est limitée quelque part, Jean-Ernest. Et surtout qu'il y a une faim qui tenaille tout le monde, Jean-Ernest. Enfin, ta famille n'a pas d'oreille, Jean-Ernest.
0: Alors, moi, ce que je crois. Alors, tu parles d'oreille. Il y a l'instinct de l'homme également.
3: Oui, l'instinct de survie.
0: Il y a l'instinct de survie qui doit t'amener et sans comprendre, à agir dans le sens de tes intérêts. Les intérêts de la population ne se confondent pas avec les intérêts des gens au pouvoir. Ça fait longtemps qu'on le sait, n'est-ce pas?
3: Ben oui.
0: Ils ont leur agenda, le peuple n'a rien.
3: De fait.
0: Pas d'agenda, rien à manger, pas un toit sur la tête. Au contraire, quand on te dit le nombre de maisons détruites dans Port-au-Prince, toutes les rues avoisinant le centre-ville, n'est-ce pas, le Champ de Mars, etc., c'est des maisons en ruine, brûlées, incendiées, tout ce qu'on veut, etc. Quand ce n'est pas spolié, on enlève, on vole les portes, même des ampoules sont volées dans ça là. Et ça là, les gens devraient, les propriétaires de ces maisons-là, après tout, devraient poursuivre l'État de ce pays-là. Vous ne pouvez pas avoir accepté que ça se passe de cette manière-là. Et on a toujours une explication pour dire, mais on n'a pas suffisamment de force, etc. Ce n'est pas vrai. Tu décampes. Si tu ne peux pas faire régner l'ordre dans un pays, tu décampes, n'est-ce pas?
3: Mais quand tu dis ces gens-là devaient poursuivre l'État, devant qui? Devant la
0: non,
3: justice,
0: mais je
3: cette justice.
0: Au moment opportun.
3: Pas ok, maintenant, ah, pas maintenant. Ok,
0: au
3: merci.
0: Moment
3: oh,
0: opportun.
3: Tout à fait. Mais oui,
0: oui.
3: Il y a des dossiers qui sont constitués. Donc moi, je suis persuadé. Il y a des dossiers qui sont montés, constitués, attendant le moment venu pour qu'on aille en fait

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Mesdames, Mesdames, Messieurs, bonsoir. C'est un plaisir de me retrouver au micro de CPM 14 du 10 pour vous présenter votre émission, La Folie du Requin, du Requin de la Folie. Yvon Chéri, simplement. Yvon Chéri, tout simplement. Nous allons parcourir avec vous le monde musical haïtien afin de vous offrir les meilleures compositions de nos artistes. Désordre d'ambiance, le plaisir. Un week-end reste un week-end sur CPM 14 du 10. N'est-ce pas? Alors, nous sommes en direct depuis nos studios Zvirta TV. Nous sommes sur Haïti On Demande, Radio Continental par 102.net. Nous sommes sur CPM 14 du 10 et nous sommes sur radiozvirt.tv pour mieux vous servir d'autres donc plateformes qui relient cette émission, n'est-ce pas? Alors, ce qu'on demande tout simplement avec cette nouvelle composition de la Françoise Zinglin, Ouais, pays à souplay. Et sur cette note, nous saluons Juno Limage, notre technicienne par excellence.

Cette émission est dédiée aux fruits de mes entrailles. Je vous parle de mon prince Marquis Chéri. Ma princesse Yvonne Cachéri. Comme vous savez bien, ces deux belles créatures constituent l'oxygène me permettant de respirer. Le plaisir est à la danse. Un week-end, restant week-end sur CPM 14-10. 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N'est-ce pas chez la Nérette? Haïti Fagol.

Le groupe Zingla, la voix de Frérot, Éloi Jean-Baptiste alias Frérot. Zingla. Alors, Grenadier à l'assaut, Haïti fait goal. Alors, voilà, c'est une nouvelle composition de la France Zinglin avec Éloi Jean-Baptiste. Ça va vivre là. Et c'est ce qu'il nous propose. Bien sûr, l'ex-chanteur de la France Zinglin.

Alors voilà, il faut dire, mesdames et messieurs, donc de très belles productions, c'est ainsi au niveau de la musique haïtienne, de bons chanteurs, de bonnes chanteuses, la musique, donc aujourd'hui, eh bien, avance de la bonne manière pour les Haïtiens, surtout le compas. Et on voit aussi, il y a beaucoup de spectacles, beaucoup de soirées, beaucoup d'ambiance, beaucoup de plaisir, et les artistes produisent de la bonne musique, n'est-ce pas? Alors, à cette occasion également, je vous invite bien sûr à célébrer la fête des mères haïtiennes, puisque le dernier dimanche du mois de mai, qui est dimanche 31 mai, ramène la fête des mères haïtiennes et pour les Européens. À cette occasion, eh bien, donc un groupe d'artistes de Montréal décide de vous présenter un très beau spectacle le dimanche 31 mai à la salle Héritage, 4981 rue Charleroi, de 20h. Nous parlons de buffet souper spectacle. Un buffet, ça veut dire vous allez choisir ce que vous voulez manger ce soir-là. C'est unique, c'est pour les mamans. On veut rendre les mamans heureuses. Il y aura des cadeaux surprises également. Alors, entre autres, le prix est seulement $60 pour un buffet spectacle. L'artiste, les artistes qui seront en présence ce soir-là, nous parlons de notre ami Charlie Paul et Yasmine Isidore, Hilaire Absalon et d'autres artistes seront invités également. Comme d'habitude, votre animateur Yvan Chéri, eh bien j'animerai pour vous, je chanterai pour vous et je danserai avec vous, n'est-ce pas? Information 514-512-538. Les billets sont déjà en vente à Michel Studio, donc P9.46e, au local, bien sûr au bureau, je dirais plutôt Citadel Imo de là où se trouve notre studio Svirta TV dans les locaux 110 et 114. Alors nous devons acheter, donc vous devez acheter donc vos billets à l'avance parce que nous devons au moins avoir une idée sur le nombre de personnes donc qui seront présentes ce soir-là et qui seront présentes ce soir-là pardon pour mieux vous servir mesdames et messieurs. Alors 514 512 et 5138 514-512-7138 pour réserver vos billets. Ainsi, je chante pour la maman avec un collage de New York. Manon.

Heureusement, j'ai perdu ma mère il y a quelques années, mais elle est encore là dans mon cœur et dans avec moi toujours pour me protéger. Il s'agit bien de Josette Honoré. Je l'honore. Elle a fait de moi ce que je suis aujourd'hui. Merci maman chérie. Bonne fête maman à Club de New York. C'est comme ça on va célébrer le dimanche 31 mai à la salle Héritage, 49 80 rue Charleroi.

Gertrude Papin, est-ce que tu danses? Car moi je danse, je cadence, je balance, je contre-danse. La belle Linda Castor, est-ce que tu bouges? Bonsoir. Ça va? Nous saluons le Mossi. Merci de nous appeler le maître du compas, mon cher. Si tu le dis, c'est vrai. Nous saluons Sandra. Merci de nous écouter, madame. Bonsoir et bon week-end. Nous saluons Richard Casimir.

pour vous, bien sûr, et ceci de la bonne manière. Car le savoir-faire est un art, et pour bien faire, il faut avoir le savoir-faire. Et nous avons été à la grande école de Félix Lamy.

chanson d'hier, souvenir du bon vieux temps. À Colada de New York, pour toutes les mamans haïtiennes, car le dimanche 31 mai, c'est la fête des mères haïtiennes. Nous allons fêter, célébrer, danser, chanter. La salle Héritage, bien sûr. 49-81 rue Charleroi, dès 20h, buffet souper spectacle. Avec votre animateur, Yvon Chéguier, d'autres artistes. Nous saluons Madame Lévy Corville. Bonsoir.

Alors voilà, c'était Akhoula de New York dans cette belle chanson, mesdames et messieurs. Pour toutes les mamans, comme je vous l'ai dit, nous avons rendez-vous le dimanche 31 mai pour célébrer les mamans. Et je me suis rendu compte, pour faire la transition vers la pause, qu'elle aime petit contrôle, hein? Moi, j'ai petit contrôle, mesdames et messieurs. Moi, petit contrôle. C'est ce que nous propose, bien sûr, l'artiste Oswald. Et je pense qu'on dit avec Jules Brown. Hein, c'est Brown, vraiment en anglais, Brown. Alors, petit contrôle de Maïsa. Vous êtes sur CPM 14h10. À l'heure de l'émission, Week-end à folie. Ils vont chez eux simplement. Ils vont chez eux tout simplement. Ben du contrôle la base là. And this is Steve. Bon, moi pour le contrôle moi là. Yeah. Je dois reprendre le contrôle de la situation. Allez dire mon café. Comme de quand toujours fait. Alors sur demande je reprends.

0: de la bonne musique sur nos ondes. Un week-end, l'instant week-end sur CPM 14-10. Les avant quoi avec la dame. 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Bendy Control. La vie est belle. Je vis ma vie. Avec Gado, j'en fais Biggie Joe, pas le vivre. La vie est trop courte pour ne pas la vivre intensément, n'est-ce pas?
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0: Alors, on perd du contrôle tout le monde, mais tellement je chante, on perd du contrôle. Dans quelques secondes, donc, on va faire la transition et la pause pour les amis de CPM 14 ou 10, mais les amis qui nous écoutent sur d'autres plateformes, comme Radios Vite TV, comme iTunes Demande Radio Continental, par 102.net, comme d'autres, donc, qui nous relient, eh bien, on va rester en musique pendant que la pause passe sur CPM et 14 ou 10.
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Alors, pour plaisir, nous, on s'amuse, on danse, on chante sur les ondes de CPM 14, 10 et toute la fin de semaine avec votre animateur Yvon Chéri. Mesdames et messieurs, donc, on se rappelle le 13 mai. Et donc, ça a ramené justement l'anniversaire de la mort de Timono. Antoine Ousni Jean-Baptiste alias Timono. Et je me rappelle encore, à chaque période, à chaque anniversaire de la mort de Timono, donc je présentais souvent des émissions pour parler de ce géant de la musique haïtienne, ce chanteur que j'ai connu en Haïti, qui était donc à la période où je travaillais à Radio MBC, où j'ai débuté ma carrière d'animateur de radio, journaliste animateur d'ailleurs, rédacteur au Journal Le Matin et animateur donc de radio. Et Timono était une figure de marque pour les jeunes, parce que les messages qu'on trouve encore dans les chansons de Timono, eh bien, étaient des messages de changement qui annoncent donc quelque chose d'autre. Certaines personnes ne disent pas, et Timono ose donc les dire carrément. Et j'ai eu la chance de faire des émissions avec surtout son frère qui nous a quittés aussi il y a pas longtemps. Et je pense que la plus belle émission sur Timono que j'ai pu réaliser, c'était sur les ondes de CPM 14-10, quand il était venu me voir pour l'émission. Et je disais donc à son frère, je veux faire une nouvelle émission sur Timono, mais on va essayer de dire ce que les autres n'ont pas pu dire, ce qui n'ont pas été encore, les paroles qui n'ont pas été encore dites sur Timono. Alors, vous allez essayer de me parler d'autre chose. Et, je vous l'ai dit, on a eu une émission où il racontait pas la vie de Timono, mais les détails de la vie de Timono. Et cette émission, je dois donc la trouver pour la diffuser demain, mon émission. Je vais faire des efforts pour regarder dans mes archives. Je me rappelle quand Yvon Bastien m'a appelé pour me dire, Yvon, c'est l'une des émissions extraordinaires parce que je lui ai demandé de décortiquer surtout certaines chansons de Timono parce qu'il était très proche de l'artiste, discutait. Et là, il m'a expliqué des choses et vraiment extraordinaires. Malheureusement, il est parti. On avait prévu de faire une autre émission sur Timono et on n'a pas eu le temps de le faire. Il était aussi fan de mes émissions. Donc le frère de Timono qui était à Montréal, il m'écoutait souvent et il m'appelait souvent, on parlait assez souvent surtout de musique. Mais ce qui est plus grave dans ça, Timono est mort le 13 mai 1985. Le 18 mai, le jour des funérailles de Timono, le créateur de la musique haïtienne, de notre compas direct, est parti. Le 18 mai 1985. Il s'agit bien de Nemours Jean-Baptiste. À cette occasion, demain, on va avoir un extrait quand même d'une partie de mon émission où je vais parler de ce géant de la musique haïtienne également, saxophoniste, guitariste, etc. Nemours Jean-Baptiste qui nous laisse ce grand héritage qui est notre compas direct. Alors, aujourd'hui, je vous fais écouter sûrement deux chansons de Timono de suite pour une raison bien déterminée. Et c'est parce que il y a certaines chansons de Timono qui, en tout cas, la majorité, dans lesquelles où il fait passer des messages, reste demain encore la réalité d'aujourd'hui. On a l'impression que cette chanson était écrite il y a peut-être hier. Il parlait de mariage d'intérêt à une époque donnée. C'était parents qui voulaient, etc., faire les choses. À l'époque, c'est les parents qui décidaient peut-être, donc, que l'enfant doit épouser ou devait épouser quelqu'un qui a beaucoup plus d'argent. Aujourd'hui, ça devient une chose presque drôle, même, je dirais, je peux pas dire normal parce que moi, je le dis souvent. Et les choses anormales ne peuvent devenir normales, comme certaines personnes tentent de dire. Et parce qu'on fait des choses inacceptables. Aujourd'hui, l'amour est vendu donc au marché. Bon, je dis pas l'amour. Comme une philosophe eut à dire, eh bien, on peut acheter le sexe, mais on ne peut pas acheter de l'amour. Mais les gens prennent ça pour de l'amour parce qu'ils vivent ensemble, etc. Alors ils partagent un appartement, ils paient les loyers et puis ils baisent. Ah, ok, ils font l'amour. Alors pour être plus poli, et quand ça ne marche plus, donc eh bien on laisse tomber et puis on prend des routes différentes. Et voilà, Timono a chanté Porno avant de quitter ce monde, ce géant de la musique haïtienne. Mariage d'intérêt. Vous rendez un hommage bien mérité à Antoine Rossini, Jean-Baptiste alias Timono, qui nous a quittés le 13 mai 1985.
le jour de son enterrement, le 18 mai 1985. Le Mouja Baptiste nous a quittés également.

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Souvenir du bon vieux temps. Je me vois à Port-au-Prince, Haïti. Vivre la vie. À l'époque, nous étions comme des princes à Port-au-Prince. Les jeunes filles comme des princesses, les mamans des reines, les papas des rois.

compas. Du bon compas. Du bon compas. Jeune animateur à Port-au-Prince, Haïti. Ah, ah, ah. Invité Rose.

pas eu tant de sans aveu. Non, non, moi, tu vas en français. Tant de sans aveu. Tant de CDD malfreding. Il n'y avait pas tout ça. D'ailleurs, on se débarrassait de ces CDD malfreding. Aujourd'hui, c'est l'enfer. Les CDD, les CDDines. Les malfreding. Les malfreding deviennent carrément plus populaires que les gens, que les personnes normales. C'est pas normal, ça. Quel drôle de pays. Les criminels font la loi.

Ah, donc il y a un problème. Ils vivent ensemble. Dans la même caille. Ou dans le même caille, je ne sais pas où. Et puis ils ne s'aiment même pas. Pour de l'argent.

Alors voilà, donc très belle chanson de Timono, bien sûr un mariage à d'intérêt, comme je disais tout à l'heure, donc c'est pas normal, et Timono dénonçait ces choses il y a bien des années, aujourd'hui, eh bien c'est comme une normalité, et que les gens se mettent ensemble pour payer les billes, et puis voilà, on parle de mari-femme, mais on parle de deux personnes donc qui vivent ensemble, pas pour de l'amour, mais seulement par intérêt. Et je crois que c'est ce problème qu'on confond aujourd'hui avec les jeunes, et il y a tant de divorces, surtout dans les pays donc développé, et il y a tant d'enfants qui vivent donc dans des situations extrêmement difficiles, les parents divisés un peu partout, parce que, et c'est que les gens ne comprennent pas, si vous avez décidé de vivre avec quelqu'un pour de l'argent, mais il fallait pas mettre au monde des enfants, mais ils oublient également, ou il y a des gens aussi qui cherchent à faire des enfants, il y a d'autres personnes parce qu'ils ont les moyens d'en prendre soin, et quand ça ne marche pas, donc tu as le support, l'argent doit, etc., des problèmes, donc ça change tout en ce qui concerne l'amour, la famille, etc. C'est un concept assez difficile. Timono, donc, l'a bien chanté, mariage d'intérêt. Et puis, les gens arrivent à vivre facilement, sans aucun problème, avec quelqu'un qu'on n'aime pas. Et il s'agit tout simplement, on pense à l'argent. Et pour nous, les papas, et comme je vous l'ai dit, j'avais fait une émission sur les ondes de Station Sœur, surtout à mon émission, Vous et moi face à la vie, où je présente des réflexions. Je dis surtout pour les filles, messieurs, les papas, vous devez assumer donc votre responsabilité. Et moi, et comme j'ai eu la chance d'avoir un couple, une fille et un garçon, et j'ai appris aussi à mon fils. Quand vous sortez avec une fille, donc vous n'êtes pas son papa. Il y a des choses dont vous n'avez pas la responsabilité de donner de l'argent à cette femme. Votre femme, quand vous êtes marié, oui. Mais cette soirée que vous sautez avec une copine, c'est à vous de lui donner de l'argent pour ses cheveux, pour ses ongles. Non, vous n'avez pas cette responsabilité. Écoute, papa lié, c'est l'accepté de son père. Et c'est ce que je fais avec ma fille. Je dis, et j'accepte pas qu'elle demande à son copain, je sais pas, de m'emmener coiffer, etc. C'est à votre père, vous devez demander de l'argent. Quand vous serez marié, donc, vous aurez la responsabilité de s'entraider. Mais autant que vous êtes une jeune fille chez vos parents, eh bien, vous n'avez pas à demander à votre copain de l'argent. Et c'est ce qui pousse ces jeunes garçons d'aujourd'hui à abandonner leurs études des fois et à commettre des actes malhonnêtes pour trouver de l'argent pour donner à ses copines ou pour donner à sa copine quelque part. Donc, si les parents cadraient les jeunes de cette manière en disant « à la fille, c'est pas votre père, vous devez demander de l'argent à vos parents, qui assume vos responsabilités ?» Et le gars aussi, c'est pas sa responsabilité. Des fois, il y en a qui abandonnent leurs études pour aller travailler afin de répondre aux besoins de leur copine qui... Et des fois, on va les plaquer quelque part plus tard. Donc, ça devient un intérêt. Si le jeune est capable de donner... Pourquoi se fait-il que ma fille arrive, c'est son copain qui a fait telle chose? Non, il n'a pas cette responsabilité. C'est un enfant aussi qui est aux études. Où est-ce qu'il va trouver de l'argent pour vous donner? Ou sinon, la fille va le plaquer, il doit emprunter de l'argent entre la main de ses amis, etc. Là, il faut faire l'éducation aussi des jeunes garçons. On dit à mon fils, vous n'avez aucune responsabilité envers votre copine. C'est une copine que vous avez, vous partagez un sentiment, vous êtes deux jeunes, vous êtes aux études, même si vous travaillez, eh bien, vous n'êtes pas encore arrivé là. Donc, cette histoire que son papa l'abandonne, le donne rien, c'est à son copain. Et puis aussi, c'est pour ça aussi, vous avez tant de violence, des fois, au niveau des jeunes. Quand le gars, lui, il prend son argent, l'argent qu'il travaille, qu'il donne à sa copine, et qu'il dépense pour ses cheveux, pour ses robes, et puis et il le rencontre avec d'autres gars dans des plaisirs, etc., et bien frustré parce qu'il a dépensé son argent, et bien, des fois, il réagisse de la mauvaise manière. C'est pas la bonne manière de le faire, c'est d'abandonner la fille, de la laisser tomber, de ne plus donner votre argent, mais qu'est-ce qu'on veut, les jeunes? Ils dépensent son argent, et puis l'autre, qui s'amusent avec d'autres, et bien voilà, ils vont réagir. Je ne dis pas qu'on doit dire aux jeunes femmes, surtout, parce qu'il y a une chose aussi, elle doit être, indépendante, elle doit pas être dépendante de quelqu'un, mais en même temps, elle doit respecter dans sa relation, même quand elle peut se procurer ce dont elle a besoin. La responsabilité aussi, messieurs, les papas, eh bien, il faut sortir avec donc vos filles, les amener en restaurant et les amener en voyage aussi, parce que quand un gars les propose ça, ça ne va pas les étonner. Moi, je vous l'ai dit, en fin de compte, ma princesse, on a voyagé un peu partout, on a fait de croisière, on a fait ce qu'il faut faire et j'assume mes responsabilités. Eh bien, elle peut sortir avec un jeune garçon si elle veut. Elle ne va pas être obligée de sortir parce que le gars lui procure ce dont elle a besoin, parce que ses parents n'arrivent pas à donner de l'argent pour faire ses ongles ou pour faire ses cheveux. C'est impensable.
Assumez-vous, messieurs, surtout les papas. Vous avez cette responsabilité, les parents, de dire aux jeunes, quand vous êtes ensemble, c'est justement votre histoire d'amour que vous devez vivre. Vous n'avez pas cette responsabilité. OK? Bon, moi, je dis à ma fille, vous avez appelé papa. Papa, j'ai besoin d'argent pour faire mes cheveux. C'est mon devoir. C'est pas le devoir de l'autre. Et puis je dis à mon fils, vous n'êtes pas le papa de la fille. Vous n'avez pas cette responsabilité. Si vous, je dois avoir de l'argent pour le faire. Non, vous n'avez pas cette responsabilité. Et ça, on doit le dire aux parents, parce que c'est une forme d'exploitation qui se fait aussi entre les jeunes. La jeune fille qui voit que le gars, soit il a les moyens ou ses parents ont plus de moyens, et elle va faire semblant d'être avec pour avoir ses cheveux, pour faire ses ongles, pour l'emmener quelque part, etc. C'est une forme d'exploitation. Timono l'a chanté d'une autre manière, c'est aussi une forme d'exploitation. Voilà pourquoi je vous propose cette chanson qui nous conduit à la pause, avec Timono, l'exploitation. L'exploitation sexuelle, l'exploitation dans la vie, l'exploitation amoureuse, parce que des fois, elle fait semblant d'être amoureuse. Il y a des gars aussi qui vont sembler d'être amoureux pour se faire occuper. Bon, c'est Saint-Denis là, je vois un homme doit rester un homme, ok? Surtout, messieurs les gars, moi j'ai appris ça de papa. Un homme, on peut avoir de l'aide, on ne doit pas rester sur la responsabilité de l'autre. C'est ça un homme. Et si vous faites ça, quand vous avez votre fille, donc vous n'allez pas vous assumer. Assumez-vous, messieurs, surtout. Exploitation sur toutes ses formes. C'est inacceptable. Ou sur toutes les formes, c'est inacceptable.

Et c'est parti, l'ambiance, le plaisir, la détentation dans ondes. Et toute la fin de semaine, par ailleurs, sur CPM 14-10. Un week-end restant week-end, n'est-ce pas? Je m'amuse. Je danse.

Cette émission est dédiée aux fruits de mes entrailles. Je vous parle de mon prince Marquis chéri, ma princesse Yvonne Cachaï, comme vous savez bien. Ces deux belles créatures constituent l'oxygène me permettant de respirer.

et nous a quittés le 13 mai 1985. Ses funérailles ont eu lieu le 18 mai 1985. Le même jour, Nemours Jean-Baptiste, le créateur de notre combat direct, nous a quittés également.

dans deux minutes, on fait la transition vers la pause sur CPM 14-10. Les gens qui nous écoutent sur deux plateformes, vous restez avec nous en musique, n'est-ce pas? 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

vous rappelle à 18h, je cède la place à François Jean-Denis pour son émission Tout savoir sur l'immigration. Il va nous donner les toutes dernières nouvelles sur l'immigration au Canada. Il va nous donner l'heure juste. Notre ami François Jean-Denis de Vision Max Service.

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On danse, on chante sur les ondes de CBM 14-10, je vous rappelle, le dimanche 31 mai, nous avons rendez-vous, bien sûr, pour rendre donc un hommage bien mérité à toutes les mamans haïtiennes, puisque le dernier dimanche du mois de mai, c'est la fête des mères haïtiennes. À cette occasion, donc un groupe d'artistes de Montréal décide de vous présenter un très beau spectacle, un buffet soupe spectacle, le dimanche 31 mai, à la salle Héritage, 4981, rue Charleroi, Montréal-Nord, proche de Sainte-Gertrude à 20h. Vous aurez à manger ce que vous voulez puisqu'on parle de buffet. Hein? Et donc, à partir de 20h et le spectacle à partir de 21h jusqu'à 22h30 et si vous voulez rester danser un petit peu plus tard. Les billets sont en vente chez Michel Studio et puis 9.46e. Et puis dans les locaux de Zvirta TV, au 4058 rue Moncelet, et proche du P9, donc locaux 110 et 114, ou appelez au 514 512 5138 pour réserver votre billet. Comme artiste invité donc à cette soirée, nous avons Yasmine Isidore et notre ami Charlie Paul. Et il est Rapsalon, d'autres artistes seront de la partie, entre autres, comme d'habitude, votre animateur Yvon Géry. J'animerai pour vous, je chanterai pour vous, et je danserai avec vous. $60, 514-512-5138. Alors ce dimanche, à la veille de notre bicolore, bien sûr, l'artiste Gazman Couleur et sa bande disciples seront dans la grande métropole à la salle Amiens, c'est 8700 boulevard Langeudi à Montréal. Les billets sont en vente au prix de $60. À l'avance, 80 à la porte, présenté par Ibo Music. Étant donné qu'on est là, pour apporter certains conseils, merci à ses amis, qui me disaient tout à l'heure, formidable, ils vont. Oui, justement, il faut qu'on réfléchisse des fois. Et puis, il faut apporter un peu plus de lumière parce que nous n'avons pas une clairéo. C'est ce que nous chantons. Le groupe Disciple pour le plaisir de notre ami Patrick Bernadin, Yvon Bastien, mon frère Watson Chéri, mon cousin Weston Abbey qui nous écoute à Ottawa, fan inconditionnel de Gazman Couleur, Claire Soupley. Et c'est parti.

Ouololoï, la chaleur, l'ambiance, le plaisir, la détente sur nos ondes et toute la patronne par ailleurs. Galet, un week-end de chez CPM, reste un week-end, n'est-ce pas? Yeah. Nous saluons Rosoir Saint-Et. Vanessa, c'était bonsoir.

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Le groupe Zile, non pas paix, souple. Eh ben nous comptons ça nouveau, nous pas la paix. Yo ben, capable pas souffrir, c'est qu'on est qui fait. Ouh, est-ce que m'y est folie, remè? Bah quoi, non? C'est ce que nous propose l'autre formidable chanteuse, n'est-ce pas? Eh, il va dire qu'elle vaut l'irémé. Bon, bah, il va dire qu'elle vaut l'irémé. C'est extraordinaire, ça. Alors, on écoute la belle Médine sur nos ondes, mesdames et messieurs, dans cette belle chanson. Quand musique, moi, quand Non, il va falloir que ce soit Bédine. Où est-ce qu'elle est, ma Bédine? Voilà. Alors, le baron qu'elle faut lire, mais. Nous connaîtrons, mais. Le baron qu'elle faut lire, mais.

bonne musique sur nos ondes. Alors voilà, c'était Bédine. Et puis là, on va donc regarder en arrière. Mes amis, qui des autres? Regardons des autres, bien là, la musique, bien là. Côté bas, des autres, ça là, ok? On des autres, des là. On a des autres, la fait monter là, non? Et c'est pas normal pour bien des autres, ça, la musique, ouais. Et puis, on va faire la transition vers la pause. Bah, il faut lire, mais. Alors, relax. Relax, Timal. Claude Marcelin.

0: Alors voilà, donc c'était Claude Marcelin dans Relax. Alors dans moins d'une minute, ça va être la pause. Eh bien, pour faire la transition à la pause, est-ce qu'on aura écouté l'extrait d'une chanson? Donc on va voir ce que je peux vous offrir comme extrait pour la pause. Et bon, je vais vous parler de mon activité pendant qu'on attend la pause, n'est-ce pas? Nous avons rendez-vous le dimanche 31 mai, mesdames et messieurs, pour rendre un hommage bien mérité à toutes les mamans haïtiennes, puisque le dernier dimanche du mois de mai, c'est la fête des mères haïtiennes. À cette occasion, il y aura un spectacle, buffet, souper, spectacle, à la salle Héritage, 4981 Rue Charleroi, dès 20h. Vous aurez à manger.
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Alors voilà, de retour à l'émission, bien sûr, à Weekend à Folie, la folie du requin, d'Yvan Chéri, simplement, Yvan Chéri, tout simplement, je vous rappelle, à 18h, je cède la place à François Denis pour son émission Tout savoir sur l'immigration. Il va nous donner toutes les dernières nouvelles sur l'immigration au Canada, par le biais de Vision Max Service à 19h. Ça va être le tour de Adidia pour son émission Détente en Tropique. Pour l'instant, alors, quant à moi, on reste en musique, il nous reste peut-être moins de 20 minutes pour terminer cette émission, mesdames et messieurs. Alors, nous faisons appel à la belle donc Rachel Guillaume qui nous propose cette formidable chanson qu'on écoute maintenant.

Alors voilà, c'était Outchal Guillaume, la musique, l'ambiance, le plaisir, la détente se poursuivent sur nos ondes. Nous recevons pour vous, mesdames et messieurs, maintenant un artiste de la métropole, donc qui vient de sortir son tout dernier album, et il s'agit bien de ce chanteur El Pancho, qu'on connaît bien. Et bien, on va écouter l'une des chansons tirées, donc extraite sur son dernier album en date à jamais.

El Pancho sur nos ondes. Le titre à jamais. Fake des founins. Et c'est parti. De la bonne musique sur nos ondes. L'ambiance. Le plaisir. La nita to play.

0: El Pancho solo.
1: Oh oui, Pancho Papon est à Kifam. A 16 USA.
0: Fête des founes. Nous approchons vers la fin de l'émission. Commençons au Grand Boile fini. Toutes les fins de semaine avec vous. Votre animateur Yvon Chéri, simplement.

Alors, c'était bien sûr Jojo Jambi alias El Pancho dans son tout dernier album en date. La chanson porte titre À Jamais. Et puis, on reste encore à Montréal. On reste toujours à Montréal. Et bien, cette fois-ci, eh bien, on va faire appel à la formation Black Parents. Cette chanson va être tirée sur son album 1, Agréable. On va donc l'écouter agréablement et danser doucement. C'est une combinaison entre, donc, Wesley G et, bien sûr, Mixi Lova dans Doucement.

3G. Le groupe Black Power and Sun. Nous saluons Austin Dave. Nous saluons donc Mario Bass, Alain Parent, eh bien Wesley G, Wesson Dave et donc toute donc l'équipe, bien sûr, de la formation Black Power de Montréal. Et puisque nous avançons vers la fin de l'émission, donc elle est à Montréal avec nous, mais je n'ai pas entendu il y a quelques jours. Elle s'appelle bien Tamara Suffren et elle nous chante aujourd'hui Bam l'amour.

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Mesdames et messieurs, ça a été toujours, ça a été un plaisir d'être avec vous sur CPM 14-10 à 18h à l'antenne François Jean-Denis de Visiomax Service, l'émission Tout savoir sur l'immigration. Toutes les dernières informations sur l'immigration au Canada.

0: Heures boule tout de suite après l'émission de notre ami Harry Salgado à corps d'artiste. Pour une autre émission, Weekend Info, la folie du week-end. Je vous rappelle, nous avons rendez-vous le dimanche 31 mai pour célébrer toutes les mamans haïtiennes à la salle Héritage 49-81 au prix du $60. Buffet, souper, spectacle. Billets en vente à Michel Studio. Asvite TV, 4058 rue Moncelet. Dans les locaux 110 et 114. Information 514, 512, 5138 pour les billets. Rendez-vous dimanche, toi, t'as main, la fête des mains haïtiennes. Alors, quant à moi, on se retrouve demain. Au micro, c'était Yvon Chéri. Je vous rappelle, toute l'émission était dédiée, bien sûr, aux fruits de mes entrailles. Je vous parle de mon prince Marquis Chéri, ma princesse Ivanka Chéri, comme vous savez bien. Je respire à travers ces deux belles créatures. Merci à Johnny Limage, merci à Jessica Pierre. Merci à mon ami Walid Farans. Merci à la belle Anissa. Merci au prince Giovanni.
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0: Restez sur votre radio. Allez, bon week-end à tous et à toutes.

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0: Mesdames et messieurs, bonsoir et bienvenue à votre émission Tout savoir sur l'immigration. Le même plaisir de vous retrouver pour vous présenter cette nouvelle édition. Mon nom c'est François Jean-Denis, consultant canadien accrédité en immigration. À la mise en œuvre, notre ami Yvon Chéri. Nous sommes avec vous sur plusieurs plateformes. D'abord sur www.radioimmigration.com, sur la page Facebook de Vision Max Service. Nous sommes sur Radio Éclat, Radio Internationale de la Femme. À l'étranger, nous sommes sur 4 stations de radio, Radio Continentale à Boston, Radio Macaya dans le Sud, Radio Télé-Express à Jacmel et Radio Solidarité à Port-au-Prince. Nous sommes avec vous encore une fois pour vous donner des conseils sur l'immigration et pour vous informer également des nouvelles récentes sur l'immigration au Québec et au Canada. Nous faisons ce travail depuis plus de 20 ans et ça nous fait toujours plaisir de savoir que vous êtes à l'écoute, que vous nous suivez et que vous partagez ces informations-là avec d'autres personnes. Parce que l'objectif, c'est bien ça. Vous donnez des informations, vous donnez des conseils et vous prenez les bonnes décisions et vous invitez, vous encouragez les autres à faire la même chose. Parce que c'est comme ça que nous allons construire un réseau, une société est bâtie sur la vérité où vous allez avoir les détails les plus importants en temps réel. L'actualité cette semaine est dominée par les points suivants. Il y a actuellement un recours constitutionnel contre la loi C-12 et des avocats en droit de l'immigration se sont mis ensemble pour contester la loi C-12 qui empêche à plus de 30 000 personnes de faire leur demande d'asile. Ça, c'est une nouvelle assez intéressante et ça peut déboucher sur des choses, sur la situation avant 26 mars 2026. Ça veut dire que permettre à tout le monde de faire la demande d'asile et de ne pas déclarer leur demande irrecevable. On va vous parler de ça. On parle également d'une baisse record du nombre d'étudiants étrangers au Canada. On est passé de 700 000 à 300 000. On va vous parler de la situation, comment au niveau des permis d'études, il y a tellement de refus actuellement. On a l'impression que les dossiers ne sont pas analysés. On a l'impression que c'est IA qui fonctionne et on va vous parler de ça. On parle également des Canadiens qui quittent le pays pour aller surtout en Europe. Près de 120 000 Canadiens qualifiés ont quitté le pays pour se rendre ailleurs parce qu'ils disent que les perspectives sont meilleures ici au Canada. Au niveau des travailleurs étrangers temporaires, on a la mobilisation à Ottawa et à Québec pour que les travailleurs étrangers temporaires puissent renouveler leur permis de travail. Cette semaine, on a eu des nouvelles d'Immigration Québec à propos du PSTQ, programme des travailleurs, programme de sélection des travailleurs qualifiés et du PEC. Le ministère de l'Immigration a fait savoir que actuellement, on est en train de prioriser les travailleurs dont les permis arrivent à terme. On ne veut pas qu'ils quittent le pays. Et en même temps, pour le PEC, le ministre Bonnardel, François Bonnardel, a fait savoir que avant le 12 juillet 2026, on va prendre une décision, mais on va informer l'Assemblée législative, l'Assemblée nationale du Québec et de la décision. Et la réouverture ne se fera pas tout de suite. Alors, on voit vraiment qu'il y a du bluff dans ce que le ministère de l'Immigration annonce, parce que c'est pas ça que Mme Christine Fréchette avait dit quand elle était en campagne, quand elle disait que le programme allait être ouvert. Alors, ça veut dire que c'est une situation qui est très difficile et là, on va voir ce que ça va donner. Et après ça, on va parler d'une Française de 86 ans qui a été incarcérée par ICE aux États-Unis. Elle dénonce le traitement qu'elle a eu en prison et elle a passé 16 jours en prison. Alors, voilà l'ensemble des points qu'on va développer pour vous dans la première partie. Pour la suite, on va faire le rappel des nouvelles les plus importantes et à la fin, on va avoir des conseils sur les programmes. Pendant cette émission-là, on va parler du programme de considération humanitaire et vous êtes tellement nombreux à venir nous voir maintenant pour parler de ce programme-là pour savoir ce que vous pouvez faire. Alors, on va avoir un éclairage là-dessus à la fin de l'émission. Alors, on vous demande non seulement de rester branchés, mais d'encourager vos amis et vos proches à être avec nous. Vous allez tout savoir sur l'immigration au Canada. Alors, on prend la pause. Tout de suite après, on y revient pour le développement de tous ces points.
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Vous suivez votre émission Tout savoir sur l'immigration. On vous rappelle les numéros de téléphone pour nous rejoindre. 438-876-9398, 438-382-9398, 438-385-9398. Comme on avait dit la semaine dernière, si vous avez besoin de nous, vous nous envoyez un message par WhatsApp et au 438-876-9398 et nous allons demander à une des adjointes de vous contacter tout de suite. L'adresse du bureau est le 5350 de la rue Chantalon S à Saint-Léonard. Les heures de bureau sont du lundi au vendredi de 9h à 5h. Alors on commence rapidement avec les nouvelles. On apprend que la loi sur la frontière, la loi C-12, va faire l'objet d'un recours constitutionnel. Un recours est en train d'être préparé contre la nouvelle loi sur l'immigration du gouvernement fédéral qui fixe des délais quant à la durée pendant laquelle une personne peut rester au Canada avant de présenter une demande d'asile. L'Association canadienne des avocats spécialisés en droit des réfugiés a indiqué avoir été informée mercredi que des recours judiciaires concernant la demande d'asile rejetée en vertu de la loi visant à renforcer le système d'immigration et la frontière du Canada avait été admis à la gestion des dossiers, ce qui signifie qu'un seul juge de la Cour fédérale supervisera l'ensemble des affaires concernées. Le gouvernement a estimé qu'environ 30 000 demandes d'asile seraient rejetées en vertu de cette nouvelle loi et qui stipule que les demandes doivent être présentées dans l'année suivant la date d'arrivée du demandeur au Canada. Echeline Bondy, avocate spécialisée en droit de l'immigration à Toronto, a expliqué que l'une des questions clés auxquelles la Cour doit répondre est de savoir si la loi est constitutionnelle, car elle pourrait plonger dans une situation juridique incertaine certains demandeurs d'asile nouvellement inéligibles s'ils proviennent de pays avec lesquels le Canada n'a pas conclu d'accord d'expulsion. La loi s'applique rétroactivement à compter du 24 juin 2020 et le délai d'un an s'applique à toutes les demandes présentées à compter du 3 juin 2025. Le gouvernement a souligné que la loi offre des protections juridiques aux nouveaux demandeurs d'asile non admissibles, tels que des évaluations des risques avant renvoi. Alors, c'est une bonne nouvelle. N'attend pour nous, ouais. C'est sûr que ça a des débouchés assez intéressants lorsque le juge là prend un dossier et puis pour regarder est-ce que loi constitutionnelle. Parce que qu'on y a là, surtout le monde qui sont dans le pays, côté que nous avons un souci et ou bien nous avons un moratoire, donc haïtien yo nous l'avons vide juridique, ça veut dire que nous pas de statut qu'on y a et comme nous pas de statut, ça veut faire que le ça l'avons vide là nous pas illégal mais nous pas de statut. Alors c'est ça le vide juridique. Alors on va voir et on espère que la cour va rejeter ou il va déclarer que cette loi là elle est inconstitutionnelle et là maintenant vous allez avoir la possibilité

sont passés d'environ 428 000 en 2023-2024 à quelque 304 000 cette année, une diminution de 124 000 étudiants selon Statistique Canada. Le Canada a toujours été une destination de rêve pour les étudiants étrangers du monde entier. Depuis deux ans, il est devenu une destination qui ferme ses portes. Le nombre d'étudiants étrangers dans les universités et les collèges a chuté de près du tiers. 29%, selon une étude de Statistique Canada publiée la semaine dernière. De l'année scolaire 2003-2004 à celle de 2023-2024, le nombre d'étudiants étrangers à temps plein dans les établissements publics du pays avait été multiplié par 8. La tendance s'est brutalement inversée. Les effectifs sont passés d'environ 428 000 en 2023-2024 à quelque 304 000 cette année, une diminution de 124 000 étudiants amenant le Canada au niveau observé pendant la pandémie. Et dans les programmes collégiaux au pays, la diminution a été modérée en 2024 et 2025 et très marquée en 2025-2026. Dans les collèges, la perte en nouvelles inscriptions d'étudiants étrangers atteint 75% par rapport à 2023-2024. À côté de l'année 2024-2025, on estime qu'il y aurait une diminution marquée de la taille des nouvelles cohortes. La chute est beaucoup plus importante en Ontario. Le Québec représente 22% de la population canadienne, mais n'accueillait que 12% des étudiants étrangers en 2023-2024. Cette année, ça part atteint 15%, non pas parce qu'on attire davantage d'étudiants étrangers, mais parce que la chute a été beaucoup plus forte en Ontario. Et là, on nous dit que c'est la prérogative des gouvernements de gérer l'immigration. Tout le monde est d'accord avec ça, on ne peut pas contester ça. Ce qu'on déplore, c'est l'approche que le gouvernement a décidé de prendre, celle du mur à mur, alors que seulement certains établissements étaient fautifs et contournaient les règles. Sam Daim nous connaît, c'est que le gouvernement estimait que ces étudiants étrangers qui ont plus de problèmes, étudiants étrangers ne font pas étudier, ils font l'argent par rentrer, et étudiants étrangers ne pas permettre que en plus là-dedans, fait de mon asile. Alors le gouvernement a voulu, à ce moment-là, contrôler, rectifier le tir, et que l'école, il était constaté que l'école, ça a non seulement qualité d'enseignement, pas bon, et en même temps, il y a un pile monde et dans l'école ça qui fait demande d'asile. Alors, il dit, et puis programme, il n'est pas intéressant, il dit que là, ça, ça, il a mis de l'ordre. Alors, on nous dit que ce n'est pas seulement un enjeu pour les cégeps, c'est l'ensemble de la population qui va être affectée, et parce qu'on savait que le Canada était une destination prisée pour les étudiants étrangers. Maintenant, ce n'est plus le cas. Le dommage réputationnel fait en sorte que ces étudiants ont des options, ils choisissent d'aller ailleurs. Et la conséquence la plus immédiate, ce n'est pas la fermeture d'établissement, mais celle de programme. Et ça pourrait mettre en péril la survie de certains programmes. Ok? Voilà ce qu'on nous dit aujourd'hui. Et il y a de moins en moins d'étudiants étrangers qui viennent parce que le Canada refuse beaucoup de demandes. Alors on a constaté pendant cette année, il y a près de 124 000 étudiants de moins dans les écoles au Canada parce qu'il y a eu beaucoup de problèmes à ce niveau-là. On apprend également que près de 120 000 Canadiens qualifiés ont quitté le pays en 2025. Ce sont des personnes qui avaient des diplômes, qui estiment que ce sont des Canadiens. Ils estiment que la situation n'est pas assez intéressante au Canada. Et ces gens-là ont décidé de quitter le Canada pour aller ailleurs. Mais on dit que ce n'est pas tellement grave parce que le Canada reçoit près de 400 000 immigrants par année. Ça veut dire que 620 000 quittent. C'est sûr que quand même c'est une perte pour le gouvernement, mais on dit que ce n'est pas aussi grave et en tant que tel. Alors là, on va passer maintenant à un autre dossier. C'est le dossier pour l'immigration du Québec. C'est le programme de sélection des travailleurs qualifiés. Vous savez que depuis novembre 2025, il y a eu des changements au niveau du programme d'immigration économique au niveau du Québec. Et il y a eu des élections. On a remplacé M. François Legault. Mme Christine Fréchette est devenue la nouvelle première ministre. Pendant la campagne, elle avait dit qu'on allait prendre des dispositions, on allait rendre l'immigration plus humaine. C'est ce qu'elle a dit, c'est ce que le ministre de l'immigration de nouveau, François Bonnadel, avait dit également. Alors, près de plus de trois semaines après son arrivée au pouvoir, les choses ne bougent pas. Cette semaine, on apprend que Québec va prioriser les demandes
demande des travailleurs immigrants risquant de partir. Alors le ministre a dit que Québec veut éviter que davantage de travailleurs étrangers soient forcés de quitter le Québec à la fin de leur permis de travail. À partir de mercredi dernier, le ministère s'engage à traiter en priorité les demandes faites au programme.

0: programme de sélection des travailleurs qualifiés par des immigrants dont le permis de travail est issu ou dont l'échéance est imminente. L'annonce a été faite par le ministre. Pour lui, il est essentiel que nous agissions pour éviter le plus possible que les travailleuses et les travailleurs temporaires déjà bien intégrés au Québec soient dans l'obligation de quitter le territoire avant que leur demande d'immigration permanente n'ait pu être traitée. On veut accélérer le processus pour ces personnes qui pourraient être dans une situation d'inquiétude. On comprend, oui, on veut accélérer pour ces gens-là. Mais cependant, c'est parce qu'il a été dit, normalement, un programme de sélection de travailleurs qualifiés devrait donner la possibilité à tout le monde. Et comme c'est un système de pointage, on devrait prioriser également ceux qui remplissent les critères, les conditions. Alors, ça, c'est une chose. Maintenant, on lui a posé la question sur le PEC, le programme d'expérience québécoise. Il a dit que le PEC sera de retour après le 12 juin. Alors qu'en campagne, Mme Frichette avait fait savoir qu'elle avait entendu les doléances de ces personnes-là qu'on avait considérées comme des orphelins. On avait dit qu'on allait tout faire pour aider les personnes au niveau du PEC, parce que ce sont des gens qui n'ont pas pu soumettre leur demande depuis novembre 2025, parce que le gouvernement a choisi de mettre fin au programme sans avertissement. On avait demandé une clause de droit à qui ils ont refusé, une clause grand-père, ils ont refusé. Et là maintenant, on nous dit que après le 12 juin, avant la session des parlementaires, on va avertir, on va faire une annonce. Et vous voyez ce que le gouvernement est en train de faire. C'est un jeu machiavélique. Puisque l'Assemblée nationale du Québec met fin à ses travaux le 12 juin, on va annoncer le nombre de personnes qu'on va accepter. Pourquoi on ne le fait pas avant la fin des travaux? Parce qu'il y aurait des débats, on aurait critiqué le gouvernement parce que d'après l'approche prônée par Mme Frichette pendant la campagne, le journal La Presse avait fait savoir que près de 105 000 personnes seraient qualifiées. 105 000. Alors, ce que Mme Frichette fait maintenant, on fait une annonce. Et puisque après, on va être en vacances, les leaders des autres partis ne seront pas disponibles pour commenter. Et puisque après, il y aura des élections, alors on peut annoncer encore, on peut faire des promesses et on va se baser sur ces promesses-là pour dire que si on est réélu, on va mettre en application et ce point-là. Alors que ce n'est pas ce qui a été dit. J'espère que les gens vont comprendre ce jeu machiavélique de ce gouvernement-là. Parce que depuis plusieurs mois, ces gens-là attendent et ce sont des personnes qui ont des problèmes, qui voient leur permis de travail en difficulté et qui veulent avoir une solution. Parce que là, on est au mois de juin, il y en a qui ont des enfants à l'école ici au Canada, au Québec. Je dis, et quand ces gens-là ont des enfants à l'école, on doit planifier. L'année scolaire tire à sa fin et on doit savoir exactement est-ce qu'on reste dans cette province-là, est-ce qu'on va dans une autre province, est-ce qu'on quitte le pays. Alors, on a besoin de planification. Lorsque le 12 juin, on fait une annonce, on dit, ok, on a l'intention de prendre, par exemple, 20 000, 30 000 personnes. Mais et après, là, vous n'avez encore pris personne. Et là, les gens vont avoir besoin de précision. Alors, le député solidaire Guillaume Kishrivar dit que, normalement, c'est tout simplement révoltant, ok? Ce n'est pas une énième annonce dont on a besoin, c'est du rétablissement du programme au plus vite. Parce que là, on est en train de jouer avec les gens. Et c'est ce que la CAQ a fait pendant plusieurs années, mais maintenant, ça là, Mme Frichette qui veut changer, qui veut démontrer qu'elle a une autre vision, elle a mal agi parce que jusqu'à présent, c'est-à-dire, on tourne en rond et comme M. Guillaume Clichy va dire, on n'a pas besoin d'annonce, on a besoin du rétablissement de ce programme-là. Pendant ce temps, et le milieu des affaires, le Conseil du patronat du Québec et 18 associations d'affaires sectorielles font front commun pour alerter les gouvernements provinciaux et fédéraux sur la nécessité de mieux arrimer les politiques d'immigration aux réalités du marché du travail. Parce que actuellement là, c'est un problème. Vous avez tellement de personnes qui cherchent à trouver un travail qui ne peuvent pas trouver. Même par contre, combien de monde dans le bureau, combien de monde clients qui ont venu, qui ont déposé CV, ils n'ont pas joué rien du tout. Et il y a plein et ce sont des personnes qualifiées. Et pendant ce temps, ce qui arrive, c'est que on est en train de restreindre, on est en train de mettre des restrictions pour les permis de travail. Alors, on trouve que c'est exagéré. Alors, le secteur les affaires tire la sonnette d'alarme et dit au gouvernement, vous ne pouvez pas continuer à agir ainsi. Ce n'est pas normal. Alors, on demande au gouvernement de faire tout le nécessaire pour prendre en considération les doléances des secteurs et savoir qu'on a besoin de personnes pour travailler. Imaginez qu'on est à la période estivale presque d'ici deux mois et à cette période-là, le milieu touristique joue un rôle important. On a besoin de bois, on a besoin de personnes qualifiées. Mais cependant, pour trouver ces gens-là, soit c'est ici, dans la province, ou bien dans le pays, ou bien on trouve ces gens-là à l'étranger. Alors que maintenant, on est en train de mettre plus de restrictions. Dernièrement, on a pris la décision de publier l'annonce pendant 8 semaines, alors qu'avant c'était 4 semaines. Alors on décourage ceux qui veulent embaucher à l'étranger. Et ce n'est pas correct. Ce que le Canada donne l'impression, ce qu'il pense, c'est que les gens vont venir quand même au Canada, alors que ce n'est pas le cas. Actuellement, il y a tellement de pays qui ont des offres pour les immigrants. On parle de l'Australie, on parle de la Nouvelle-Zélande, on parle des pays de l'Europe, comme par exemple l'Angleterre. On parle de beaucoup de pays qui sont prêts à accueillir les immigrants. Même le Brésil a mis sous pied un programme spécial pour les personnes qualifiées. Alors, si aujourd'hui le Canada pense qu'il est le seul pays à avoir une offre intéressante pour ceux qui veulent venir s'installer, le Canada se trompe. Et c'est pourquoi on dit au Canada de faire attention parce que sa réputation est ternie. On a vu au mois de mars comment le Canada, qui était un leader mondial en matière de protection des réfugiés, comment le Canada est devenu pire que les États-Unis à un certain niveau, parce qu'en imposant une année, en disant que si la personne a déjà passé une année, on ne tient même pas compte de la dernière entrée, on tient compte de la première entrée pour déterminer que la personne a déjà passé une année. Alors ça, c'est vraiment grave. C'est sûr qu'on a, avec un banquier à la tête du Canada, on sait ce que les banquiers font déjà dans le monde. C'est sûr que M. Carney a démontré qu'effectivement, ce qui l'intéresse, c'est du fric, c'est de l'argent. Mais cependant, en termes de protection, en termes de valeur canadienne, on est loin aujourd'hui. Et au niveau de la protection des réfugiés et au niveau des travailleurs étrangers temporaires, on impose des quotas et c'est devenu presque insupportable, sous prétexte que avec les travailleurs étrangers temporaires, on a moins de personnes et on n'a pas assez de logements, on ne peut pas donner des soins de santé. Mais qu'est-ce que ça prend pour construire des maisons? Le Canada, c'est le deuxième pays du monde en termes de superficie. On a tellement de territoires disponibles. Qu'est-ce que ça prend pour construire des maisons? C'est comme si vous avez des états dans des états, dans le sens que les villes imposent leurs conditions. On nous dit, oui, on veut construire, mais les villes mettent des restrictions. Mais c'est quoi cette histoire-là? Combien de pays on a? C'est un seul pays. Combien de dirigeants on a? Qui est le premier ministre? Monsieur McCarney. Alors, si on a un plan pour construire des maisons, pour offrir aux gens, parce que ce ne sont pas les immigrants qui avaient le pouvoir de construire des maisons. Et d'ailleurs, parmi les immigrants, il y a également des personnes qualifiées qui pourraient aider à construire des maisons. Alors, c'est sûr que les gens sont inquiets et disent que ce n'est pas normal. On va parler aussi d'un projet Cameroun-Canada. Le Canada s'est entendu avec les autorités camerounaises pour créer un programme. On nous dit d'abord former au Cameroun des personnes pour le Cameroun d'abord et pour le marché du travail canadien ensuite. Alors, ils ont créé un partenariat. On va avoir des formations. Ces formations-là seront faites dans une école spécialisée au Cameroun et les gens vont d'abord travailler au Cameroun et après, si le Canada a besoin de ces personnes-là, on va pouvoir les aider à venir ici. C'est l'École nationale supérieure polytechnique de Yaoundé qui sera l'interlocuteur idéal pour porter ce projet. Alors, c'est quand même intéressant. Pour terminer, on apprend qu'une dame âgée de 86 ans a été arrêtée par ICE aux États-Unis. Elle a été emprisonnée pendant 16 jours et elle raconte exactement tout ce qu'elle a subi comme traumatisme, comme problème pendant son incarcération. Elle a dit que ils ont voulu, après sa libération, les agents ont voulu me faire remettre mon pyjama et ma robe de chambre avant de partir pour revenir en France. Elle réclamait des vêtements qu'un avocat lui avait apportés, mais on lui remet plutôt un pull-toué sale, une guenille qu'elle était obligée de porter. Elle est entrée en France avec des collants noirs et deux t-shirts le sale dessus et un autre acheté à l'aéroport de Dallas par-dessus et les chaussons qu'elle portait en prison. Elle dit qu'elle ne comprend pas qu'on puisse traiter des gens aux États-Unis de cette façon-là. Et elle demande qu'on ferme ses prisons et que les conditions d'emprisonnement soient meilleures. Et elle est française, elle n'est pas allée aux États-Unis de manière illégale, elle avait le droit, elle était légale, elle avait le droit d'aller aux États-Unis, mais elle a été arrêtée par les agents de ICE, et on ne sait pas pourquoi elle a été arrêtée, mais elle était aux États-Unis pour la succession de son mari, décédé au début de 2026, et c'est là, par exemple, on a fait arrêter la dame. Est-ce que c'est en complicité avec des proches du mari de madame? On ne sait pas. C'est ça qu'on nous apprend. OK? Alors, voilà la situation. On s'arrête pour les nouvelles. On va faire le rappel des nouvelles les plus importantes. Je vois déjà, il y a des questions qui sont posées. Est-ce que la loi C-12 est annulée? De grâce, je n'ai pas dit que la loi C-12 est annulée. J'ai dit qu'il y a des recours qui sont intentés contre cette loi-là pour demander, pour dire que cette loi est inconstitutionnelle. Et là, maintenant, on attend. Mais il n'y a aucune décision. Il s'agit de projets, il s'agit de démarches qui sont faites par l'Association canadienne d'avocats en droit de l'immigration. Mais il n'y a aucune décision. D'ailleurs, le juge n'a même pas encore entendu le dossier. On va y revenir pendant qu'on parle de réfugiés dans le rappel des nouvelles.
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0: Vous suivez votre émission Tout savoir sur l'immigration. Alors, on appelle les numéros de téléphone et surtout le numéro de WhatsApp, c'est 438-876-9398. Alors, pendant la semaine, des fois, vous appelez et on reçoit des appels d'Haïti, de la République dominicaine, des gens ici au Canada, aux États-Unis. Les gens nous appellent parce qu'ils savent que nous donnons leur juste. Et quand ils nous parlent, après avoir fini d'avoir nos conseils, ils savent qu'ils sont en de bonnes mains. Ils savent que et ce qu'on leur a dit, c'est exactement ce que la loi prévoit. On a beaucoup d'appels et tout ce qu'on vous dit, c'est que si vous n'arrivez pas à nous joindre, envoyez un message par WhatsApp au 438-876-9398. Moi, je vais demander à une des adjointes de communiquer avec vous la journée même. OK? Alors, c'est ça. Et en même temps, il y a tellement de réactions par rapport à ce qui a été dit par rapport à la loi. Je veux commencer le premier appel avec ça. La question du projet de l'Association canadienne des avocats en droit de l'immigration. CMD dit nous que si nous-mêmes, pourquoi nous ne sommes pas capables de contester, nous pas capables de dire que, parce que c'est un peu de monde qui devine côté avec l'aide pour dire comme ça que ils ont reçu l'aide là, mais pas qu'à tourner en Haïti parce qu'il y a des problèmes. Et ensuite, c'est le responsable famille. On pas qu'être causé comme ça, nous dit. Nous disons que ça nous pas qu'à faire rien nous-mêmes. Qu'il y a association canadienne des avocats et avocates en droit de l'immigration décidé pour intenter une action pour, devant la Cour fédérale pour montrer que loi ça pas constitutionnelle. Si on y veut établir que loi pas constitutionnelle parce que loi ça mettait 30 à 40 000 monde dans problème, laisse ça, le gouvernement va l'obliger à retourner sous décision. Peut-être que le gouvernement va le dire, monde qui était déjà ici, qui a fait demande, mais désormais, après ça, peut-être tu pas faire. Tout ça m'a dit nous, un, nous pas qu'on arrive dans la décision du juge là, deux, nous pas qu'on est le juge là t'a pris la décision pour dire que ça est inconstitutionnel, laisse ça qu'on y a là, nous pas qu'on est qui j'ai un gouvernement pour le réagir, est-ce que l'a fait appel de décision, hein? Est-ce que l'a d'accord décision et puis l'a dit bon, ok, nous acceptons mon ça, jusqu'à présent, nous l'en flou, nous pas qu'on est. Alors, pas fait me dit ça, moi pas dit, parce que moi nous connais pas Manou, Baol qui passe ça, moi pas jamais dit que il a annulé, mais c'est ça. Moi veut dire non. Alors, pendant ce temps, nous-mêmes qui États-Unis, nous-mêmes qui Haïti, qui étaient venus déjà au Canada, parce que moi, en pile cas comme ça, qui étaient déjà venus au Canada en 2020, en 2021 jusqu'à 2026, et qui, quand il y a si nous devenons en 2020 jusqu'à 2025, et nous avons eu un an déjà, depuis avant que nous tournions, même si nous venons quand il y a au Canada, nous ne pouvons pas faire de mon asile là. C'est ça que moi, je veux que nous clair. Et même si nous essayons, il y a refusé non. Est-ce que vous avez l'aide de manière et irrecevabilité par le monde toujours? Je finis vous l'aide ça. 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Continuez à suivre nous. Maintenant, on commence avec le visa de visiteur, comme d'habitude. Visa de visiteur, pour ce qui a trait au visa de visiteur pour les gens qui veulent venir ici visiter. 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Alors si nous voulons aller dans la ville ça il faut nous louer hôtel là, c'est ça. Alors dans les circonstances c'est que oui vous pouvez faire une demande de visa de visiteur, mais force est de constater que depuis quelque temps, depuis suite de l'arrivée de M. McCarney au pouvoir, on refuse beaucoup de demandes. Près de 90% des demandes sont refusées. Gon côté il y a une raison, gon côté tout il y a exagéré. 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C'est-à-dire qu'ils ont besoin de rentabiliser tout le bagage. Alors, ça veut faire qui ça? Ça veut faire que, dans ce sens, si nous-mêmes, nous voulons faire venir pour étudier, nous demandons un pile preuve, un pile document. Et même lorsqu'on baille document, parce que moi, des gens qui baillent, par exemple, une attestation bancaire de $45,000, le gouvernement dit que nous n'avons pas de moyens pour payer l'école là. C'est IA qui a frappé, ou bien, tout simplement, pour eux-mêmes, l'argent, ça, c'est pas l'argent, ils ont que c'est pas l'argent qui est lié. Parce que nous avons mis 45,000, 50,000, mais si vous voyez, c'est au dernier moment, l'argent, ça a déposé. 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Maintenant, c'est sûr que ça prend beaucoup de documents, beaucoup de preuves pour la capacité financière. Permis de travail, c'est la même chose également. Nous avons toutes les six sur Cap Météo. Qu'on y a là, si vous besoin de recruter au monde, il faut afficher poste là pendant 8 semaines. Et si vous êtes dans la ville de Montréal, dans l'île de Montréal, il faut proposer un salaire de 57 000 $. Nous, c'est pas jouer ça. Ça, c'est pour le monde qui veut embaucher. Il y a des gens qui viennent nous, qui disent nous, oui, il y a la caillou, il y a des problèmes de santé, il y a des gens qui viennent nous, qui viennent nous, qui viennent nous, qui viennent nous, qui viennent nous, comment vous faites, monsieur, comment vous faites, madame, vous n'en faites 25 000 $. Imaginez, vous demandez, ça prend presque 30 000 $ ou même vous besoin pour vivre, si vous avez un bas seuil pauvreté. Alors, comment vous pouvez recruter au monde si vous ne pouvez pas même faire 30 000 $ pour vivre vous-même? Alors, ce n'est pas évident. 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J'ai mis les bagages en ordre avant de faire demande d'asile. Mais malheureusement, il n'y a pas qu'à faire puisqu'il y a un an ici. Alors, il y a des fois, moi, je ne peux pas comprendre comment nous fixer les priorités. Non. Qui bagaille qu'on gagne ou qu'on régler en Haïti que peut-être on ne peut pas faire pour vous? Parce que si vous êtes mort, ça va être obligé quand même. Si vous avez intention de faire demande ou vous avez un problème, effectivement, ce n'est pas tant nous, tant au dernier moment, le FN prend une décision, qu'on y a là, lui-même, ça le café, parce que nous allons parler de ça tantôt, sur l'humanitaire là. Ça veut dire que c'est pas évident en tant que tel. Moun qui à l'étranger, moun qui vini, moi, jusqu'à présent, il y a moun qui a traversé frontières de façon illégale. Là, nous font demande permis de travail, faut nous connaître que ça prend temps. Parce que nous vini de façon illégale, nous font demande, après, les pour nous dire oui, ça fait 4 semaines, ça fait 6 semaines, ça fait 8 semaines. Mais il y a des pays qui ne peuvent même pas nous droit pour nous faire permis de travail là parce que c'est illégal que nous venons. Alors, là, nous avons dit, ça, qui ce que ça m'a fait dans ce ça? Ouvrez une demande et l'offre est libre. Et puis, Kounia là, il a décidé. Et c'est sûr que vous-même comprenez nous. Et puis, nous faisons ça. Mais pour les gens qui sont aux États-Unis, ça que vous ne comprenez pas, qui est différent de les gens qui sont en Haïti. Puis, il faut nous travailler aux États-Unis. Nous ne pas comprendre que nous venons depuis ce premier semaine, nous ne pas rien dans nous. Nous dépourvus de tout. Nous comprenons les gens qui sont en Haïti, pas de rien. Nous comprenons ça. Mais nous-mêmes, nous ne sommes pas capables dans la situation ça. Alors, pour ça, même me dit, faut nous faire patience pour nous comprendre que, et là, nous faisons de permis de travail, ça prend 2 mois, ça prend 3 mois. Même pas qu'à dire combien de temps ça prend, ça dépend seulement de l'immigration Canada. Maintenant, pour la demande de carte de résidence, si vous voulez renouveler votre carte ou bien faire votre demande de carte de résidence, nous sommes en mesure de vous aider. La demande de citoyenneté, et pour les gens qui veulent faire leur demande, nous sommes là, nous allons vous accompagner, préparer pour vous les dossiers, et surtout pour le monde qui vient si monde que vous faites après au fin citoyen qui voulait bâtir sa citoyenneté, oui, nous là pour nous aider, nous. Mais il y a des conditions, c'est pas comme ça, notre traité. Et puis après ça, tout, surtout, fais attention à monde qui a fait acte de reconnaissance. 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Parce que moi, des fois, nous fait acte de reconnaissance et puis nous venons nous dire que oui, c'est Timoun, nous. Moi, pour monde qui a été en Haïti, pour faire acte de reconnaissance, faut décider d'aller en Haïti pour rencontrer, pour pour faire acte de reconnaissance. Ou pas arrêter là où vous voyez, ben, ils font acte de reconnaissance pour ça va marcher. Pour les demandes de résidence permanente, travailleurs qualifiés, si vous voulez faire votre demande de travailleurs qualifiés, il y a 2 programmes. Vous avez entendu, on va prioriser dans le programme du Québec PSTQ les gens dont les permis arrivent à terme. Ça veut dire que nous-mêmes qui connaissons que ça nous y est là avec Québec, ça veut dire que c'est bluff sous bluff et c'est annonce sous annonce. Et pendant ce temps, ça a été dit et pas ça a fait, même pour le programme de PEC jusqu'à présent. Par contre, ça va passer et c'est vraiment difficile. Maintenant, il reste le programme Entrée Express et c'est dans ce programme-là que vous avez plus de chances d'être accepté. Alors, on peut vous accompagner avec ça. 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En tout cas, merci d'avoir été à l'écoute. C'est sûr que on va vous parler de ça parce qu'il y a tellement de personnes qui veulent et appliquer. Alors, on vous donne rendez-vous la semaine prochaine pour une émission similaire et on va continuer partager avec vos amis, vos proches et surtout quand il y a des parties sur TikTok, partager avec vos amis et vos proches. On vous invite à nous suivre. Nous sommes sur Facebook, nous sommes sur TikTok également, nous sommes sur plusieurs stations de radio et vous pouvez nous suivre. On a l'émission qui est en rediffusion le mercredi sur Radio CPAM. On a également le matin à 8h sur Radio Immigration.com à 1h PM et à 6h PM. Et sur la page Facebook, c'est 24h sur 24 live. Vous êtes capable de pouvoir nous suivre. 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Merci d'avoir été à l'écoute. Bonne soirée. À la semaine prochaine.
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Samedi 16 mai 2026, bonsoir tout le monde et bonne détente à vous toutes et à vous tous. Yes, pour qui ça?

Salutations à tous les super branchés de l'émission Détente Topique, Wagner, Charité, Eddy, Rose Carmel, Monax, Rose NG, Sanon, Florence Saint-Michel, Alta, Renette, Georges, Yolette, Delva, Cluny Azema, Rose Marie Julien de Cornwall, Serlo, Désiré, Yannick Galland, Clarence, Héberto Saint-Paul, Claire Mita François, Gertrude Pampan, Michel Studio, Erlan Pierre, Mariona, Bien-Aimé Delva, Pasteur Samuel Lucien, Stéphanie, et Magdala Castin, Philomena Moïse, Nadine Pierre, Hudson Chariot de Impôt Express Plus, Simone, Véronique, Elisa, Madeleine, et Michaela Coridon, Simon, et Charlène Batelmi, Michou, François, Mélanie Chalbout, Daddy Jean-Charles, Ken Dorneval, Marie-Carmel Lolette, Rebecca Philemon, Alex Lubren, Marie-Carmel, Édouard Philemon, Nancy Ancien, Roland, Pierre-Charles Ballonneuf, Naomi Pierre, André Macali, Pierre-André Bellevue, Fred J. Paul, Karel Paul, Lucien Jean-Louis, Jules Seyid et son épouse, Martine Raphaël, Frances Eugène, Annie Tessier, Annette Patrice Luisin, Elsie Jules, Dakendi Sheridan, branché depuis Haïti, Michel Baptiste de Marché, Mélimélo Caraïbe, Naud Noël de André Amise, Alex Marché Somaturine, Gypsy, Enid d'Augustin, Rodrigue Despas, Fritz Jean-Baptiste, qui sont branchés depuis la Floride, les deux, Borges Lapierre, Camille Désir, Guirlaine, Adeline Bien-Aimée, Ernst de Saint-Ville, Jean-Hélène Hippolyte, Yva Telusma, Adley Jean, Roland et Daniel Roche, Gertie Morisseau, Dominique, Franz Daniel, 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Love Calonge, Fernando, Ludovic, Vic Sama, Lazare, c'est pour Jean-Richard Civil, Margaret Marc, Ingrid Jérôme, Albéric, Gladys Guillaume, Carole Etienne, Carole, Karel Villefort, Paul-André Sanon, et Robin Fleury depuis Cabaret Haïti, Fauveau, Robert et Jean-Robert Edouard, Rodrigue Jean-Baptiste, André Lout Désir, Marquès Kersin, Chantal Dorneval, Justine Toussaint, Marie-Denise Altidor, Nerland Thomas, Wilner Justin, Joseph Louis Seul Aubourg, Emmanuel François Mario Monuma, Gladys Pierre, Muriel de la Floride, Natacha Evelyne Fusidor, Joubert Joseph, Yves de la Loi, Pressoir Paulette, et Carijan, Marie Auguste, Tinès Vancol, Rita Marcellus, Ewan Léona, Elsie Camille, Jacques Filamar, Vitellus Toussaint, Jean, Echerle Cupidon, Maggie, Lucien Kenol, Dorisno Kenol, Lemarek Destin, Roger Polika, François Jean-Denis, Mémine Alexandre, c'est pour Gabelita Chéri, Darnley Dubois, Jean Belzi, Docteur Ricardo Basile, Docteur Léodo Altidor, Docteur Saint-Ville, Docteur Marco Moïse, Docteur Harry Pochette, Docteur Alix Dufresne, Erline Millien-Basile, Louis Philippot, Alain Virgile, Marie-Ange Jean-Baptiste, Marc Jean-Baptiste, et depuis Jacques Mel, Leslie Saint-Jean, Boyo pour les intimes, c'est pour Rigaud Dieu-Juste, Auguste Dieu-Juste et son épouse, depuis Tampa Bay, Arnaud Aldi, Katia, Cynthia, Adley, Tia, Katrina, Rebecca, Rebecca, Chloré, Zara, Raymond, Yves, Edric, Bruno, Carmel, Marie-Loude, Victor, Jean-Prophète, Victor, Jean-François Saint-Fort, Paulin Saint-Fort, Charles, Pierre et son épouse, Martino, Dominique, Edmé, Frédéric, Aubry, Rosé, Nelson, Rico, Pierre, Nidol, Jean-Baptiste, Jacques, Jean, Dadi, Gustave, Kessy, Sacha, Max, Rosario, Joseph, Lespina, Charles, Guy, Renaud, Aniel, Dufresne et Paul, Clergé, c'est pour Saint-Jean, Thomas, Larchelois, Maggie Jérôme, Robert Jean, Gérald Guillaume, Jean-René, Mirland, Rose, Jenny, Annelle, Exantus, Gary Jean-François, Raymond Laurent, Yves Basile, Luc Ner, Paul, Jean, Lazare, Minouche Théodore, Arnold Montlouis, Elvire Villebouin, Roselyne Lorrain, Marco et Anne Février, Arnold Montlouis, Marco Danger, Big Chacha, McDonald Fortuné, André Sineus, Caroline Corélien, Brian Kerwin, Bradley, Brenja, Germaël, Germali.
et Marise Diaz pour Chito Multiservice, Marise Jean. Nous allons observer la première pause publicitaire. Restez branchés. Nous serons de retour tout de suite après la pause.

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Il est 19h41 et 30 secondes. La prochaine sélection fera plaisir à Evelyne Jean, qui fête son anniversaire de naissance, Jean Cupidon également, Robert Ismaël, qui fête son anniversaire de naissance, le Marek Destin. Je vais faire tourner Belle Fête pour le plaisir de Charlène Batelmi. Et pour son anniversaire de naissance, Rosaldidia, et ma fille aînée, qui fête son anniversaire de naissance également. C'est pour Casey Jean, branché depuis New York. Et également, il y a une demande spéciale de Madame Gertrude Pampan qui me demande de dédier Belle Fête à un ami très cher à elle. Donc, c'est ça. Message passé. OK, j'ai tout, papa. Belle fête. Merci.

François, Saint-Armand, Martha, César, Jamela Colin, Eddie Valentin, Péniel Honora, Eddie Laforêt, Nerva, Aladin, Béatrice, William, Esther, Daniel, Carline, Vallès, Yvon Desrosiers, Jean-Normil, Bosléon. Également, c'est pour Frédérica et Jacques-Édouard Alexis. C'est pour Chantal et Élie Avril. C'est pour Jackson Dagobert.

Salutation spéciale à Renel Balance et son épouse Ketli Balance. Toujours bien branché l'émission des temps topiques. Yes. Attention, Ken Dorneval, Ken Touneg Semak, Ronel Dorneval, Henri Lanier, Sipangou.

Yes, yes, yes. Comme je l'ai toujours dit, la reconnaissance est la plus belle fleur qui jaillit de l'âme. Et malheureusement, la plupart de nos ennemis sont des parents et amis que nous avons aimés, aidés et soutenus. Ingratitude.

0: Yes, c'est ça. Nous allons observer la pause de l'heure. Restez branchés, nous serons de retour tout de suite après.
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